0: signer. L'expression exprime aussi le dépit ou l'irritation. Hein, et il donnait cet exemple, le con de Manon, ça a encore foiré. On trouve aussi des variantes avec le con de Madon. Et on vous aime aussi d'amour, les Madons. Non, je vais rien dire parce que je vais avoir des problèmes avec Magaté. Magaté, c'est toi que j'aime d'amour. En tout cas, tous les auteurs s'accordent à dire que Manon est sûrement là juste pour la rime, sans aucun lien avec une quelconque Manon qui aurait existé.
1: Ben, bien sûr.
0: Et je vous le confirme parce que j'ai vérifié toutes mes sources.
1: Parfait. Un petit bonjour à votre gâté qui nous écoute ce matin.
2: Oui,
1: non, mais c'est pardon.
2: Il avait bien Manon des sources.
0: Non, j'ai vérifié mes sources. Maintenant, je ne sais pas s'il l'a vérifié.
1: Oui, non, mais bien sûr. Bien sûr. Mais vous me prenez.
0: On vérifie.
1: C'est possible, ça.
0: C'est comme ça.
1: Non, mais si vous voulez, je vous laisse.
0: Mais non, t'as pas d'amour, Eric.
1: Bon, donc un petit bonjour à votre gâté. Et oui. Je le confirme, mais Eric est sage comme une image.
0: Mais exactement.
1: Enfin, chérie, je t'aime.
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5: Ai-je encore besoin de le présenter ? Arnaud Fromage est avec nous, bonjour Arnaud.
6: Bonjour, bonjour.
5: Pour votre nécessaire minute comtoise, Arnaud, il y a quelques temps, vous nous avez expliqué pourquoi l'emblème de la Franche-Comté était un lion.
6: Mais je ne suis pas allé au bout du raisonnement. Pour rappel, la Franche-Comté adopte le lion vers 1278-79 quand le comte de Bourgogne, Othon IV, décide de se rapprocher du royaume de France. Il décide pour cela d'adopter le lion, le roi des animaux et symbole de la monarchie française. La Franche-Comté n'est d'ailleurs pas la seule région à arborer cet animal que l'on retrouve aussi sur les armoiries de la Normandie ou en Aquitaine et qui est tout autant le symbole de Belfort que de la ville de Lyon parce que oui, il y a une logique là-dedans. Mais voilà, maintenant qu'on a dit ça, reste une question. Pourquoi le lion, qui n'est pas le plus imposant des animaux et qui, soit dit en passant, est une sacrée grosse feignasse, a-t-il pu devenir le roi des animaux et pas la baleine bleue ou le chinchilla ?
5: Bon, déjà, ce n'est pas le cas partout, hein.
6: C'est vrai. En Asie, c'est plus souvent l'éléphant ou le tigre qui sont considérés comme les rois des animaux. En Amérique, c'est l'aigle qui règne aux côtés de l'ours, du jaguar ou du puma. En Afrique, le rhinocéros et le léopard sont aussi dans la place aux côtés, c'est vrai, du roi lion. Et en Europe, eh bien avant le lion, c'était l'ours qui était considéré comme le roi des animaux, mais tout va changer au Moyen-Âge. En gros, ce sont des histoires de symboles. Au Moyen-Âge, on se passionne pour la mythologie grecque, dans laquelle Hercule, qui était méga fort, a tué le lion de Némée, dont la peau était pourtant censée être impénétrable. Et puis, la crinière du lion est vue comme une sorte de couronne, ce qui fait bien plaisir aux souverains du continent, d'autant que bon, l'Afrique c'est méga loin et que personne n'ira vérifier.
5: Et bon, un roi c'est très humain, alors comment un animal peut-il être le roi de quoi que ce soit quelque part, Arnaud ?
6: Là encore, vous marquez un point, mais ce qualificatif de roi des animaux, depuis qu'il s'est débarrassé de sa symbolique royale, est plutôt là pour qualifier ce qu'en zoologie on appelle les super-prédateurs. Ces animaux qui sont tout en haut de la chaîne alimentaire et qui sont relativement imprenables à la baston contre les autres espèces du coin. Et même dans ces cas-là, on devrait dire que ce sont les lionnes qui sont les reines, parce que ce sont elles qui chassent, mais seulement les reines de la savane. Bah oui, si on va par là, chaque type de terrain a son roi. Celui de la jungle amazonienne, ce serait plutôt le jaguar, et celui de nos forêts à nous, eh bien ce serait plutôt le cerf. Mais au fond, une grosse feignasse qui laisse les autres combattre à sa place, qui se fait nourrir et qui prend la lumière, est-ce que ce serait pas ça la définition d'un roi ? Bon bah, je retire tout ce que j'ai dit alors.
5: Retirez tout. Merci beaucoup Arnaud.
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5: 6h19, c'est votre rendez-vous les gens d'ici. Tous les jours, nous mettons en lumière une personnalité qui fait briller notre région. Elle se confie au micro de Romain Bruno et aujourd'hui, sortez vos crayons de couleur. À l'honneur, une personne qui, grâce à son invention, transforme les dessins de vos enfants en véritables dessins animés. Direction le 11e arrondissement pour retrouver Romain Bruno. Romain, vous êtes avec cette créatrice de génie.
7: Et oui, je suis avec Claire Failly. Elle est artiste et auteure. Claire, bonjour.
8: Bonjour.
7: Vous donnez vie aux dessins des enfants avec cette collection de livres. Cahier de dessin animé. On ouvre ce livre. Qu'est-ce qui se passe ? Expliquez-nous un petit peu votre idée.
8: Alors, c'est magique, ça marche très simplement. C'est un livre à lire et colorier qui se transforme en dessin animé. Je colorie ma page, je la prends en photo à travers l'application Bling Book et instantanément, mon coloriage se transforme en dessin animé qui me raconte une histoire. La page d'après fait la suite du dessin animé et quand on a tout colorié, ça crée un dessin animé complet de 4 minutes pour les petits livres, de 8 minutes pour les grands livres, qui raconte une histoire continue.
7: Il y a plein de thèmes.
8: on a plein de thèmes. On a par exemple les sciences avec les dinosaures ou la mer. On en a sur les contes avec les fables de La Fontaine. On en a sur les héros avec le petit prince, le petit Nicolas, les Schtroumpfs, etc. Et puis on en a sur les artistes avec Monet, Van Gogh, Picasso et plein d'autres.
7: D'où vous est venue cette magnifique idée de cahier de dessins animés?
8: L'idée de départ, c'était de donner un nouveau souffle au livre sans le remplacer. Et là, on va ramener la force du numérique avec la force du travail de l'auteur et qui rassemble les générations, puisqu'on travaille même avec des EHPAD. On a 300 EHPAD en France qui utilisent nos livres pour faire colorier les grands-parents avec les petits-enfants de passage, tous ensemble y créer des dessins animés.
7: J'ai même entendu dire que ça va encore plus loin que l'animation du dessin, puisque même l'enfant qui colorie peut apparaître au final dans le dessin animé.
8: C'est ça qui est formidable, c'est qu'une fois qu'on a fait son dessin animé, l'enfant peut aussi, avec l'application Blinkbook qui est gratuite, faire un selfie et même enregistrer sa voix. Et là, il devient le héros du dessin animé. C'est lui l'acteur. Il va répondre aux questions que ses propres coloriages lui posent. Donc, il écoute l'histoire qu'on lui raconte ou bien, en plus, il peut raconter la sienne et jouer tel un acteur.
7: Une idée comme ça, création de ce cahier de dessins animés, c'est forcément récompensé.
8: Alors, nous avons été récompensés par le concours Lépine. On a eu la médaille d'or du concours Lépine en 2018. Donc, merci pour la médaille d'or.
7: Cahier de dessins animés, Blink Book. On avait avec nous Claire Failly. Merci Claire.
8: Merci beaucoup.
7: Maintenant, je vais prendre mes petits crayons de couleur et je vais m'attaquer à créer un dessin animé. Promis, je déborde pas en plus.
8: Ah, si vous débordez, c'est pas grave, puisque la technologie va reconnaître le dessin. Et donc, au final, le résultat est très beau, même si l'enfant de 3 ans a gribouillé son dessin.
7: J'ai 40 ans.
8: Ça marche aussi.
5: Merci beaucoup Romain Bruno et merci à votre invité Claire Failly, artiste et auteur des cahiers de dessins animés. Et pour voir ce que ça donne, et c'est vraiment très étonnant, n'hésitez pas à aller retrouver dès maintenant la vidéo étonnante de ce cahier animé filmé par Romain sur nos réseaux sociaux, Instagram et Facebook, ici Paris, Île-de-France. Vous tapez ça dans la barre de recherche et vous allez nous trouver très très vite.
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1: Je vous emmène dans un salon de thé andouillé qui a ouvert ses portes il y a quelques mois. C'était l'été dernier. Ça s'appelle Au coin de la tasse, un lieu tenu par Marie-Annick Vicard Coapé. Et comme dans tout bon salon de thé, on peut aussi boire du café. Ça tombe bien, Marie-Annick m'en offre un. Bon, ben merci pour le petit café, Marie-Annick.
2: Eh ben de rien, avec plaisir.
1: Oui, parce que vous aussi, vous buvez un café. Oui. Vous ne buvez pas de thé, alors?
2: Je bois les deux.
1: Quand on vend les deux, c'est bien de connaître les deux.
2: Exactement.
1: Pourquoi vous avez créé ce lieu?
2: Parce que j'avais envie d'ouvrir un salon thé depuis des années. Pour moi, la commune d'Andouillé, ça a été une opportunité. Je suis arrivée sur la commune il y a 2 ans. Et je voulais monter un lieu différent, qui me ressemble, et dans lequel on pouvait accueillir des ateliers, où ce soit aussi un lieu de rencontre intergénérationnelle.
1: Mais vous aviez déjà tenu un commerce avant?
2: J'ai été libraire pendant 10 ans.
1: Je propose qu'on se lève, Marie-Annick. Comme ça, on va pouvoir aller faire le tour de ce salon de thé. Bon, c'est pas si grand que ça, mais il y a quand même plusieurs pièces. Là, on est dans la pièce principale. C'est là où vous proposez le thé, les cafés, il y a quelques gâteaux. C'est vous qui avez fait la décoration de ce lieu, parce que c'est très très joli.
2: Merci beaucoup. Oui, c'est moi. Donc, toutes les tables et les chaises, ça a été chiné dans les différentes recycleries Emmaüs de la Mayenne. Le buffet qui me sert à présenter les cafés, je l'ai acheté chez une dame sur Andouillé aussi. Donc, le meuble 100% local.
1: Il y a aussi un coin librairie. Et puis, nous entrons dans l'autre pièce de ce salon de thé où je continue à parler de décoration avec Marie-Annick. Je vois qu'il y a des photos d'Andouillé, de vieilles cartes postales. Je ne sais pas si on voit d'ailleurs votre commerce sur ces cartes postales?
2: Alors, on voit le bâtiment, effectivement, sur toutes les cartes postales, puisque fin 19e, début 20e, le bâtiment accueillait donc un hôtel, le Lion d'Or, qui ensuite est devenu dans les années 50-60 la Poste, avant d'être le cabinet notarial dans les années 90, et donc depuis la fin de l'été, un salon de thé.
1: Et c'est dans cette petite salle du salon de thé que sont régulièrement proposés des ateliers, alors ça peut être des ateliers d'écriture, de dessin. Je retourne ensuite dans la salle principale, où sur le comptoir j'observe de très très beaux gâteaux.
2: Je travaille avec la boulangerie d'Andouillé qui est la Tendresse, qui me prépare cakes et tartes, et moi de mon côté je fais le cheesecake et je fais des scones. Donc des scones, c'est des petits pains anglais.
1: Bah moi je vous prendrais bien un petit bout de gâteau alors avant de partir. C'est cheesecake, vous faites le cheesecake?
2: Moi je fais le cheesecake, oui, je sers ça.
1: Marie-Annick, avant que vous alliez me préparer l'assiette avec du cheesecake, je vois quand même qu'il y a un nain au niveau de la caisse de votre salon de thé.
2: Oui, c'est un nain que m'a offert une amie pour l'inauguration et j'ai trouvé qu'il avait toute sa place dans la décoration du salon de thé.
1: Mais je pensais que c'était un endroit où, vous savez, comme le petit cochon, on peut mettre sa pièce, mais non, vous n'avez pas prévu ça.
2: Si, mais c'est pas le nain.
1: Ah, c'est pas dans le nain. Ah oui, c'est à côté, on peut mettre une petite pièce.
2: Exactement.
1: Mais attendez, c'est quoi ça?
2: Ça, c'est un personnage des films Ghibli, Voyage de Chihiro.
1: Ça fait du bruit?
2: Oui, tout à fait.
1: Mais c'est trop génial. Il fait un petit rototo à la fin.
2: Exactement, c'est parce qu'il a bien digéré le pourboire.
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3: Être de mauvaise humeur, ça arrive, mais savoir le dire en breton, c'est pas simple. Eh bien, je vais vous l'apprendre. Et puis, les Botorels, coucou, ça va être votre tour aujourd'hui.
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3: Alors, pour les râleurs du matin ou les râleurs de toute la journée, bah ouais, il y en a, on en connaît, hein, ceux qui ne sont jamais satisfaits et aboient au lieu de parler, eh bien, c'est gualimor, le mot à employer. Gualimor et doute, armintiment. Tu es de mauvaise humeur ce matin? Gualimor et out armintiment. C'est un mot composé donc avec gual en premier qui signifie mauvais, le mal ou le malheur. Employé devant un mot, gual sert à insister sur le côté néfaste, mauvais d'une chose. Par exemple, gualvrudet, c'est une personne de très mauvaise réputation. Donc, gual et immor, gualimor, hein, ça veut dire de mauvaise humeur, de très mauvaise humeur même d'ailleurs. À dire à votre ado, à votre conjoint ou collègue, ou pas en fait, hein, sinon ça va créer la dispute. Mais maintenant, vous saurez dire « Gualimor et des irio », ceci est de mauvaise humeur aujourd'hui, « Gualimor et des irio ». Retenez donc pour aujourd'hui que « gual » signifie « mauvais » en breton, « immor », l'humeur, « gualimor », la mauvaise humeur.
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3: Et maintenant, nos Botorel. Nom de famille assez répandu. Alors, Botorel, ça sonne fortement breton, hein ? Ouais ? Eh ben non. C'est une version bretonnisée d'un nom de famille qui vient de l'ancien français. Il n'y en a pas beaucoup en breton, mais il y en a quelques-uns, comme celui-là. Botorel, ça vient de Boterel, qui avait perduré dans la langue galaise, en Haute-Bretagne. Un nom attesté au XVe siècle. On le trouve aussi chez nos voisins de Cornouailles britanniques, d'ailleurs. Mais Botorel, Boterel ou encore Botrel, comme Théodore, le célèbre chanteur de la Papoulaise, eh bien tous ces noms viennent d'une ancienne forme française, Boterel, qui signifie le petit crapaud. Mais alors, c'est pas un petit crapaud. Ça servait surtout de surnom péjoratif, donné à une personne n'ayant pas des traits de visage des plus beaux, ou d'une personne méprisable, pas agréable du tout. Donc, même si ça semble breton, eh bien l'origine, pour le coup, vient de la partie non-bretonnante de la Bretagne. Et ça a été mis ensuite à la sauce armoricaine, langue bretonne par nos anciens. Voilà, quelques mots de plus et des explications sur notre belle langue bretonne. Je vous dis à demain pour d'autres surprises. Kenwarhoas.
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6: Quelle qualité doit avoir un sportif de haut niveau ?
7: Des forces, des muscles, manger sain et beaucoup boire.
8: Il faut beaucoup, beaucoup s'entraîner pour faire le sport qu'on veut.
9: Pour faire marcher ses muscles.
8: On s'entraîne beaucoup, genre on fait de la muscule, prendre des poids de genre 40 kilos sur ses bras. Et tenir le plus longtemps pour avoir des muscles.
6: Et vous connaissez des sportifs de haut niveau ?
9: Ah oui. Oui, Cristiano Ronaldo,
8: Teddy Riner, Kylian Mbappé,
9: Lionel Messi,
8: Léon Marchand,
9: Félix Lebrun et Alexis Lebrun.
6: Et ils faisaient quoi eux ?
9: Du ping-pong.
6: Vous les avez regardés pendant les JO ?
9: Oui, de temps en temps.
8: Moi, je les ai pas regardés, mais
9: j'ai vu surtout.
8: J'ai vu juste Teddy Riner parce que j'aime bien karaté, mais j'ai arrêté.
9: Moi, j'ai vu beaucoup plus de fois Léon Marchand, même si je préfère beaucoup plus le ping-pong. Il faisait vraiment des trucs magnifiques.
10: Will Bayama, je crois, pour la France, le basketteur. Et après, il y avait un Américain. Après, je sais pas comment on l'appelle, mais ma belle-mère, elle avait crié le King, mais je crois pas que c'est son prénom.
6: Est-ce que vous aimeriez être un sportif ou une sportive de haut niveau, vous ?
10: Oui.
8: Non.
9: Est-ce que ça demande trop d'exercice ?
8: Faire de la piscine, j'aime bien. Ça fait marcher les bras, les jambes en même temps. Et ça demande beaucoup d'entraînement, du coup j'adore.
9: Moi, oui, parce que j'aimerais bien faire beaucoup de ping-pong. Parce que c'est mon sport préféré. Et Félix Lebrun, il m'a donné un bon coup d'énergie. Maintenant, j'en fais un club et voilà.
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1: La Lorraine regorge de trésors et elle ne le sait pas assez. Des villes, par exemple, qui sont superbes et riches en histoire, parfois à un jet de pierre de chez soi et qu'on ne pense pas toujours à aller voir au moins le temps d'une balade. Vic-sur-Seille est de celle-là. Une cité de caractère en terre mosellane, à moins d'une demi-heure de Nancy, au cœur du riche pays du Saulnois, le pays de la verdure et du sel. Un sel qui a fait la fortune des Gaulois des environs, puis des Romains, puis des évêques de Metz, puis des ducs de Lorraine. Il faut dire que le sel, autrefois, c'était l'or blanc. C'était le seul moyen de conserver longtemps les aliments, la viande notamment. Alors, qui avait la main sur le sel, avait la main sur les réserves. De cette époque très riche, Vic a su garder le meilleur, un patrimoine qui raconte une histoire. Le château des évêques a gardé la porte fortifiée, qui continue d'impressionner ceux qui la découvrent, elle qui prend ses racines au Moyen-Âge, mais qui a tellement bonne mine, parce que la ville en prend bien soin, il faut le dire, tout comme elle prend soin des batraciens qui vivent dans les anciennes douves, qui sont protégés et qui pourraient vous dire en langage grenouille que la Vic est belle, si j'ose dire. Il y a aussi le bel hôtel de la Monnaie, construit à peu près au moment de la bataille de Nancy. Il a donc 550 ans, à peu de choses près, un bâtiment coiffé d'un étonnant balcon en bois qui fait tout le tour. Et dans lequel vous trouverez d'ailleurs l'office du tourisme avec plein d'idées de randonnée dans le coin. Vic, c'est aussi le musée départemental Georges de la Tour qui affiche une collection exceptionnelle de peintures du XVIIe siècle. Et c'est quand on entre à l'intérieur de ce musée qu'on se demande pourquoi on n'a pas eu envie plus tôt de voir de vrais tableaux, vous savez, ceux sur lesquels on voit la trace du pinceau. Et puis Vic-sur-Seille, ce sont de jolies rues avec de beaux hôtels particuliers. En partant, faites un détour par Marsal, la ville de sel des ducs de Lorraine, ville d'histoire, fortifiée par les Français qui voulaient absolument mettre la main dessus, et quand ils l'ont eu, la garder, puisqu'elle était véritablement le bas de laine des ducs de Lorraine. On y voit encore les remparts, la porte de France, et dedans, l'étonnant musée du sel. Vic-sur-Seille, ville d'art et d'histoire, le Saulnois, pays d'héritage et de nature, bah c'est fin bien. En même temps, c'est Lorrain.
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2: Chaque année, près de 800 000 personnes montent sur un bateau à Strasbourg. Soit plus de la population entière de Marseille qui ferait la queue pour voir la petite France. Aujourd'hui, je teste pour vous les coulisses de Batorama. On est bien évidemment à Strasbourg, embarcadère du Palais Rohan. Et il est tôt, il est très tôt. Hein. La ville s'éveille tout doucement et je monte à bord d'une navette Batorama avec Dylan et les capitaines. Autour de nous, l'île est particulièrement silencieuse et on entend juste les clapotis de l'eau contre la coque. Pendant que les premiers touristes dorment encore, eh bien, l'équipage lui prépare déjà la journée. J'ai comme l'impression que je vais prendre part au spectacle que je vois défiler tous les jours devant les fenêtres des studios d'Ici Alsace. Et une fois à bord de la navette, direction le port du Rhin, dans les locaux

0: européen.
1: Et selon le capitaine, la difficulté principale, c'est de réussir à anticiper d'une part le courant, mais aussi les écluses et les autres embarcations, hein, dans un espace, il faut le dire, relativement petit. Et ça prend pas mal d'entraînement pour réussir à passer un aussi long bateau sous les ponts de Strasbourg. Et moi, je me fais trimballer et je dois avouer que depuis l'avant du bateau, la ville est encore plus belle. On voit les rues et les façades des bâtiments complètement autrement. J'ai adoré ça. Aujourd'hui, la flotte compte une dizaine de bateaux. Parce que oui, hein, y a du monde. Et pour gérer l'afflux des visiteurs, j'ai rencontré Lucie. Lucie, elle est agent de quai. Et elle m'explique que ce sont plusieurs centaines de personnes par heure qui montent et descendent des navettes en haute saison. Et le timing est super précis. Parce qu'un bateau part environ toutes les 30 minutes. Alors moi, pour montrer ma bonne volonté, j'ai tenté d'aider à amarrer le bateau. C'était une mauvaise idée. J'ai tiré la corde, mais dans le mauvais sens. Bref, le bateau ne bougeait absolument pas. Mais ça a eu le mérite quand même de lancer un fou rire général. Bon, le capitaine m'a même dit que ça arrivait aussi aux marins. Bon, je me dis qu'à travers ça, je viens d'être officiellement adopté par la marine alsacienne. Youhou ! En tout cas, je réalise que derrière l'image romantique des bateaux qui défilent tranquillement le long de l'île, se cache surtout une organisation quasi aéronautique. Car finalement, Strasbourg, vu d'en haut, c'est sûr, c'est beau. Mais vu d'en bas, depuis l'eau, c'est encore plus beau.
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3: Pour le nourrissage du requin, on fait ce qu'on appelle du target training. Le requin a une cible qui lui est attitrée. Donc là, ici, c'est une petite bouée jaune qu'on va venir plonger dans l'eau. Avec le temps, on a appris au requin à reconnaître cette cible et il sait que quand celle-ci est présente dans l'eau, c'est à son tour de manger.
4: C'est tous les jours à la même heure ?
3: Pour les plus grosses espèces, on va nourrir seulement une fois tous les deux jours parce que ces espèces ont un métabolisme plus lent et ont des réserves plus conséquentes dans leur corps. Pour les petites espèces, comme par exemple les petites demoiselles bleues et vertes qu'on voit à la surface là-bas, ce sont des poissons qui, eux, donc, du coup, ont moins de réserves dans leur corps et qui ont besoin de manger plusieurs fois dans la journée. 3 à 4 fois en général.
4: C'est quoi celui avec une corne là ?
3: Alors ça, c'est ce qu'on appelle un naso. On l'appelle aussi le poisson de licorne. Et chez les mâles, on peut voir cette protubérance sur le crâne, comme une corne en fait, qui va pousser tout au long de sa vie.
4: Elle est à combien de la température de l'eau là ?
3: On est à 26 degrés toute l'année, donc c'est de l'eau de mer qu'on pompe en mer et qu'on va venir chauffer et filtrer avant de la mettre dans nos aquariums. Pour les aquariums dits d'eau tempérée, on a une température de 15-16 degrés à l'année. C'est très agréable de plonger.
4: Vous plongez régulièrement ?
3: On plonge au moins une fois par semaine pour l'entretien de chaque aquarium.
4: Et vous faites quoi dans ce grand aquarium là ?
3: Tout d'abord, tout ce qui va être l'entretien de la vitre. La vitre fait quand même 11 mètres de haut, donc il faut l'entretenir. On va venir aussi entretenir tout ce qui va être pompe de brassage. Et ces pompes, elles vont venir capter tout ce qui va être, par exemple, les algues qui vont se décrocher du décor et autres. Ou par exemple, des restes de nourriture qui n'auraient pas été consommés, qui vont venir se colmater sur la grille de la pompe. Donc on va venir l'entretenir afin qu'elle garde toute son efficacité. Et après, on va pouvoir aussi, par exemple, venir effectuer du bouturage de coraux, puisqu'on a quelques espèces qui poussent dans ce bassin pour augmenter la taille de nos élevages ou, par exemple, pour faire des échanges avec d'autres aquariums.
4: Ah oui, là, c'est les coraux qu'on voit jaunes et marrons là-bas ?
3: Oui, c'est ça.
4: Bah, c'est impressionnant quand même. On se rapproche et là, on voit effectivement la profondeur de l'eau là. Et c'est un peu attirant comme quand on est sur les hauteurs en montagne, on est toujours attiré comme ça par le vide. Là, c'est un peu le même principe.
3: Oui, c'est vrai qu'il y a cette sensation de grandeur, d'être en haut du plus grand bassin, de regarder vers le bas et de se dire mais qu'est-ce qu'il y a au fond ? Peut-être qu'il y a un poisson qu'on ne voit pas, qui est là en bas et qui lui nous attend aussi peut-être.
4: Ouais, lui, là, comment on appelle le naso ?
3: Le naso, c'est ça.
4: Il commence à être impatient, là, il est en train de sortir de l'eau quasiment.
3: Ils attendent là.
4: Bon, je vous laisse faire, allez-y. Là, ils vont sauter dans tous les sens. À vous donner à manger au requin, là.
3: Le poisson destiné au requin.
4: Ah, ça saute dans tous les sens.
3: Ça saute dans tous les sens, ils sont très excités. Hop, ça y est, il l'a eu. On reviendra dans 2 jours pour lui donner un autre poisson.
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1: On sait qu'on est lorrain parce que...
2: Parce qu'on prend des obus pour des cèpes. C'est une histoire qu'on m'a racontée.
1: Ça va aller dans les Vosges.
2: Non, du côté d'Amnéville. Non, j'ai croisé Frédéric, le Fred Kunz. Vous le connaissez?
1: Non.
2: Il est maître d'école à Amnéville.
1: Je ne connais pas.
2: Il m'a raconté ses aventures. Ça va rappeler des souvenirs à tout le monde.
1: Allez-y.
2: Lorsque, adolescent, il partait en vacances en mobylette.
1: Mm-hmm.
2: Trajet à Gondange, Niederbronn-les-Bains, 150 bornes en cyclo. Largement de quoi faire cuire le steak sous la selle, comme Attila le Hun.
1: Mon père faisait Paris, le Jura, en vélo.
2: Ouf, en vélo?
1: En mobylette?
2: En mobylette. Ah bah oui, on essaye. Qu'est-ce qu'il avait comme mobylette?
1: Ça devait être un 103 à l'époque, ça devait être ces mobylettes-là.
2: S'ils étaient déjà là, ouais. Ou un Solex. Le Fred.
1: Mobylette. Non.
2: Ok, le Fred, il partait avec Bernard, dit Bébert, le Mac, le Bled. Le Bled, c'était son nom, pas la destination de ses vacances. Et Mounir, qui aurait dû être
1: au Bled.
2: Et Mounir, le passager de dernière minute, qui s'était dégoté une cacahuète improbable pour se joindre à l'équipage. Une mini-moto, vous savez, qu'il fallait laisser refroidir toutes les Diborne, l'enfer. Le Fred m'a dit, il avait l'air d'un singe sur un paquet de tabac. Mais une vraie équipée sauvage que ceux-là, et puis ces bandes-là, ça roule en triangle, comme les oies sauvages. Pour ceux qui ont une meule moins puissante, profite de l'aspiration. Comme mon Fred, il avait une 103 SP à refroidissement liquide et carbu 17, autant dire qu'il roulait en tête. Sourire béat, les dents éclatées de moustiques, en route pour le camping, la gloire et les grandes découvertes. Parce que ces types-là étaient des chercheurs de trésors, des fanades de la Seconde Guerre mondiale, le genre qui arpente les champs et les forêts, poil à frire entre les pognes, à la recherche de vestiges. Résumé des vacances par le principal intéressé, je cite le Fred, deux points, ouvrez les guillemets, on allait chercher des bricoles qu'on ne trouvait jamais. Des chercheurs du trésor au pied de l'arc-en-ciel, en somme.
1: C'est joli, ça.
2: Tente plantée à Sturzelbrunn. Oh la vache, c'est pas facile,
1: c'est pas facile,
2: le matin. Le Beecherland comme terrain de jeu. Les gars vivent la grande vie. Pique-nique tous les jours, et peu importe les guêpes qui les taquinent, ils découvriront que le dernier jour que le nid était précisément sous la table du déjeuner. Les gars, ils s'en foutaient. Les grands soirs, ils sortent au casino de Niederbronn. 15 kilomètres en brêle à travers les bois. La 103 devant, Mounir loin derrière. Vers la fin du congé, alors qu'ils zonent dans un coin qu'on leur a vendu pour être un coin à champignons, ils se baissent pour ramasser des cèpes, et là, bingo, tout un tas d'obus et de munitions de la guerre de 14. Pompiers, gendarmes, des mineurs, les ados sont au comble du bonheur. Des vacances 100% Lorraine, plus locales, tu meurs.
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3: Les petits bonheurs, généralement, ce sont des sourires qui se récoltent tous les jours au hasard des rencontres. Il suffit d'un micro ici, de ne surtout pas prendre de rendez-vous et de ne pas se présenter. Ça marche très bien à Megève, par exemple. Nous sommes donc en Haute-Savoie, sur les hauteurs de Megève, au Mont d'Arbois, pendant que des chevaux sont en train de monter dans une bétaillère.
4: Bonjour.
3: Matin de bonheur, venez vous occuper des bêtes.
4: C'est ça, on vient les mettre au chaud, ouais.
3: Ah, c'est-à-dire que là, ils quittent la montagne?
4: Ouais, ce coup-ci, ouais, c'est bon. Ce coup-ci, on va les ramener, on va les mettre en pension pour cet hiver, ouais. Ils ont passé tout l'été en montagne, donc ce coup-ci, ça y est. Ils vont aller se mettre au chaud pour l'hiver.
3: Eux, ils font toute la saison, hein, ici?
4: Ouais, ceux-là, ils font toute la saison ici. Il y en a qui sont là pour la monte, il y en a qui sont là pour l'attelage, et puis vu que nous, on est élevage, il y en a, ils sont juste là pour grandir.
3: Vous, c'est pas juste un loisir, c'est votre métier?
4: Ouais, moi, c'est mon métier, ouais. Je suis cocher palefrenier. Ouais.
3: Quand vous dites pour l'attelage, c'est les calèches qu'on peut voir à Megève, par exemple?
4: Exactement, c'est ça.
3: Donc, les chevaux, quand ils sont pas attelés, on les voit ici, sur les hauteurs de Megève?
4: Ouais, c'est ça. Nous, on en a à l'Alpette, comme là en face, en haut de la côte 2000. On en a aussi au Mont d'Arbois, là, juste derrière. Et puis, après, au fur et à mesure de la saison, on les fait descendre petit à petit. Puis là, ils atteignent leur point le plus bas sur Megève. Puis après, on les change de département et puis voilà.
3: Donc là, ils montent dans le bus?
4: C'est ça, ouais. Ils montent dans le bus. Là, je vais en mettre 4. Là, après, j'ai mon patron qui va arriver. Il va prendre le reste. Et puis après, on va prendre un camion, une remorque. Puis on y charge tout dedans. Puis lui, il part cet après-midi.
3: Et là, ils partent où, hein, en résidence d'hiver?
4: Ils partent dans l'Allier, ceux-là. Ils partent dans l'Allier. Ils ont des gros champs de plusieurs hectares où c'est qu'ils ont du foin, des abris pour eux, de l'eau à volonté. Puis voilà.
3: L'Allier, donc en Auvergne, si je ne m'abuse, il fait pas beaucoup plus chaud qu'ici l'hiver.
4: Non, il fait pas beaucoup plus chaud. Mais par contre, ils auront plus d'herbe qu'ici, on va dire. Ils auront moins de neige, ils auront un peu plus de foin, un peu plus d'eau. Parce que nous, ici, c'est qu'on est tout de suite dans la neige. Et puis nous, on n'a pas assez de foin pour tous les nourrir l'hiver. Donc on préfère les mettre en pension. C'est beaucoup plus agréable pour eux. Puis pour nous, l'hiver, on a déjà bien assez de boulot comme ça. Donc au moins, ils sont un peu tranquilles aussi de leur côté. l'été.
3: Alors justement, vous faites quoi l'hiver si vous avez plus de chevaux ?
4: Alors c'est pas qu'on en a plus, c'est qu'on en a moins. Toute la partie élevage en fait part tout en pension et en fait l'hiver nous on fait énormément de calèches. Sur Megève, on a des grosses calèches qui montent jusqu'à 12 personnes. C'est qu'on fait les fondus en calèche en soirée ou le midi et on fait juste des balades en calèche.
3: Bon, vous, j'imagine que le cheval c'est une passion, on fait pas ce métier là par hasard.
4: Mon grand-père était déjà éleveur de chevaux, là maintenant je bosse chez un ami de mon grand-père. Puis voilà, après on fait ça par passion, de toute façon c'est pas par l'argent qu'on va le faire, hein, comme dans tout métier agricole.
3: Même à Megève.
4: Même à Megève, l'agricole, ça reste l'agricole, à Megève ou pas.
3: Je peux vous demander votre prénom ?
4: Moi, c'est Mathieu, moi.
3: Et c'est quoi le dernier petit bonheur de Mathieu, s'il vous plaît ?
4: Mon dernier petit bonheur, c'est d'avoir fait un galop sur les crêtes de la Côte 2000 en plein été avec le soleil couchant. Et ça, je pense que je m'en souviendrai jusqu'à ma mort.
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5: Ici dans le Nord, vous le savez, on aime le ballon. Mais parfois, le ballon a une forme qu'on n'attendait pas.
6: Je m'appelle Perrine Berstich et je suis directrice générale de la Ligue des Hauts-de-France de rugby.
5: Et vous avez découvert le rugby comment ?
6: C'était à l'Olympique Marquois Rugby quand j'étais en master à l'Université de Lille. Et je cherchais une alternance et je l'ai trouvée à l'OMR. Je pense que ça a été accentué quand même par le fait que, en même temps que dans le rugby, je suis tombée dans le Nord. Le film avait raison, hein, quand on vient, on n'a plus envie de partir.
5: Alors c'est d'autant plus fort qu'on dit que le Nord n'est pas forcément une terre de rugby. C'est vrai ?
6: Bah, c'est en train de le devenir. Aujourd'hui, on le voit sur la métropole lilloise, on a de plus en plus de clubs. Leurs écoles de rugby sont pleines, les sections baby rugby ne désemplissent pas. C'est également le cas dans le Nord et dans l'ensemble des Hauts-de-France où on a beaucoup de nouvelles sections. Aujourd'hui, le rugby se développe aussi parce qu'on a une pratique pour tous et partout. Du rugby adapté, du rugby santé, du rugby à 5. On invite tout le monde, c'est mixte, c'est intergénérationnel et je pense que c'est ça qui fait que ça marche dans les Hauts-de-France.
5: Est-ce qu'il faut avoir joué au rugby pour être directrice du rugby ?
6: Pas du tout, je suis basketteuse de formation. Maintenant, malheureusement, j'entends encore parfois dans les tribunes des gens dire « j'aime pas voir des femmes jouer au rugby » ou « c'est un sport d'hommes ». Donc on est aussi là pour faire changer les mentalités. Aujourd'hui, je gère surtout les équipes. À la Ligue, on est 17 salariés au service du rugby, donc 11 plutôt sur le côté sportif et 6 sur l'administratif.
5: On entend souvent les joueuses et les joueurs de rugby parler de valeurs, mais quelles sont ces valeurs ?
6: Bah, les grandes valeurs du rugby, c'est le respect, la solidarité, l'engagement. C'est ce qu'on essaie de transmettre tous les jours et c'est à nous aussi les adultes, encadrement, la ligue, les éducateurs, de les transmettre. Aujourd'hui, nous on parle toujours d'éducateurs et pas d'entraîneurs parce qu'on n'est pas seulement là pour faire des joueurs et des joueuses, mais aussi les hommes et les femmes de demain. Moi, c'est ici, au service des clubs, au service du développement du rugby, que je m'épanouis.

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1: Oh, ce vin là, il est ben trop bon pour la modurer.
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1: À modurer le vin, ça veut dire y rajouter de l'eau. 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
3: L'auteur du livre que je vous présente aujourd'hui dans Toujours à la page les a tous interrogés. Ce père de famille qui, après avoir tué femme et enfant, s'inquiète du sort de sa chienne. Ce japonais cannibale, interpellé au bois de Boulogne, ou encore ce membre de la Société de protection des oiseaux, soupçonné d'être un tueur en série. Jacques Poinaz fut commissaire de police, chef adjoint de la brigade criminelle de la police judiciaire de Paris, également chef de l'unité de coordination de lutte antiterroriste. Cet Ardéchois de naissance témoigne de sa carrière dans « Le temps des aveux », « Le réfrigérateur du japonais cannibale » et autres récits de la brigade criminelle, un livre paru chez Mareuil Éditions. Le retour sur 13 des enquêtes les plus marquantes de sa carrière avec, en ligne de mire, à une époque où l'ADN n'était pas encore la reine des preuves, l'obtention des sacro-saints aveux. Des aveux qui viennent ou non, et qui dissimule parfois une partie de la réalité, qui laisse aussi souvent l'enquêteur avec un sentiment de frustration. Jacques Poinaz.
4: Oui, de la frustration, parce que les aveux ne sont pas toujours totalement sincères, ou complets, ou indiscutables. Il y a souvent une fragilité de l'aveu, puisque lorsqu'on a des aveux, on se projette déjà dans le procès et la preuve devant les assises pour les homicides. Mais ces histoires, c'est aussi ce basculement de la personne qui avoue, et souvent, même si le policier avant tout est content d'avoir résolu une affaire, parce qu'une affaire criminelle est toujours un poids pour les policiers, mais il y a également parfois un peu de, sinon de pitié, du moins de tristesse de voir un homme qui parfois avait une vie jusque-là normale et qui bascule dans le monde de la prison pour une longue peine.
3: Mais quelle perception vous avez de ça quand vous êtes face à quelqu'un qui n'est pas un criminel aguerri et qui bascule pour des raisons qui paraissent en fait futiles, si on y pense bien?
4: Alors, je crois que ça reste un mystère de l'homme, un mystère de l'humanité. Comment comprendre que quelqu'un qui a jusque-là eu une vie parfaitement banale, d'un seul coup, pour des raisons difficiles à imaginer, passe à des actes terribles?
3: On voit la grande diversité des affaires que vous avez traitées. C'est d'autant plus agréable à lire qu'effectivement, on ne sait jamais où vous allez nous emmener à chacune des histoires. Comment vous avez fait la sélection ?
4: J'ai pris celles qui sont restées dans ma mémoire, je dirais, qui m'ont laissé un sentiment, soit de satisfaction, soit d'échec, ou comme celles qui se passent en Ardèche, où je reviens pratiquement dans mon village natal pour enquêter sur une affaire d'explosifs dans la communauté de l'ex-tueur de l'Ardèche, Pierre Conti. Et souvent aussi parce que ce sont des affaires qui ont quelque chose de particulier, parfois de presque burlesque, parfois de troublant, comme ces adolescents qui, pour donner un alibi à leur ami, inventent un stratagème un peu diabolique. J'ai essayé de montrer que la réalité est souvent plus surprenante que la fiction même.
3: Et c'est sans doute ce qui est le plus fascinant dans chacune des histoires que nous confie Jacques Poinas. Et ce qui est captivant, c'est ce récit au plus proche du travail de l'enquête et les impressions, les réflexions que partage l'auteur avec nous au fil de chacune. Alors si vous êtes fan de faits divers, jetez-vous sur Le Temps des aveux de Jacques Poinas, paru aux éditions Mareuil.
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2: Le quotidien d'une personne en situation de handicap, et plus précisément en fauteuil roulant. Quelles sont les difficultés du quotidien ? Est-ce que c'est galère ? C'est ce qu'on va découvrir parce qu'aujourd'hui, j'ai testé pour vous un trajet en fauteuil roulant. J'ai rendez-vous à la radio en centre-ville du Mans. C'est là que je retrouve Damien Loison-Planchon.
5: Bonjour, bienvenue dans mon quotidien de personne en situation de handicap.
2: Damien a 38 ans et le syndrome de Hartnup avec une neuropathie. Ancien informaticien de métier, il est touché par cette maladie très rare. À sa connaissance, c'est même le seul cas en France. Il enchaîne donc les hôpitaux, les spécialistes et les soins du quotidien en attendant que la recherche avance. Tout un ensemble lourd à porter auquel s'ajoute le stress de tous les jours lorsqu'il sort en extérieur. Et pour m'en rendre compte, je vais donc le raccompagner chez lui, ce qui implique de passer par la tant redoutée avenue Bollée et ses travaux. C'est parti, on démarre.
5: Là, tu vois, il y a un exemple, c'est que tu vois le trottoir devant, il est rehaussé. Donc là, moi, je vais m'amuser parce qu'il va falloir que je fasse arrêter tout le monde pour pouvoir faire un demi-tour.
2: Et très vite, je me rends compte des difficultés. Poubelles mal rangées, voitures mal garées, trottoirs abîmés. La liste est très longue et ça devient vite un parcours du combattant.
5: T'as pas le choix, en fait, t'es obligé d'être vigilant sur tout. C'est hyper lourd et puis c'est surtout hyper fatigant et hyper énergétique de réfléchir à comment je fais pour aller d'un point A à un point B en prenant le temps, entre guillemets.
2: Avec parfois l'obligation de devoir prendre des risques parce qu'au fur et à mesure qu'on avance, on arrive sur l'avenue Bollée et problème, certains trottoirs ne sont pas adaptés. Donc, Damien doit aller sur la route.
5: Oh. Voilà, et puis alors ça, les voitures qui te klaxonnent alors que, bah oui, bah tu fais comme tu peux.
2: Heureusement, Damien garde le sourire, mais il me fait prendre conscience de tous ces petits détails auxquels on ne prête jamais attention. Exemple, les petites marches des devantures d'établissement.
5: Ça, c'est un cabinet de kiné, regarde, t'as deux marches.
2: Et ces petites marches, ça prive carrément Damien de pouvoir accéder à certains commerces tout simples, à commencer par une boulangerie devant laquelle on passe sans pouvoir s'arrêter. Et Damien m'explique que le problème de ces sols mal entretenus, c'est que ça use les pneus plus vite. Au bout de plus d'une demi-heure, on arrive enfin à destination, mais comble du sort. Son entrée est en travaux depuis le mois de juin et il est obligé de passer par le parking. Preuve qu'il reste encore du travail en matière d'accessibilité. Et à ce propos, à partir du début d'année 2026, avec son association Les Étincelles 72, ils vont distribuer des flyers
5: à tous les ERP, tous les établissements en soins du public, pour leur dire comment faire des aménagements. Penser à nous, c'est penser aux autres, c'est-à-dire penser aux personnes âgées qui sont en déambulateur, c'est penser aux dames qui sont avec des fauteuils. Voilà, c'est penser à tout ça.
2: Et pour y penser, quoi de mieux que le Téléthon qui se mobilise dans toute la Sarthe ? Alors, ce quotidien de personnes en fauteuil roulant, c'est testé, mais avec toutes les galères, il y a encore du boulot et ça, c'est pas approuvé par Ici Mène.
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trio morlaisien revient avec un nouvel extrait de l'album « Tout s'efface ». Dans la chanson « Je veux voler », leur rock noir et intense raconte l'urgence du désir.

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2: Décibel, toute l'actualité musicale avec ce soir un de vos compositeurs de musique de film préférés. Serra ne monte pas ce soir les marches du Festival de Cannes comme il avait fait en 88 pour la première présentation du Grand Bleu dont il a signé l'inoubliable musique. Non, il est avec nous en direct dans Décibel pour célébrer ses 45 ans de création musicale et vous présenter la tournée anniversaire qu'il fera voyager partout en France à l'automne prochain. On y plonge.
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2: Salut à toutes, salut à tous et bienvenue sur votre radio. Ici, c'est Décibel en direct, l'actualité musicale jusqu'à 21h. Le coup de cœur du jour, c'est la toute nouvelle chanson de Camélia Jordana que vous découvrirez tout à l'heure. L'anniversaire, c'est l'anniversaire d'une toute première fois très importante pour les Rolling Stones. Une première fois qui s'est passée il y a 63 ans, jour pour jour. Vous en saurez un petit peu plus à la fin de l'émission. Shakira a révélé au monde le prochain hymne de la Coupe du Monde de foot, puisqu'elle a à nouveau été choisie par la FIFA, après son Waka Waka assez inoubliable, il faut bien le dire, qui n'avait pas vraiment porté chance à la France. 2010, c'était pas notre meilleure Coupe du Monde, mais bon, pour 2026, on vous fera découvrir cette chanson tout à l'heure, et puis on ira faire un tour à Vienne avec notre envoyé spécial à l'Eurovision, Laurent Petit-Guillaume, qui est allé à l'ambassade de France à nouveau aujourd'hui. J'ai l'impression qu'il y prend ses habitudes, en tout cas il s'est passé des trucs avec les Eurofans et la candidate française Monroe. Vous en saurez plus tout à l'heure. On sera en direct de Vienne avec Laurent Petit-Guillaume. Mais là, à 20h02, il est temps de retrouver mon invité ce soir, c'est Éric Serra. Bonsoir Éric.
3: Bonsoir.
2: Bienvenue dans Décibel. On est ravis de vous recevoir à nouveau. La dernière fois, c'était la première saison de cette émission, je me souviens. Et vous étiez déjà en train de nous parler de live et de concert. C'était autour de la musique du Grand Bleu. Là, c'est autour de tout votre répertoire. Mm-hmm. 45 ans de création musicale. Bon, vous les faites pas. Ça ouais. Fait mal de compter ou pas?
3: C'est horrible.
2: Et à la fois, ça veut dire que voilà, c'était plutôt une bonne voix, cette histoire de musique de film quand même.
3: Oui, oui, oui, je suis très... je me rends compte de la chance que j'ai justement d'être encore là, après tant d'années, mais en même temps, ouais, je préférais quand ça faisait 5 ans.
2: Alors justement, tiens, est-ce que quand vous aviez 5 ans, 6 ans, 10 ans, quand vous étiez gamin, vous rêviez d'être compositeur de musique de film? Je vous pose la question, parce qu'à vos débuts, vous partiez pas tellement dans ce sens-là. On vous a entendu notamment aux côtés de Higelin.
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2: Vous avez fait de la scène avec lui, du studio, vous avez même écrit des chansons ensemble.
3: Ouais, celle-ci d'ailleurs.
2: Ouais. Oui, je ne l'ai pas choisie au hasard, on bosse un peu, c'est le service public.
3: C'est la toute première, celle-là, en plus, et ça devait faire 15 jours que j'étais avec lui.
2: Ouais. Et il vous a fait confiance?
3: Bah en fait, j'étais en train de jouer de la basse comme ça, et puis j'étais en train de faire ce gimmick de basse, et il a dit oh, c'est quoi ça, et puis il a commencé à chanter dessus, et voilà, c'est devenu une chanson.
2: Ouais, donc à ce moment-là, vous pensiez déjà aux musiques de film, ou bien vous voyiez musicien, peut-être même chanteur, ou en tout cas guitariste, etc.
3: Ouais, non, moi j'avais commencé ma carrière très jeune, à 17 ans, j'étais musicien professionnel, et j'étais parti pour faire une carrière d'instrumentiste. C'était ça qui me fascinait et dont je rêvais depuis que j'étais gosse. Et j'avais jamais pensé faire de la musique de film, ça m'intéressait pas particulièrement. C'est vraiment Luc Besson qui m'a demandé ça. On s'est rencontrés quand on avait 18 ans. Et moi j'étais donc déjà musicien professionnel, lui il avait encore rien fait, il avait été assistant sur un film je crois. Et en fait il a fait son premier court-métrage quelques temps après ça et il m'a demandé de composer la musique. Et au départ moi je lui ai même dit non, je suis pas compositeur, je suis juste musicien. Ouais. Mais il a insisté parce que il sentait quoi que si je devais être compositeur parce qu'il m'avait vu improviser, c'est ça qui lui faisait penser que j'étais compositeur. Et et puis évidemment quelques années plus tard je l'ai beaucoup remercié d'avoir insisté parce que Mais vraiment, non, j'avais jamais pensé faire ça et j'ai jamais été particulièrement intéressé par la musique de film.
2: C'est intéressant que vous disiez qu'il vous a beaucoup remercié, que vous l'aviez beaucoup remercié, pardon. Mmh. Et j'allais dire, lui aussi peut vous remercier parce que vos musiques, elles ont donné une dimension vraiment supplémentaire au film. Je pense, bah, je sais pas, Subway. Il y a des moments comme ça, on voit les images. Enfin, c'est complètement collé, corrélé. Et puisqu'en ce moment, c'est le Festival de Cannes, je me posais la question, qu'est-ce que vous pensez, vous, de la place qui est donnée aux compositeurs de musique de film? Par exemple, à Cannes, il n'y a pas de prix pour la meilleure musique.
3: Ouais, je sais.
2: Il y a un César quand même, que vous avez eu d'ailleurs.
3: Ouais.
2: Mais à Cannes, et dans plein de festivals de films, finalement, la musique, c'est un peu la cinquième roue du carrosse, on n'en parle pas, quoi.
3: Ouais, je suis d'accord que c'est pas normal et c'est dommage. Parce que, enfin, d'ailleurs, je sais qu'il y a beaucoup de gens qui se battent pour ça, notamment à Cannes, pour qu'il y ait un prix pour la musique.
2: Ouais.
3: Mais apparemment, ils y sont pas encore arrivés. Mais c'est vrai que c'est dommage. Et puis, il n'y a pas de raison. En plus, il devrait y avoir un prix. Il n'y en a plus non plus d'ailleurs aux Victoires de la musique.
2: Ouais. Il n'y a plus rien aux Victoires maintenant. Il y a 5 catégories, il y a vraiment plus grand chose aux Victoires.
3: Hein. Ah bon?
2: Ah bah oui. Non, c'est pas ouf. Il n'y a plus l'album rock, il n'y a plus l'album électro. C'est tous les albums, ils sont dans une seule catégorie. Il n'y a plus de
3: niche.
2: D'accord.
3: Ah, je ne savais pas. Vous voyez.
2: C'est bien, ça vous passionne.
3: À quel point je suis. Ouais.
2: Mais c'est vrai que le compositeur de la musique, il est co-auteur du film officiellement, au même titre que le réalisateur avec le scénariste. Et il me semble parfois, oui, qu'ils sont pas autant considérés que les autres.
3: Ben oui, je ne saurais pas vous dire pourquoi.
2: Je sais pas, faut un autre ministre de la culture, j'en sais rien, mais je trouve que c'est important parce que en plus c'est une façon de faire de la musique qui est différente et qui pourrait parler à plein de gamins qui font de la musique aussi, enfin parler de ce métier-là. Il faut faire de la musique de jeux vidéo, faut faire de la musique pour les séries, enfin c'est.
3: Ouais.
2: C'est
3: mais ouais, non, il y a plein, il y a beaucoup de travail là-dedans et c'est passionnant. Hein, je dois dire que même si tout à l'heure je disais que j'avais jamais été intéressé par la musique de film. Depuis que j'en fais, par contre, oui, j'adore ça. C'est passionnant à faire. Ça, je m'y intéresse toujours pas plus que ça, mais comme travail, quoi. C'est extrêmement passionnant. C'est magique, en fait. Quand on commence à travailler sur une scène, et puis dès qu'on trouve le truc, quoi, soudain, c'est magique. La scène prend une autre dimension. Soudain, et même soi-même, le compositeur, on se fait attraper nous-mêmes, quoi. C'est vraiment magique. Et l'avantage aussi de la musique de film, par rapport à la musique sans film, c'est que on peut passer d'un style à l'autre sans que ça dérange personne. Alors que si on est chanteur, ou c'est difficile, si on peut pas faire un album de rock et puis après faire un album de jazz, les gens ils vont pas comprendre, quoi.
2: Oui.
3: Alors que dans la musique,
2: faut être Gainsbourg. Je vais faire du reggae, mais c'est pas tout le monde.
3: Oui, oui, c'est vrai. Gainsbourg, il s'est permis. Et
2: oui,
3: il
2: mais pouvait... c'est rare.
3: Mais enfin, ouais. Et puis, en plus, c'est pas exactement. C'était du reggae, c'était la mode de ce moment-là. En fait, il était juste dans l'air du temps, quoi. Et alors que la musique de film, donc, ça a cet avantage, c'est que d'un film à l'autre, moi, j'ai fait des musiques totalement, enfin, plutôt rock, comme Subway, c'était ambiance groupe de rock. Ensuite, Le Grand Bleu Nikita, c'était plutôt, c'était l'ancêtre de l'électro.
2: Ouais.
3: Ensuite, j'ai commencé à intégrer du symphonique là-dedans. Ensuite, j'ai fait certaines BO entièrement symphonique. Enfin bref, ça m'a permis vraiment de passer d'un monde à l'autre sans que ça gêne personne.
2: Ouais, c'est ça. Donc pas de frustration de musicien qu'on peut avoir quand on est, c'est vrai, oui, quand on est dans un style.
3: Du coup, pour moi, c'est passionnant, ça, c'est génial.
2: Ben, c'est une vie heureuse, donc professionnelle, que vous allez pouvoir célébrer. Eric Serra live. Il y a toute une série de concerts en novembre, décembre, notamment à Paris, Bercy, l'Accor Arena, comme disent les jeunes, le 6 décembre prochain, et sinon c'est une grande tournée des Zéniths et donc sont annoncés sur l'affiche Anna, Lucie, Arthur et les Minimoys, Rollerball, le cinquième élément, GoldenEye, James Bond, c'est vrai qu'on le dit pas assez mais vous avez fait ça aussi, Léon, Nikita, Le Grand Bleu et Subway. Je résiste pas au plaisir d'écouter It's Only Mystery, parce que ça aussi c'est chouette quand même, Eric Serra, de se dire oui, je fais de la musique de film, mais je fais aussi des tubes du top 50 dans mes musiques de film. Bah ouais.
3: Oui, j'ai pas fait exprès. Hein. Je suis ravi que ce soit un tube.
2: Eric Serra n'a pas fait exprès. Mais quel tube ? It's only mystery.

0: compositeur de musique de film qui disait non, je suis pas compositeur. Ah bah voilà ce que ça donne, des musiques de film inoubliables et en plus des tubes, des chansons. Ça, dès le départ, vous vous êtes dit, Eric Serra, que quand vous ferez des musiques de film, vous alliez mettre aussi des chansons dedans, parce que c'est pas obligé, on peut juste faire le score, faire comme ça des musiques instrumentales.
1: Bah, disons que moi, encore une fois, j'avais pas prévu de faire de la musique de film. Du coup, j'ai pas du tout été influencé par ce qui se faisait en musique de film. Donc moi, mes influences et ma culture, c'était surtout à cette époque-là, c'était surtout le rock, tout simplement. Ouais. Moi, je venais de là, et du coup, pour moi, faire des chansons comme ça, c'était assez logique. Puis même le style de musique de toute la BO de Subway, par exemple, c'est de là que je venais. Et je m'étais pas du tout intéressé à ce que faisaient les autres en musique de film. Donc voilà, moi j'ai fait ma c'est pour ça d'ailleurs, pendant des années, ça me dérangeait qu'on dise que j'étais compositeur de film. Parce que moi j'étais juste musicien et ok, compositeur, mais pas, je me sentais pas faire partie d'une espèce de confrérie de musique de film. Et cette chanson, je tiens à préciser.
0: Oui.
1: Je ne l'ai pas faite tout seul. On l'a composée ensemble. Je l'ai composée. Corinne Marienneau a écrit les paroles.
0: De téléphone.
1: Ouais.
0: Ouais.
1: Et ensuite, Louis Bertignac est venu faire les guitares. Et c'est lui qui a fait un peu la réalisation de la chanson. Et il a amené vraiment beaucoup, quand il a fait la réale, notamment toutes les parties de guitare, c'est lui qui les a écrites, quoi. Et le fameux gimmick, le toup, toup, toup, toup, qu'on entend presque tout le long, c'est lui qui a eu cette idée. Or, mais mine de rien, c'est le gimmick de la chanson un peu. Donc on a tout signé ensemble finalement. Ouais.
0: Est-ce que cette chanson, elle fait partie du spectacle Eric Serra Live, qui va donc célébrer, je le rappelle, vos 45 ans de création musicale à la rentrée, grande tournée. Ça ressemble à quoi?
1: Oui, cette chanson en fera partie évidemment, parce que je suis un peu obligé quand même.
0: Je pense que les gens attendent quand même certains moments.
1: Et puis, contrairement à certains, malheureusement, je n'ai pas fait que des tubes. Donc, les quelques tubes que j'ai fait, il faut qu'ils soient dans le spectacle.
0: Ouais.
1: Je pense à ça parce que l'autre jour, c'était il y a quelques années déjà, mais j'étais à un concert de Sting et j'étais avec lui dans sa loge avant le show, juste avant qu'il monte sur scène. Et il avait sa setlist à la main. Et du coup, je lui ai dit, tiens, fais voir. Et j'ai regardé la setlist. Et là, j'étais assez impressionné quand même, parce que c'était que des tubes.
0: Que des tubes.
1: C'était 100% de méga tubes planétaires.
0: Ouais.
1: Là, effectivement, du coup, ça calme.
0: Donc, il y aura les tubes, Eric Serra live. Est-ce qu'il y aura des extraits de films? Est-ce que c'est un son et lumière? Parce que, alors, moi, j'ai lu des trucs formidables. On me dit que sur scène, vous serez tour à tour bassiste, chanteur, chef d'orchestre. Il y a plein de musiciens avec vous. Ça ressemble à quoi, le show?
1: Alors, on va être environ une trentaine de musiciens, ouais. C'est un genre de groupe pop, entre guillemets, c'est-à-dire un batterie,
0: groupe
1: guitare.
0: Pop, ils sont trois, hein. Donc là, c'est 10 groupes pop, vous.
1: Non, mais c'est parce qu'on est un groupe façon, un peu le même que la même formation que j'avais pour le ciné-concert Grand Bleu, ouais. C'est-à-dire deux batteries, deux claviers, un sax, une guitare. Moi, principalement à la basse, deux choristes et une vingtaine de cordes. Et moi, j'ai l'intention, oui, de jouer un peu de tout. Je vais m'amuser, comme j'ai la chance de savoir un peu jouer de plusieurs instruments. J'ai envie de m'amuser, quoi. Alors, c'est pas un ciné-concert, contrairement au Grand Bleu. C'est un spectacle musical qui retrace toute ma carrière, quoi. C'est une rétrospective. Il y aura parfois quelques projections, mais c'est pas l'essentiel du spectacle. La plupart du temps, ce sera des lights, des décors, des ambiances qui nous replongeront dans l'ambiance des films, mais sans pour autant avoir des images du film.
0: Alors, notez, parce que Eric Serra live, ça va se passer près de chez vous, les amis, à l'automne prochain, au mois de novembre, au Zénith de Rouen, Lille, Dijon, Rennes, Caen, Brest, Nantes, Poitiers, Bordeaux, Toulouse, Aix-en-Provence, Nice et Montpellier, en décembre à Lyon, Reims, Amnéville, Strasbourg, et donc le 6 décembre, en clôture, grand concert à Paris, Accor Arena. Vous avez parlé du Grand Bleu, il faut qu'on en parle évidemment du Grand Bleu, parce que votre musique, Eric Serra, cette BO, on parlait des tubes de Sting, là c'est un énorme succès, c'est 3 millions d'exemplaires vendus et en 4 secondes, vous êtes sous la flotte avec Jacques Mayol. C'est dingue que vous nous ayez dit que voilà, vous n'aviez finalement pas tant d'expérience que ça en composition de musique de film, parce que tout colle parfaitement, les scènes de comédie.
2: Ayuda !
0: Là, moi, je vois la tête de Jean Reno, immédiatement. Immédiatement, il y a des moments romantiques. Et les moments sous l'eau.

0: C'était un travail solitaire, cette BO.
1: Ah bah, c'est toujours un travail solitaire quand on compose. On est tous, enfin moi je suis en tout cas, moi je suis toujours, je suis enfermé dans mon studio tout seul pendant des mois.
0: Ouais.
1: C'est toujours un travail solitaire. C'est comme écrire un bouquin, c'est un travail solitaire.
0: Alors à part que vous, vous n'avez pas été que enfermé dans votre studio, vous avez pris des cours d'apnée pour essayer de comprendre le personnage.
1: Oui, mais ça c'était avant.
0: Ouais.
1: C'est avant de commencer à écrire. C'était parce que je voulais absolument ressentir ce dont parlait Jacques Mayol, le vrai Jacques Mayol, dans son documentaire sur lequel il y avait sa voix en voix off. Et ça m'avait complètement bouleversé, ce documentaire. Je trouvais ça, parce que c'était à la fois un exploit sportif de très haut niveau, il était champion du monde, et en même temps c'était très spirituel, très zen, très philosophique. Et cette combinaison me convenait parfaitement. Donc je voulais absolument aller ressentir ce dont il parlait, parce que je sentais que ça avait l'air tellement fort et tellement beau que je voulais aller le ressentir moi-même. Et pour ça, du coup, je me suis entraîné. Ouais, on a eu de la chance parce qu'on a été initié par Jacques Mayol lui-même.
0: Le champion du monde d'apnée qui vous apprend l'apnée.
1: Voilà, qui nous a appris, sa technique et après, on s'est entraîné grâce à sa technique et c'était incroyable.
0: Et ça vous a inspiré ?
1: Ah bah énormément, oui.
0: Ouais.
1: Alors l'inspiration, elle vient pas instantanément. C'est-à-dire que quand j'étais sous l'eau pendant plusieurs minutes.
0: Combien vous avez fait ?
1: J'ai fait 45 minutes.
0: Non, je suis fou. Non, mais parce que vous n'aviez jamais fait d'apnée, donc.
1: Non, j'en avais jamais fait. Et en fait, quand on a commencé à s'entraîner, au bout de 3 semaines, j'avais 2 minutes 30.
0: Ah ouais ?
1: Ce qui est déjà pas mal, ouais.
0: Oui. Là, moi, par exemple, 2 minutes 30, j'ai le temps de mourir, donc bravo.
1: Oui, quand on n'est pas entraîné, en général, en moyenne, on doit tenir, je sais pas, à 30 secondes.
0: Ouais, c'est ça.
1: Mais dès qu'on s'entraîne, assez rapidement, on atteint des chiffres comme ça.
0: Okay.
1: Après, on est loin des records. Hein. Les records, c'est 7, 8 minutes, même plus que ça,
0: incroyable.
1: Je crois. Mais déjà, 2 minutes 30, ça permet quand même de ressentir des choses qui ressemblent à rien d'autre. Quoi. C'est unique, ce qu'on ressent. Et du coup, c'est très fort comme émotion. Et en fait, ces émotions et la puissance de ces émotions qui sont une nourriture idéale pour la création et la créativité et l'inspiration. Mais c'est pas au moment où j'étais sous l'eau que j'entendais la musique du Grand Bleu. Non, ça c'est pas vrai. Ça c'est pour la version dessin animé.
0: Oui, c'est ça. On va pas faire la version dessin animé, mais on va faire la version où vous chantez, parce que c'était pas évident au départ que vous chantiez. Et c'est vous qui chantez ça. My Lady Blue.
1: Oui, ça non plus, c'était pas prévu. Ouais.
0: Ouais, comme quoi. C'est tout un tas d'heureuses surprises, ces 45 ans de création musicale d'Éric Serra. On l'écoute chanter, donc My Lady Blue. La chanson du Grand Bluff.

0: Et le monde entier découvrit le talent d'Éric Serra en 1988, le Grand Bleu, vendu à plus de 3 millions d'exemplaires, cette bande originale de film, et puis un film qui a été vu par des millions et des millions de personnes aussi, partout dans le monde. Alors vous nous avez emmené sous l'eau, Éric Serra, dans une minute vous nous emmenez dans l'espace, ça vous dit ?
1: Ah bah avec plaisir, oui.
0: Il connaît bien le chemin, à tout de suite.
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0: Project UMO, c'est le nom de votre dernier album, Eric Serra. Ouais. C'est pas une bande originale de film.
1: Non, c'est mon deuxième album.
0: En 45 ans, bravo.
1: Voilà, ouais. Je suis pas ce qu'il y a de plus prolifique, ouais.
0: Ouais, mais l'idée est géniale. Vous êtes passionné par l'espace depuis que vous êtes tout petit, c'est un truc de gamin.
1: Ouais. Oui, c'est un truc de gosse. Bah, j'ai vu quand j'étais gosse les premiers hommes marcher sur la Lune.
0: Ouais.
1: Et à l'époque, c'était de la science-fiction absolue, quoi. Donc, ça m'avait totalement fasciné. Et depuis, j'ai toujours été passionné par ça, ouais.
0: Alors, l'album nous emmène dans tout un tas d'endroits du cosmos, de la galaxie, et donc dans la station spatiale internationale, the ISS, le Lebaye.

0: 14 titres. Ça commence avec Astronaute et ça finit par Return to My Planet. Donc c'est quand même un petit peu un film, puisque il y a un voyage.
1: Oui, oui, d'ailleurs je l'ai conçu effectivement comme un film. C'est-à-dire chaque scène, chaque...
0: Ben, vous voyez, chanson.
1: chaque morceau représente une phase de l'aventure que vit un astronaute quand il va passer 6 mois dans l'ISS. Ouais. Donc chaque morceau est une phase de ça. Donc c'est comme un film effectivement. J'ai fait valider les phases en question par des astronautes.
0: Oui, par une astronaute en particulier. Parlez-nous de votre rencontre.
1: Alors, non.
0: Ah.
1: Je suppose que vous parlez de Sophie Adno.
0: Oui, Sophie, qui est en ce moment dans l'espace.
1: Oui, donc Sophie, je l'ai rencontrée en juillet l'année dernière. Donc l'album était déjà presque terminé. Donc elle ne m'a pas beaucoup inspiré puisque l'album était déjà fait. Non, j'avais d'abord rencontré il y a longtemps Thomas Pesquet, Luca Parmitano, qui est l'homologue italien de Thomas, Jean-François Clairvoy, qui est un astronaute des années 90. Donc, c'est surtout mon expérience personnelle déjà, et des discussions avec eux qui m'ont beaucoup inspiré, beaucoup nourri pour faire ce projet. Ensuite, j'ai rencontré Sophie qui m'a fait un cadeau magnifique. Elle m'a invité à venir assister à son lancement. Donc j'étais là-bas à Cap Canaveral. J'ai assisté à ça. Et du coup, à cette occasion, j'ai rencontré plein d'astronautes d'un coup. Là, j'en connais plein maintenant.
0: Il y en a plein dans son téléphone.
1: Voilà. Ouais. Et du coup, j'ai sympathisé notamment avec Claudie Aigneret et son mari Jean-Pierre, qui sont adorables. Enfin, qui sont d'ailleurs adorables comme tous les astronautes que j'ai rencontrés. C'est des gens qui m'impressionnent beaucoup.
0: Ça, quand même, dans votre vie, vous en avez croisé. On parlait tout à l'heure de votre rencontre avec Jacques Mayol, un apnéiste incroyable. Là, des astronautes. Enfin, c'est des gens comme nous, mais ils ne sont pas comme nous. Je veux dire, il y a un côté...
1: Ouais, non, ils ne sont pas comme nous.
0: Alors, si on devait nous faire confiance pour faire tourner la station spatiale, autant vous dire, ce serait compliqué, quoi.
1: Mais justement, j'ai, comme vous venez de le dire, j'ai eu la chance de rencontrer beaucoup de gens dans différents domaines, et beaucoup de gens pour qui j'ai beaucoup d'admiration, de respect, etc., qui m'ont impressionné, qui étaient très accomplis dans leur domaine. Ce qui m'étonne le plus, ce qui me surprend le plus avec les astronautes, et d'ailleurs, je me suis rendu compte que c'est tous les gens qui travaillent dans le spatial, c'est-à-dire c'est pas que les astronautes, c'est les gens de l'Agence spatiale européenne, les gens de la NASA,
0: les ingénieurs, les
1: gens du CNES, tout ça. Ouais. C'est tous... J'ai jamais rencontré des gens aussi accomplis dans autant de domaines. Parce que, vous voyez, les autres gens impressionnants quoi que j'ai rencontrés, ils sont accomplis dans leur domaine, éventuellement dans un ou deux domaines, mais les astronautes et les gens, c'est à la fois des athlètes de haut niveau, c'est des scientifiques de haut niveau, et notamment ils ont un don pour la communication, ils sont extrêmement attentionnés, pas du tout méprisants, alors que je sais pas, mais vous savez quand vous êtes, je sais pas moi, si vous vous retrouvez un jour pour une raison X au milieu d'un congrès de médecine, il y a un moment forcément

0: Il y en a qui vont vous faire vous sentir un peu mal à l'aise parce que
1: nous on sait pas.
0: Vous y connaissez rien en médecine et vous voilà. Et ça, c'est un peu valable dans plein de domaines. Chez les politiques, c'est la même chose. Chez les sportifs, ça va être la même chose en règle générale. C'est-à-dire, s'ils se mettent à parler de sport, à un moment donné, ils vont vous ignorer en partie parce que. Et c'est un peu, c'est logique d'ailleurs,
1: c'est
0: parce
1: naturel.
0: Que comme vous y connaissez rien, ils se parlent entre eux, quoi. Eh ben, les astronautes, pas du tout. Et moi, quand je suis arrivé à Cap Canaveral, j'étais un peu au départ, j'étais un peu intimidé parce que j'arrive là-bas, j'étais le seul artiste dans tous les gens qui étaient sur place. Il y avait des gens du CNES, des gens de la NASA, de l'ESA. Alors il y avait quelques journalistes évidemment, et puis des astronautes. Et vraiment, ce qui m'a sidéré, c'est que je me suis senti adopté et accueilli dans leur monde comme une adoption, quoi. C'est-à-dire que je n'ai jamais senti la moindre fraction de seconde de
1: supériorité de leur part.
0: Ouais.
1: C'est beau, ça.
0: Ils sont, et pour ça, je trouve qu'ils sont admirables. Et quand vous leur posez des questions techniques, par exemple, de vous expliquer comment marche l'orbite, vous expliquer l'orbite. Eh ben, il vous explique ça et c'est super clair. Vous comprenez tout de suite. Ils ont ce don-là. Donc, bref, c'est les gens les plus accomplis que j'ai rencontrés dans ma vie.
1: Alors, cet album, vous leur dédiez, Space Project UMO, il est disponible. Allez l'écouter, le streamer, puisque maintenant, on peut faire ça de manière dématérialisée. Vraiment, vous avez passé un moment dingue. Et il y aura, j'imagine, des extraits aussi sur votre tournée, Eric.
0: Oh bah oui, j'ai envie. C'est mon dernier album. J'en suis très, très fier. Et du coup, évidemment, j'ai envie de jouer. Donc, il y en aura, je sais pas, un ou deux ou trois morceaux, je sais pas.
1: Alors, Space Project, UMO, Subway, Le Grand Bleu, Nikita, Léon, GoldenEye, James Bond, Le Cinquième Élément, Rollerball, Arthur et les Minimoys, Lucie, Anna et 3 points de suspension. Vous allez aimer cette série de concerts. Eric Serra live. Bon anniversaire, Eric. Merci. À votre carrière.
0: Ah,
1: c'est un concert anniversaire.
0: Ah oui, c'est vrai.
1: 45. Enfin, c'est ce qu'on m'a dit.
0: Oui, j'en ai entendu parler.
1: Et bonne tournée, en tout cas, et merci d'être venu nous voir.
0: Avec plaisir, merci à vous.
1: On se dit au revoir avec la Diva Dance du Cinquième Élément.
0: Allez.
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0: Le cinquième élément et ce moment fou, The Diva Dance, Eric Serra était l'invité de Décibel. Fascinant, non? Nous sommes le vendredi 15 mai, demain c'est la finale de l'Eurovision, vous allez pouvoir la vivre à la télé sur France 2 en direct avec votre radio ici qui est la fière partenaire de l'événement et sur place nous avons notre infiltré préféré Laurent Petit-Guillaume, salut Lolo.
1: Salut Émilie, bonsoir à tous.
0: Alors,
1: qu'est-ce que je me suis infiltré? Oui.
0: Il paraît que là maintenant Vienne n'a plus aucun secret pour toi.
1: Oui, c'est vrai.
0: Et alors notamment l'ambassade de France, tu passes ta vie là-bas. Alors tu y étais hier, tu nous as raconté hier soir la rencontre entre Monroe et les Eurofans. T'es retourné aujourd'hui?
1: En fait, ça s'est passé hier en fin de journée, l'après-midi, et c'est un très très beau moment qui circule beaucoup sur les réseaux sociaux, dont nos réseaux sociaux à nous, et c'était à l'ambassade de France hier. En fait, ils avaient invité Gigi, c'est le gagnant pour l'Autriche de l'an dernier. Il était accompagné par deux violonistes, et il a commencé à interpréter devant les personnes qui étaient là, le titre de sa victoire. Alors lui aussi, c'est un artiste qui vient du lyrique, il a une voix haut perché. Monroe là est arrivé, l'a rejoint et ensemble ils ont chanté ce titre qui nécessite des tessitures mais vertigineuses. C'est beau, c'est très beau. Franchement, allez surfer un petit peu à droite et à gauche, vous verrez des images, elles sont très très belles.
0: Mais oui, bon, notre compte Instagram c'est ici officiel et vous allez pouvoir retrouver.
1: Ah oui, il y a plein de choses. Alors bon, on se prépare pour demain.
0: Oui,
1: alors les popcorn, les chips, le pot de glace, soirée télé imposée, pas improvisée sur France 2.
0: Mais c'est drôle, Laurent, parce que tout le monde a ses traditions. Alors chez nous, tu sais ce que c'est? On fait pizza maison, où en fait chacun fait sa garniture préférée, mais on est obligé de faire un truc, en famille, et on est tous sur le canapé à manger des trucs délicieux.
1: Et est-ce que vous mettez des notes? Parce que ça il y a beaucoup de gens qui m'ont dit on met des notes.
0: Hein, on met des notes.
1: Le stylo, on met des notes.
0: Et on fait des pronos.
1: Puis on dit du mal aussi parfois de certains.
0: Oui, alors on juge énormément les coiffures et les fringues, j'avoue.
1: Bon, un conseil que je vous donne, c'est surtout ne loupez pas l'intro du show. Il y a un sketch à mourir de rire par les deux présentateurs, présentateurs, dont le présentateur parle très très bien français. Remercie sa maman, vous verrez ça demain.
0: Ah, donc il faut voir dès le début. Ok.
1: Ouais. 25 pays vont donc s'affronter demain soir. Lors des demi-finales hier, plusieurs ont été éliminés, dont la Suisse et le Luxembourg.
0: Oh,
1: je suis désolé.
0: Mais t'aimais bien la Suisse, toi?
1: Toi aussi, oui,
0: oui,
1: exactement.
0: Moi aussi, au revoir les Suisses. À l'année prochaine, c'est pas grave.
1: Ouais, exactement. Alors, concernant les pronostics, les paris, les rumeurs, les bruits de couloir, après les prestations d'hier soir, franchement, hier soir, le public et la salle où se trouvent les journalistes ont acclamé, c'était un triomphe pour l'Australienne, Delta Goodrem, absolument, énorme coup de cœur. Elle passe demain soir en 8e position. Vous verrez le final, ça donne le vertige. Mais je n'en dis pas plus. Écoutons un petit extrait de Eclipse. Et alors, figure-toi que grâce à ça, elle est remontée dans les prévisions. Elle est deuxième maintenant.
0: Oh, waouh!
1: Toujours derrière les favoris, les Finlandais. je rappelle que les parieurs se sont souvent trompés. Alors les Finlandais, c'est la fameuse violoniste Linda et le chanteur Pete. Et elle va jouer du violon parce que soi-disant ça remplace sa voix et que soi-disant c'est un duo. Elle ne chante pas, elle chante avec son violon, bref.
0: Laurent, ça s'entend que tu les aimes pas trop. Dans ta voix,
1: exact.
0: Ça s'entend. Hein. Ouais,
1: exact.
0: Non, je te le dis.
1: moi, je suis très Monroe. Hein, et puis, c'est comme ça.
0: On écoute quand même quelques notes ou pas?
1: Ouais, il va falloir s'en souvenir.
0: Ok, on y va. Laurent Petit-Guillaume est un livre ouvert, les amis. Enfin, en tout cas, sa voix. Bon, donc, eux, ils sont bien placés, mais ce n'est pas nos préférés. Tu voulais aussi nous parler de Alexandra Capitanescu?
1: Oui, tu sais, on en a parlé hier ou avant-hier, je ne sais plus, la Roumaine qui fait quand même un truc un peu beaucoup plus rock. Et hier soir, grâce à la demi-finale, elle aussi, elle est remontée dans les sondages. Elle se retrouve cinquième. On en a parlé, c'est un titre qui s'appelle Shock Me, Étouffe-moi, qui avait créé un petit peu la polémique. L'UR voulait même qu'elle modifie ses paroles. Mais bon, ils sont revenus après sur cette décision. Shock Me, hier soir, n'a pas choqué, mais a fait l'unanimité. Attention aux Roumains. Bon, on verra demain.
0: Oui.
1: Ah, j'ai une petite info.
0: Ah, qu'est-ce qui se passe?
1: L'an dernier, qui est-ce qui a donné les points pour la France à la télévision?
0: C'était moi. Oui.
1: Bah, ils ont choisi une Miss France cette année. Magali.
0: Oui, non, mais pardon, tu sais pas pourquoi du tout, c'était moi? Parce que la Miss France qu'ils avaient choisie, elle était ambassadrice de l'UNICEF et elle était partie dans un pays et tout. Et donc au dernier moment, ils m'ont appelée, mais j'ai fait le bouche-trou en fait, moi, l'an dernier.
1: Alors cette année, c'est Magali Ripoll. Tous ceux qui regardent l'émission N'oubliez pas les paroles connaissent Magali. C'est elle qui va donner les points demain soir pour la France.
0: Elle fait quoi? Ah, c'est la chanteuse de N'oubliez pas les paroles.
1: Oui, exactement, qui joue du piano et qui chante. Elle te remplace tu étais l'année dernière, c'est elle cette année.
0: D'accord.
1: Mais je parlais de la Miss France parce que Camille Cerf présente l'émission demain soir avec notre Stéphane Bern.
0: Évidemment.
1: Alors, demain, rendez-vous aux alentours de 22h28.
0: On passe disons, c'est 15e... précis. 22h28.
1: Monroe, 15e place.
0: Ah, c'est bien pas ou mal, pas, c'est pas mal. Qu'est-ce que t'en
1: penses? Oui, c'est bien. Non, c'est bien. C'est bien.
0: 15, on ça passe... veut dire quoi? C'est à peu près à la moitié du show?
1: Oui, exactement.
0: Ouais.
1: Un petit peu plus que la moitié, puisqu'il y a 25 candidats.
0: Oh, d'accord. Mais bon, tu penses que
1: mal,
0: c'est bien?
1: C'est pas mal. Ouais, c'est pas mal. Tout le monde dit que c'est pas mal. Elle passe après l'anglais, qui, alors, au secours.
0: Okay.
1: Et après elle, il y a le moldave qui a soulevé les foules plusieurs fois, mais bon, on verra.
0: Okay.
1: En tout cas, on compte sur elle. Moi, j'ai vu la prestation hier soir. En live, dans la salle, c'est extraordinaire. Il y a un souffle, il y a une énergie, il y a une générosité incroyable. Et hier soir, triomphe total dans la salle, mais également dans la salle où se trouvent les journalistes. Donc, on croise les doigts.
0: Allez, un petit extrait. Écoute. Allez, Monroe.
1: Ben ouais.

0: Tu vas voir, c'est très beau.
1: Ah oui, oui, oui, ça je veux bien croire.
2: Bon, quand même
1: on y croit pour mon euro, alors.
2: Ben, mais oui, franchement.
1: Ça fait 49 ans qu'on n'a pas gagné, Lolo.
2: On m'en parle pas, j'étais devant ma télé.
1: Il y a 49 ans, en 1977, la dernière victoire de la France à l'Eurovision, c'est Marie-Myriam, l'oiseau et l'enfant. D'ailleurs, on peut souligner, Laurent, qu'elle est très sport, Marie-Myriam, et que tous les ans, elle fait des petits tweets, des petits machins pour encourager les candidats français.
2: C'est vrai. Allez, elle va nous porter chance cette année, j'en suis sûr.
1: Allez, on y va, l'oiseau et l'enfant. On se souvient de la dernière victoire de la France à l'Eurovision, un temps que les moins de 20 ans ne peuvent pas connaître. Et bonne soirée, Laurent, à Vienne.
2: Merci. Et rendez-vous demain soir sur France Télévisions, sur France 2.
1: Oui. Allez, Monroe, quand même.

0: 39 ans, Marie-Myriam remportait l'Eurovision, l'oiseau et l'enfant en 1977, tous et toutes avec Monroe. Alors vous le savez, hein, depuis la France, on ne peut pas voter pour la candidate française. Donc à chacun sa technique, sa tactique, mais faisons tout pour l'encourager le plus possible.
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0: Elle n'a pas besoin d'encouragement. Elle a la cote avec la FIFA, la chanteuse Shakira, qui avait marqué les esprits avec l'hymne de la Coupe du Monde 2010. Un peu comme nos Bleus et leur petite grève. Waka Waka, vous vous souvenez? Eh bien, Shakira a de nouveau été choisie par la FIFA pour chanter l'hymne de la Coupe du Monde de foot 2026. Il y aura 48 équipes qui vont s'affronter à partir du 11 juin aux États-Unis, au Canada et au Mexique. Alors du coup, comme il y a 3 pays, d'ailleurs, il y aura 3 cérémonies d'ouverture avec à chaque fois des concerts, etc. Ça va être vraiment un gros événement musical aussi. La chanson de Shakira s'appelle Die Die, en collaboration avec Burna Boy, et effectivement, c'est complètement taillé pour les stades. On dit « Allez les Bleus » et on commence à l'apprendre par cœur, à chanter avec...

0: Et ça va rentrer dans la tête de tout le monde, c'est sûr. Die Die, signé Shakira, l'hymne de la Coupe du Monde 2026. Allez les Bleus.
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0: Vous le savez, votre animatrice du soir a une passion pas du tout secrète pour Camélia Jordana. Sa voix, son style, ses choix artistiques aussi qui n'ont pas été faciles parfois pour elle. Elle aurait pu sans doute prendre un chemin plus simple, plus pop, plus variété. Mais non, non, il y en a là-dedans, Camélia, ça bosse dur. Et la nouvelle chanson qu'elle vient de sortir, je la trouve somptueuse. Elle s'appelle « On se quitte ». Elle donnerait presque envie de se faire larguer. J'ai dit presque. Et je vous annonce que Camélia Jordana continue sa série de concerts intimistes à Paris, dans un écrin, une toute petite salle, dans un hôtel qui s'appelle le Grand Mazarin. Il y a encore deux séries de concerts, les 24, 25, 26 et 27 mai. Et puis ensuite, au mois de juin, les 28, 29, 30 juin, 1er juillet, vous pourrez aussi applaudir Camélia Jordana à la Cité internationale de la langue française, à Villers-Cotterêts. Ce sera le 27 juin. Et puis elle fait quelques festivals, notamment les Suds à Arles, le 15 juillet, ou encore le So Good Festival le 26 septembre à Marseille. Découvrez sa nouvelle chanson « On se quitte ». La dernière fois qu'elle est venue dans Décibel, je lui ai demandé « Elle sera sur le nouvel album, cette chanson ?» Elle m'a répondu « Oui ». Après, je lui ai dit « Mais il sort quand, le nouvel album ?» Et elle m'a dit « Quand il sera prêt ?»

0: On se quitte, Camélia Jordana.
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0: Il y a 63 ans, nos amis, les Rolling Stones, étaient pour la toute première fois en studio pour enregistrer leur tout premier 45 tours qui allait sortir. Ah bah oui, comme tout le monde, ils ont débuté à un moment, les Stones. Alors eux qui vont sortir dans quelques semaines un nouvel album, hein, ce sera le 10 juillet. Et bah voilà, nos Stones, imaginez-vous, il y a 63 ans, jour pour jour, en studio, en train d'avoir un peu les miquettes quand même, parce que c'est pas rien d'enregistrer son premier 45 tours. C'est une chanson qui s'appelle Common, qui est une chanson de Chuck Berry, qui datait de 1961. Et donc, les Stones l'ont enregistré à Londres, au studio Olympique, au mois de mai 1963, juste pour le plaisir. On réécoute cette chanson, c'est très court, hein, ça dure moins de 2 minutes, mais je trouve ça beau que, voilà, 63 ans plus tard, merci la technologie, on puisse écouter, plutôt avec un bon son d'ailleurs, le tout premier enregistrement officiel des Rolling Stones.

0: 1963, le tout premier 45 tours des Stones. Bon anniversaire, 63 ans.
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3: Bonjour à tous. Cette semaine, Valérie Damido et Eric Bastien sont en vacances. Nous nous replongeons donc dans les meilleurs moments de l'émission. Au menu, un candidat qui monte les meubles à l'envers. Bon, en même temps, ça peut nous arriver aussi. Un autre qui conseille des coins sympas en Picardie, sans oublier celui qui a exercé une multitude de métiers, ou encore celle qui a failli dormir sur le parking de Disneyland à Paris. Et oui, nos candidats ont plein d'histoires et d'anecdotes à raconter sur votre radio ici.
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3: Musique à présent avec Madonna, Who's That Girl?

0: With That Girl dans la playlist ici, Madonna. En novembre dernier, Valérie Damido et Eric Bastien jouaient avec Lucie d'ici Azur qui adore voyager et Benjamin d'ici Touraine. Alors Benjamin, c'est le chouchou de son club de sport, vous allez comprendre pourquoi. En revanche, si vous avez besoin d'aide pour monter des meubles, surtout, vous ne l'appelez pas.
1: Benjamin, eh bien, il fait de l'aquagym.
2: Alors, moi, je suis dans... je pourrais être avec toi, parce que Benjamin, il fait de l'aquagym avec des petites mamies.
3: Ouais, c'est trop rigolo. La moyenne d'âge, c'est aller 75-80 ans. Oh, Valérie, vous n'en êtes pas là, quand même.
2: Oh, écoute...
4: Non, vous faites du mal, Valérie.
2: J'en suis pas très loin. Tu sais, je suis à ça du déambulateur.
4: Une boule de sangria des pâtes des mimosas.
3: Je suis la mascotte, c'est génial. Parce que du coup, moi, j'ai la quarantaine. Donc, quand, dès que je ne viens pas, elle le remarque. C'est très, très drôle. Oh, vous n'avez pas vu la semaine dernière? Oui, j'arrive. Et ce qui est très drôle, c'est qu'elles sont très souples, très agiles. Alors que moi, des fois, je galère. Et je vous jure, ça fout des complexes.
2: Ah bah oui, je comprends. Bon, moi je suis vieille, mais je suis souple. Mais bon, alors, il y a une piscine à Montbazon?
3: Non, c'est à Jouer des Tours, c'est la piscine Bulldo.
2: Ah oui, la piscine de Tours. Alors par contre, tu n'es pas du tout bricoleur. Il paraît que tu montes même les meubles à l'envers, dis donc.
3: Ah ouais, non mais c'est une catastrophe, j'ai laissé tomber. Hein. C'est plus la peine. Les meubles à l'envers, les portes à l'envers, j'y passe des heures, je mets trois plombes à comprendre la notice. Donc je maudis certains types de meubles, si vous, je vais dire.
2: Je vois très bien les meubles suédois avec des noms...
4: Les Stromglouf.
2: Moi j'adore les notices où il y a marqué une personne 16 heures, deux personnes 8 heures. En fait, c'est toujours pareil. Il y en a pour
4: ils ont fait des efforts.
2: Un cauchemar, je suis d'accord. Et donc, tu n'es pas très cuisinier non plus, hein. Tu fais un peu la base, mais tu as la chance d'avoir un frère cuistot, c'est ça?
3: Ouais, ça c'est top. J'ai un frère cuistot qui fait des super bons petits plats. Et d'ailleurs, il travaille dans un restaurant sur l'île de Ré où il a eu la chance de vous croiser, Valérie.
2: Ah bon, ça?
3: Ouais, trop marrant. Saint-Martin de Ré. Alors malheureusement, le restaurant, là, il a fermé l'année dernière. Je ne saurais pas vous redire le nom. Mais du coup, voilà, il vous avait croisé plusieurs fois.
2: Eh ben oui, c'est un peu ma deuxième patrie.
4: C'est notre QG, ça.
2: C'est mon QG, ouais.
3: C'est ça.
2: Alors, on va essayer de marquer un deuxième point, mon Benjamin, avec la deuxième question. Oui. Vrai ou faux? Alors, attention. Elon Musk a appelé un de ses fils XAEA12.
4: Sûr.
2: XAEA12 est-il le prénom d'un des fils d'Elon Musk? Est-ce que c'est vrai? Est-ce que c'est faux? Top chrono, 5 secondes.
3: C'est un personnage tellement particulier que je vais dire vrai.
2: Bah t'as bien raison, parce qu'on va dire que le gars est complètement... Enfin bref. En 2020, Elon Musk et la chanteuse Grimm, sa compagne, ont nommé leur fils XAEA12 en hommage à leur passion commune. X pour l'inconnu, AE leur lien d'amour et A12 le nom de l'avion espion du couple. Voilà, bienvenue chez les dingues. Allez, un point de plus, tu as deux.
4: On n'a pas le code Wi-Fi. Lucie est avec nous, ici à Azur, elle a 43 ans, elle habite à Nice, elle est mariée avec Jamel depuis 20 ans, assistante maternelle qui a toujours voulu être maîtresse d'école. Tu adores voyager. Voilà. Toujours l'occasion d'écouter Desireless.
2: Ah oui.
4: Là, tu dis voyage, hop, ça part tout de suite. Hein. Oui. Tu as découvert quel pays? Quel pays t'a marqué le plus?
5: J'ai pas un pays en plus vraiment qui m'a marqué le plus. Je crois que chaque pays nous apporte des choses tellement différentes que on est marqué de partout où on passe, en fait, par des choses autres. Mais oui, on adore voyager.
4: Tu as raison. Eh bien, nous allons jouer à présent pour te permettre de marquer un premier point, parce que t'as pas encore ouvert le bal, là. On y croit, Manu.
5: Mais oui, surtout que les deux réponses de Benjamin, je les
4: avais. Mais c'est toujours comme ça,
2: madame.
4: Bien évidemment. Allez, je suis sûr que tu vas l'avoir. Écoute cette chanson, où on a été la chercher dans les greniers. Hein. Et moi, je voulais une moustache. Vous vous souvenez de ça? Twin, ils ont fait l'Eurovision, hein, il me semble, avec la moustache 2014, me dit-on. C'était hier. Salvatore Dali, pour ça qu'on parle de moustache, a créé un parfum avec un flacon qui était en forme de moustache. Souvenez-vous? À moins que ça n'ait jamais existé. Vrai ou faux? Top chrono.
5: Alors, non mais là, c'est des questions incroyables.
4: Incroyables? Vite!
5: Faux.
4: Ouais, on est après le gong, là.
2: Ouais, on est beaucoup trop après le gong.
4: Beaucoup trop après le gong. C'était la bonne réponse, pourtant. 5 secondes, hein, vraiment, Lucie, j'insiste pour répondre.
2: Oh.
4: Oui, un flacon en forme de nez et de lèvres, mais il n'y avait pas la moustache. Il est sorti en 1983. Et il s'appelle
5: Salvador. Mais moi, j'ai pas entendu le gong, alors, vous voyez. Mais honnêtement.
4: Dès que j'ai fini la question, 5 secondes. Voilà, tout de suite, ça part tout de suite, en fait.
2: Alors, nous sommes à 2 pour Benjamin, à pas de points pour Lucie, mais c'est pas grave, il y a encore plein de questions.
4: Oui, Lucie.

0: Il repart en concert à partir du mois de juin, Lille, Amiens, Paris et ailleurs. Florent Pagny, bienvenue chez moi. Bienvenue surtout dans les meilleurs moments d'Otaquet. Valérie Damido et Eric Bastien sont à présent avec Sylvie d'ici Provence, l'heureuse propriétaire de Colombe. Mais qui est donc Colombe? Et puis il y a aussi Eric d'ici Picardie, supporter des Gothiques, une équipe de sport qu'il suit depuis des dizaines d'années.
1: Sylvie, sa passion, c'est Marseille. Alors, il paraît que tu dis que tu as du sang bleu. Ça veut dire quoi, avoir du sang bleu? C'est la couleur de l'équipe de Marseille?
2: C'est la monarchie, ça.
3: Ouais, c'est royal.
2: Mais oui.
1: Eh oui, bien sûr.
3: Non, le bleu de Marseille.
1: Eh oui, le bleu de Marseille, de l'équipe de l'OM. Alors, il paraît que tu as une barquette marseillaise.
3: Oui, j'ai une barquette marseillaise avec mon compagnon, mon mari. Enfin, je vais me faire frapper.
1: Oh, aïe. Dis donc, maintenant, tu t'appelles madame, hein. Alors, attention. Et comment elle s'appelle, cette barquette?
3: Elle s'appelle Colombe. Oh. Elle est sur le vieux port à Marseille.
2: La classe.
1: Eh oui, parce que c'est une barquette. Oui. Les vieilles barquettes, c'est les bateaux traditionnels de Marseille. Et la tienne, en plus, elle date de quand, la tienne?
3: Oh, 1953.
2: Ah, c'est génial.
1: Et tout le monde la connaît à Marseille, ta barquette.
3: Oui, elle est connue. Oui, elle est connue et reconnue. Oui.
1: Bien sûr.
3: Ah, et sur le plan d'eau.
1: Voilà.
2: Bon, on va saluer les équipes d'ici Provence, hein, quand même.
1: Mais
2: tout à l'heure,
1: on les embrasse. Surtout, on les jalouse parce que ils sont au soleil dans une région magnifique.
2: Ils sont Aix-en-Provence.
3: Venir faire un tour de barquette.
1: Oui, bien sûr. Alors en plus, il paraît que tu fais des rassemblements de bateaux à Marseille, mais dans toute la France aussi.
3: Ouais. Elle navigue. Par la route, attention.
1: Elle a la patate Colombe, hein, disons.
3: Elle a la patate Colombe.
1: Exactement. Alors tu fais partie d'une association qui s'appelle les Pescadous de l'Estac. Et donc c'est les Pescadous, c'est les pêcheurs. Et aussi du Marseille Accueil, Culture et Tradition, Association Culturelle.
3: C'est ça, c'est là où se trouve notre bateau au vieux port.
1: Et voilà, et tu vois, elle aime ça. Si elle n'aime pas Marseille, celle-ci.
2: Et la musique qu'on entend, on l'entend dans Le Gendarme se marie, au moment où il se marie, ça se passe justement à Hyères-les-Palmiers, et c'est le Var, les Bouches-du-Rhône.
1: Eh ben super. Bon, t'es prête à jouer et gagner, t'es en tête, hein, t'as 4 points. Est-ce que t'es prête à gagner 3 points de plus?
3: Allez. On va essayer au moins.
1: Allez, je t'emmène en Égypte. Alors, écoute-moi bien. Sylvie, je vais te proposer des... Tu sais, c'est la question à choix multiple. Hein. T'écoutes la question, je te propose des réponses. Alors, écoute bien. Dans la mythologie égyptienne, le dieu solaire, qu'on appelle Ra, ou Ré avec un chapeau, en tout cas c'est Ra, est représenté avec une tête de faucon, loup, chat, Eric Bastien.
2: Faucon et Eric Bastien, c'est pareil.
1: Top chrono, 10 secondes.
3: Eric, non. Un faucon, moi, j'ai dit.
2: Oui, moi, je suis le récon, moi.
1: Et voilà.
3: Non, le pauvre, plus cher.
1: Le plus cher, celui qui le dit, c'est
2: plus
1: pas moi.
2: Cher,
1: et oui, c'est le faucon. Et bien sûr, c'est le symbole de la puissance. Il est protégé par le cobra royal. Et prêt à cracher le feu sur les ennemis. 3 points de plus, 7 points.
2: Eric, est-ce que tu pourrais me parler un petit peu de ta région? Parce qu'on parle beaucoup de Marseille, c'est un peu Interville. Là, aujourd'hui, on a la Picardie contre la Provence. Et toi, je crois savoir que tu supportes, et peut-être que tu vas en parler justement, l'équipe d'Amiens de hockey sur glace, dont voici l'hymne. Génial! Tu reconnais, Eric?
4: Ah oui, c'est les gothiques d'Amiens.
2: Ah, l'équipe s'appelle les Gothiques, d'accord.
4: Bah oui, par rapport à la cathédrale, forcément, d'Amiens, on a une super cathédrale.
2: Bien sûr.
4: Les Orpillons à Amiens, et puis on a une équipe de hockey sur glace, donc je suis supporter depuis 30 ans.
2: Ouais.
4: On a gagné la Coupe de France, on a gagné le Championnat de France.
2: Bah, dis donc, bravo.
4: Et bon, mais j'y vais souvent. Après, je loupe pratiquement jamais de match.
2: Ouais, bah oui, si t'es abonné aux Gothiques d'Amiens, on les salue hein, depuis une vingtaine d'années. Bravo, et puis ouais, c'est vrai que t'as aussi une très très belle région. T'as un endroit comme ça en particulier que t'aimes bien en Picardie, où tu vas te ressourcer, où tu vas de temps en temps?
4: Moi j'adore la baie de Somme, forcément, la baie de Somme. Et puis les Ortillons d'Amiens, c'est super.
2: Et bah voilà. C'est quoi les Ortillons, pour ceux qui connaissent pas, c'est quoi les Ortillons d'Amiens?
4: Ah bah, c'est un peu comme c'est les canaux dans Amiens, on peut... On peut se balader en barque.
2: C'est la petite Venise.
4: C'est un peu comme la Venise verte la Belgique. Là, oui.
2: Non, c'est vrai que c'est très
4: comme
2: joli.
4: C'est un peu comme Bruges, en fait.
2: Je fais un lien avec la barquette, hein, justement, de Sylvie. Parce que c'est vrai que c'est la petite Venise. Et puis, alors quand même, un petit défaut, juste avant de jouer, parce que voilà, on dit que des bonnes choses, mais toi, t'aimes bien que les choses soient organisées, rangées. Mais alors, c'est très militariste. Hein. Il faut que ce soit au carré à la maison, Eric.
4: Oui, il faut que ça soit rangé, quoi, et puis propre, mais bon, c'est peut-être mon côté, comme j'ai fait le service militaire, ça doit être ça.
2: Ah d'accord, ça t'est resté. Bon, ouais, c'est pas très grave s'il y a un petit torchon par terre, un vêtement qui traîne, ça va, tu t'es pas en panique non plus.
4: Non, quand même, il y a pire que moi.
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1: Midi et demi, bienvenue si vous nous rejoignez, vous tombez bien, ce sont les meilleurs moments d'Otaquet avec Valérie Damido et Eric Bastien, des instants choisis rien que pour vous, à écouter ou à réécouter pour vous changer les idées à l'heure du déjeuner. La suite, c'est juste après Jean Schultes et une chanson que vous n'allez pas pouvoir vous empêcher de fredonner, j'en suis sûre. Alors montez le son pour Confidence sur votre radio ici.

Confidence pour Confidence sur votre radio ici. Et puisqu'on parle de confidence, Séverine, d'ici Brézizel, raconte maintenant à Valérie Damido et Eric Bastien la rencontre avec son mari. Quant à Sébastien, d'ici Pays de Savoie, il partage son petit coin de paradis qui se situe en Savoie.

0: bah, forcément de la randonnée, un petit peu de trail aussi et du ski de randonnée. Voilà, visiter les glaciers, un peu tout, quoi, les plateaux.
1: Eh ben oui. Les glaciers, tu fais bien d'en parler parce qu'il paraît que tu rêves de partir en Islande.
0: Exactement.
1: Ouais. Et alors, ça s'organise, ça, ou pas ?
0: Non, pas encore.
1: Ah.
0: Non, mais je sais pas quand, mais c'est vrai que c'est un pays.
2: Moi, je recommande.
0: Depuis très longtemps.
1: C'est un très, très, très joli endroit. Alors, tu as presque réalisé tout ton rêve, puisque ton rêve, c'était d'avoir un salon de barbier à ton compte. C'est-à-dire que là, c'est pas encore totalement à toi, c'est pour ça que tu dis que c'est presque réalisé ?
0: Oui, enfin, c'est, voilà, bon, je loue un local, donc, c'est-à-dire que oui, je suis pas à moi à 100%, quoi.
1: Non, mais enfin, c'est quand même ton business, on s'en fiche, la location, c'est un...
0: Après, j'imaginais aussi un peu différemment quand j'étais un peu plus jeune, quoi.
1: Ah oui.
0: Mais forcément, on a toujours des choses qui modifient au cours des années.
1: Ah bah moi, quand j'étais petite, je voulais être écuyère de cirque, hein, tu vois, donc bon.
2: Vous n'êtes pas loin.
1: Je bosse dans un cirque, mais je ne suis toujours pas écuyère. Alors, il paraît
2: que... Oui, mais vous mettez des coups de cravache.
1: Ah bah, j'aimerais bien savoir avec qui.
2: Bah, moi, hein, vous me faites mal, hein, régulièrement. Voilà, des petits coups comme ça, là, verbalement, bien sûr.
1: Oh là, mettez là, pas là, des coups de cravache. Tu es gênant. Alors, il paraît que tu es un peu de tête de mule, c'est vrai ?
0: Oui, bien sûr.
1: Ah oui, bien sûr. Bon, écoute, en même temps, tu l'assumes. Hein. J'adore l'idée que tu assumes. Ça veut dire que tu es têtu ou tu veux toujours avoir raison ? C'est pas pareil.
0: Un peu des deux, on va dire. Un mix des deux.
1: Ah bah, d'accord, ok. Un peu des deux. Très bien. Alors, tu as 3 points. Séverine a 5 points. Là, je te donne l'occasion d'en marquer 5 d'un coup. Écoute bien la question. Tu regardes des séries ?
0: Non.
1: Ah, merde. Alors, bon.
2: On est mal.
1: Alors, écoute bien. Quelle série Netflix ? Tu vois ce que c'est Netflix, quand même ?
0: Oui.
1: Bon, alors. Quelle série Netflix raconte l'ascension d'une jeune américaine qui débarque à Paris ? Top chrono, 10 secondes.
0: L'ascension ?
1: Ouais, enfin, qui raconte l'histoire de la jeune américaine qui débarque à Paris.
2: Mais oui, mais oui.
0: La bonne idée.
1: Ça s'appelle Emily in Paris. Ah oui, c'est le gros carton Netflix. Là maintenant, il paraît que là, dans la prochaine saison, elle est à Milan, puis après elle ira, je sais pas, à Bourg-en-Bresse. Emily voyage partout avec tous ses clichés, les bérets à Paris, les tout ça. Bon bref. Et oui, donc bon bah pas de points, mais maintenant tu iras voir la série ou pas. Voilà.
2: Emily in Savenay, in Brésisel, oh, oui. Séverine, bien sûr, Emily en Bretagne. Séverine, on va faire un peu de shabadabadabadabada.
1: Shabadabada.
2: Alors, on a parlé de François, hein, tout à l'heure à midi, c'est ton chéri, ça fait 22 ans que vous connaissez. Parlons de cette rencontre, c'est grâce à la cousine Renée. Qu'est-ce qu'elle a fait, la Renée ?
3: En fait, Renée, c'est la cousine de ma maman. Et elle gardait à l'époque le frère de François, elle était nourrice.
2: D'accord. Donc,
3: voilà, et un jour, quand j'avais 20 ans, je crois 22 ans, ouais. En fait, elle a, je ne sais pas si c'était arrangé, mais elle a fait un petit repas chez elle.
2: Oui.
3: Marie-François est venue la voir, parce qu'ils avaient gardé des liens, sa famille, avec René, et puis moi, bah, la cousine de ma mère. Et donc, on était plein de jeunes autour de la table. Et après, on allait faire un petit tour à la plage.
2: Attends, stop. J'arrête l'histoire. Vous avez été à la plage.
3: Oui.
2: J'écoute la suite. On y va. On est à la plage, comme dans
3: Un
2: homme
3: et
2: une femme.
3: Il fait beau, il fait chaud. Et puis, bah, voilà, on a appris à se connaître sur la plage. Il n'y a rien eu, mais un mois plus tard, on s'est revus et ça l'a fait.
2: Dans une boîte de nuit.
1: Excusez-moi, j'interromps l'histoire. Il fait beau, il fait chaud à la plage. Bon, c'est pas en Bretagne, alors.
3: Oui, Valérie, à Pornic, il fait beau l'été. Il fait
1: bon, chaud.
3: 5 degrés.
1: Ouais, chaud, t'emballes pas quand même. C'est pas non plus... hein, voilà.

0: c'est ici, Sia, Gimme Love. Place à José maintenant, José d'ici Gironde, qui nous raconte toute sa vie professionnelle avec beaucoup d'humour. Et Nelly d'ici Cotentin, qui a eu la joie de marier son fils. Elle explique pourquoi à Valérie Damidot et Eric Bastien sur votre radio ici.
1: Alors, nous sommes avec José qui habite à Canéjean, en Gironde, qui est marié, qui a deux enfants, qui est fan de Bulldog et qui vient de débaucher. Il a débauché de quoi ? Il est préparateur de commandes et livreur, c'est ça ?
2: Oui, tout à fait, sur une société qui s'appelle AEH à Villeneuve-d'Ornans.
1: Okay.
2: Voilà, particulier professionnel, livraison, produits d'entretien, tout type pour les sols, pour tout ce qui est nettoyage, voilà, dans des chariots. Faut venir nous voir à Villeneuve-d'Ornans.
1: Eh bah, d'accord, bien sûr. Alors, mais avant de faire ça, dis donc, ton père t'avait poussé à bosser dans un resto et t'étais cuisinier.
2: Voilà, en fait, une anecdote, c'est que mon père était un peu un don juan, façon de parler, donc il rencontrait pas mal de dames, on va dire. Et jusqu'au jour qu'il a rencontré une dame qui était très amie avec le directeur de la Casa Nostra sur Mérignac, une pizzeria. Ouais. Et du coup, ben, il m'a dit, mon fils est un peu un branleur, donc j'aimerais qu'il travaille.
3: Entre don juan et branleur, on est bien là.
2: Hein. Oui, oui, voilà, oui, je suis un phénomène, on va dire.
1: Ah ouais.
2: Du coup, qu'est-ce qui s'est passé, c'est que j'ai commencé en tant que cuisinier.
1: Ouais.
2: Et j'ai débarrassé la table et tout, et puis il me dit, ça serait bien de t'essayer un samedi en salle. Avec un pantalon et une chemise blanche. Du coup, j'ai essayé. Donc, il me voyait que je me sentais à l'aise. Et ça a commencé comme ça, après la restauration. Et après, j'ai fait ça pendant au moins 25 ans.
1: Ah ouais, quand même.
2: Ouais. Et puis après, je suis parti en intérim. Après, j'ai ouvert une société de lavage de voitures. Voilà, que je continue un petit peu actuellement. Mais bon, en ce moment, c'est un petit peu compliqué. Enfin, c'est forcément avec tout ce qui se passe dans le monde. Et puis, le pouvoir d'achat est compliqué. Et puis après, je suis reparti en restauration. Je travaille sur Gradignan, un restaurant sur Bordeaux. Sur Gradignan, pardon. Et il y a deux messieurs qui sont venus manger au restaurant et qui m'ont demandé si je connaissais un livreur. Et puis, ils ont vu dans mon regard que j'étais intéressé. Et du coup, il y a eu feeling et il fallait que je démissionne rapidement. Donc, j'ai montré avis. J'en ai parlé à ma femme qui m'a dit, écoute, si tu le sens, fonce. Et j'ai foncé, donc au début j'étais un peu le Pierre Richard, je savais rien faire, rien ne monte pas l'aspirateur, pas très très mauvais, bref. Et puis maintenant ça fait 4 ans et demi, 5 ans que je suis dans cette société où je suis très très bien.
1: Eh ben voilà.
3: Ce n'est que le volume 2 de ses mémoires, hein, de l'encyclopédie qui sort très bientôt. Hein. Voilà.
1: Bon bah c'est super, alors est-ce que tu vas aller au ski? Est-ce que tu vas gagner? On va le voir tout de suite, t'as déjà un point. Je vais poser la deuxième question, vraie ou faux. Tiens, je te mets les frères Jacques.
4: Est-ce que c'est quoi la photographie? Les souvenirs sur papier glacé.
1: Eh oui. Alors, on va parler photographie, José. Écoute bien ma question. La première photo de toute l'histoire de la photo, c'était une photo de chat. Est-ce que c'est vrai? Est-ce que c'est faux? Top chrono, 5 secondes.
2: Je dirais que c'est faux.
1: T'as raison, c'est totalement faux. La première photo de l'histoire prise en 1826 par Nicéphore Nips. Ça montre une vue depuis la fenêtre du gars. Il n'y a pas de chat. Donc bravo, un point de plus, t'as deux.
3: Nelly, c'est à toi de nous raconter ton œuvre. Allez, raconte-nous ton œuvre, on y va, c'est parti. Date de naissance, enfance, adolescence. On t'écoute.
5: Tout s'est passé à Cherbourg.
3: D'accord, tout s'est passé à Cherbourg.
5: Déjà, voilà.
3: Tout a commencé il y a 66 ans.
1: Avec les parapluies de Cherbourg.
3: Oui, les parapluies, bien sûr. Vous avez tourné.
5: Ah, bah oui, les fameux parapluies de Cherbourg.
3: Tu as tourné dans le film, Nelly, dans les parapluies de Cherbourg.
5: Ah non, non, non, j'étais trop petite.
3: Bah, je ne sais pas, moi, d'accord. Moi, je pensais
1: Attends, elle a presque mon âge.
3: Elle a 66 ans.
1: Ouais. Bah oui, donc 66 ans.
3: C'était quand, parapluie de Cherbourg?
5: J'étais trop jeune pour tourner dans le film.
1: Ouais. Bah c'était, à mon avis, elle devait...
5: Il y a eu beaucoup de... beaucoup de Cherbourgeois qui ont été figurants dans ce film.
3: On va vérifier quand est-ce que c'est sorti.
1: C'est en 60, je crois, 61.
5: C'est en 62.
1: Ouais, tu vois.
3: Ah oui, donc c'était juste avant.
5: Ouais, il me semble, ouais.
3: Tu adores faire le jardin et alors surtout sarcler. Alors je ne savais pas ce que ça voulait dire sarcler, tu vas nous l'expliquer.
5: Oui, bah c'est enlever les mauvaises herbes.
3: Voilà, mauvaises herbes.
5: Et ça me vide la tête, ça me fait du bien.
3: Ça te détend, c'est très bien. Oui. Tu aimes cuisiner également.
5: Oui.
3: Mais alors tu cuisines surtout le salé. Allez, régale-nous un peu là, midi 20.
5: Oui, je préfère le salé au sucré. Comme je me persuade que je ne sais pas faire le sucré, je rate les gâteaux.
3: Ouais. Mais alors c'est quoi ton plat? Enfin, t'as plusieurs plats signatures que t'aimes bien faire. Il y a quoi?
5: J'aime bien faire, j'en ai fait la semaine dernière, de la joue de porc confite au miel et au cidre.
3: Joue de porc, c'est bien, c'est lourd, mais ça va. Et puis,
5: c'est très léger.
3: Et la tagine de poulet au citron?
5: Oui, parce que j'ai un citronnier. qui est couvert de citron, donc j'en profite.
3: Oh, voilà. Les citrons du jardin du Cotentin, c'est excellent. Ouais. Et alors un petit mot pour vous dire que quand même la Marseillaise, s'il vous plaît, pour madame. Oui, madame Nelly a été élue pendant 20 ans dans une commune proche de Cherbourg. Maire adjointe, ouais. Madame, pendant 15 ans.
1: Allez,
3: faut te représenter, non, 2026.
5: Ouais, hein, ce qui m'a d'ailleurs permis de célébrer le mariage de mon fils.
3: Oh, ça, c'est génial.
1: Oh, génial.
3: Oh, super. Bah,
5: ah écoute, oui. Beaucoup c'est de un moment, j'imagine. Beaucoup d'émotions.
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0: Ce n'est rien sur votre radio ici. Julien Clerc qui sera sur scène à partir de fin juin, notamment dans quelques festivals cet été, comme les Francofolies de La Rochelle, mais pas que, il passe dans de nombreuses villes jusqu'à l'année prochaine.
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2: Nous sommes avec José qui est en tête avec 7 points, Nelly qui s'est wake up a little bit avec 4. Et surtout, alors notre ami José, hein, qui donc habite en Gironde, qui joue avec Ici Gironde, qui fait des apéros avec les voisins, qui aime le foot. Mais alors par contre, tu détestes les sensations fortes. Il paraît qu'un jour à Disney, t'as fait les manèges, mais t'as crié tout le long sur ta pauvre femme.
3: Oui, tout à fait, parce qu'en fait, vous avez des amis et sur les attractions, il y a toujours des panneaux. Et marqué attention pour ceux qui sont cardiaques, etc. Et comme moi, ils savent très bien que je suis dit tête en l'air et que je suis toujours un peu cuit les oiseaux, je voyais pas les panneaux. Et ah le problème, c'est que je suis monté dans les manèges, donc j'ai fait pas mal de manèges à Disney, où j'en suis même très fier, parce que, voilà, des looping company. Et je l'ai un peu traité de tous les noms dans le monde des Nemo.
2: Ah, je comprends. Ah, je comprends, parce
4: ça fait
2: que
4: plaisir.
2: Comme il est cuit les oiseaux, ça fait longtemps que je n'avais pas entendu cette expression. Tu es en tête, mais est-ce que tu vas le rester? Tu as 7 points. Je te propose de tout de suite marquer 5 points de plus avec Carlos.

0: C'est Carlos, c'était le fils de Françoise Dolto.
1: Il nous manque, c'est
0: ça
1: sympa.
0: Me régale.
1: Toujours la bonne humeur avec Carlos.
0: Toujours. Alors, José, attention. Quel objet sert à mesurer la pression atmosphérique? Quel objet sert à mesurer la pression atmosphérique? Top chrono, 10 secondes.
2: Quel objet? Un baromètre.
1: Nanomètre, il a dit.
0: Non, un baromètre.
1: Un baromètre, il a dit.
0: C'est bien, t'es sourd en plus d'être aveugle. Alors, bien sûr que c'est un baromètre. C'est un objet inventé au XVIIe siècle par Evangelista Torricelli, un disciple de Galilée. C'est très simple, hein, quand la pression monte, l'aiguille en haut, soleil. Quand la pression baisse, aiguille en bas. Et ben, c'est que c'est, vous êtes en Bretagne. Voilà, 12 points, c'est un sans faute pour José.
1: Oh, ça va, ça va. J'ai cru que c'était Evangelii qui l'avait créé, parce que vous avez dit créé par Evangelii. Heureusement que vous avez continué Evangelista Torricelli, parce que Evangelii qui crée le baromètre. Écoutez, elle peut créer des choses.
0: Oh, ça va, c'est bon. Merci Florent, merci mon Flo, parce que là, ça faisait longtemps que j'attendais que tu te réveilles.
1: Bon, Nelly, ici Cotentin, qui habite à Cherbourg, dans le Cotentin, dans le 60, avec son petit parapluie. Il pleut aujourd'hui ou pas dans le Cotentin, ou c'est un cliché, ma question?
3: Très beau,
1: ok. Eh ben écoute, nous il pleut. Bon, il y a quelques années, t'es parti à Disney lors d'une sortie en famille. T'as dormi à l'hôtel et puis bah, tu retrouvais plus ton hôtel. Tu pouvais plus y aller. Alors comment tu t'es débrouillé pour rentrer à l'hôtel?
3: Alors il y a très longtemps et oui, on est sorti du parc. On avait pris les deux jours sur le parc et le premier soir, donc on est sorti du parc et il n'y avait pas grand-chose autour de nous, voire rien du tout. Il y avait un commerce qui était allumé, pas de bus, pas de taxi, rien du tout. Donc je suis allée demander, on m'a dit « Ah non, mais... » Alors je ne sais plus où on avait réservé l'hôtel, hein, c'était à quelques kilomètres de là. Et dans le commerce, ils m'ont dit « Ah non, mais les bus ne vont pas là, au-delà d'une certaine heure. »
1: Oui.
3: Ah bon ? Je lui dis, alors un taxi. Ah non, mais les taxis non plus ne se rendent pas là-bas.
1: D'accord.
3: Voilà.
1: Alors,
3: donc on était seuls sur le parking, à plusieurs kilomètres de notre hôtel, ne sachant que faire. Donc j'ai vu qu'il y avait des bus de tourisme qui étaient là. Donc je suis allée voir le chauffeur, je lui ai expliqué mon cas, et il n'arrêtait pas de me dire, c'est coquet.
1: Sympa, il va te ramener.
3: Et on fait quoi? Et au bout de 5 minutes, il m'a dit, bon, j'ai pas le droit, parce qu'il attendait des groupes qui voulaient sortir du parc. Il m'a dit, j'ai pas le droit, mais tant pis, je vous emmène.
1: Oh, il est sympa.
3: Donc, il est venu nous conduire devant notre hôtel.
0: Oh. Chauffeur, si t'es champion, pose donc ta petite question.
1: Non, bah, le bus pour toi toute seule, quoi, c'est génial. Hein.
3: Bah, non, on était 5 dans le bus, voilà.
1: Allez, on va jouer. Avec une émission de télévision française. Ça vaut 5 points, Nelly, s'il te plaît. Tu sais que sur cette question, tu peux ne pas reprendre la main parce que tu n'as pas assez de points. Mais tu peux quand même monter un peu.
3: Ouais.
1: Quelle émission de télé française des années 80 réunissait Evelyne Leclerc, Fabienne Egal, Simone Garnier et Charlie Oleg? Top chrono 10 secondes. Evelyne Leclerc, Fabienne Egal, Simone Garnier, Charlie Oleg.
3: C'était le midi, peut-être.
1: Oui. Non. Mais non, il avait son or, Charlie Oleg. Formidable.
0: Non, ça, c'est Guilux.
1: Ah non, mais il disait toujours formidable, Charlie Oleg.
0: Ah, oui.
1: Je vous ai peut-être fait la voix de Guilux. Bon.
0: Tournez manège.
1: Bien sûr, tournez manège.
0: Allez, tournez manège.

0: Porto Vecchio, Julien Doré. Et voilà, les meilleurs moments d'Otaka, c'est terminé. Lundi, vous retrouvez Valérie Damido et Eric Bastien en direct avec de nouveaux candidats qui tenteront de gagner un séjour pour 4 personnes au parc Astérix. J'étais ravie de passer cette semaine avec vous. À bientôt.
1: Allez, bon week-end à tous. J'ai envie de vous dire, amusez-vous bien, kiffez bien. Puis on se retrouve quand, Eric?
2: On se retrouve lundi avec grand plaisir entre 12h et 13h pour Otaka.
1: Allez, yalla.

0: Qu'est-ce qu'on aime démarrer la journée avec la guitare de Mark Knopfler? C'était Dire Straits, Walk of Life.
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0: Bonjour, bon réveil, c'est vendredi, on a le sourire évidemment, heureux de vous retrouver avec l'équipe des Leftos au rendez-vous, Saveria, Mélodie, Fabien, Christophe et Paul Tillier. Bonjour Paul.
3: Bonjour Johan, bonjour à tous. À la une ce matin, les aides carburants, pas de mesure générale, mais un nouveau paquet d'aides dévoilé hier soir, des aides ciblées, prolongées jusqu'à la fin de l'été. La crise du carburant, loin d'être terminée.
0: On en parle dans le journal. Tiens, ce week-end, vous partez peut-être pour une petite escapade ou même si vous projetez déjà vos prochaines vacances pour cet été. On vous donne un bon plan ce matin, la solution pour payer le parking deux fois moins cher en vacances. Explication dans 5 minutes avec Valère Coréard. 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Dernière ligne droite pour vous.
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0: Vendredi 22 mai, bon réveil, belle fin de semaine, 5h. À la une, les aides carburants prolongées jusqu'à la fin de l'été.
3: Signe que la crise que nous traversons est loin d'être finie. Nouveau paquet de mesures dévoilé hier par le Premier ministre Sébastien Lecornu. Plus de 700 millions d'euros débloqués et des aides ciblées prolongées. 3 mois de plus pour les pêcheurs, les agriculteurs, les artisans du BTP et les transporteurs. L'indemnité pour les gros rouleurs passe de 50 à 100 euros. 3 millions de personnes concernées. Autre mesure, le montant maximal des primes carburant versées par les employeurs passe de 300 à 600 euros des primes nettes d'impôts. Encore faut-il que les patrons les versent, déplore Pierre Chasseret, c'est le délégué général de l'association 40 millions d'automobilistes.
4: J'entends bien que pour les entreprises qui pourront se permettre de verser cette petite prime à leurs salariés, c'est super. Sauf que là, le gouvernement est en train de retourner la charge de la responsabilité. En fait, il dit, nous, on fera rien, mais par contre, on vous autorise, vous, les entreprises, à le faire. Ça me rappelle un dessin animé, Astérix et Obélix, en fait. Vous vous souvenez d'Obélix, comment il partage le gâteau? Il prend l'énorme part pour lui. Ben, c'est exactement ce que fait le gouvernement sur les taxes et la fiscalité sur les carburants. Il demande à tous les autres acteurs de faire un effort. Non, l'effort doit être fait aujourd'hui dans un pays qui, pardonnez-moi, mais en termes économiques, se casse la gueule. La seule chose qu'on peut faire aujourd'hui, la seule solution, il n'y en a pas 50, c'est la baisse de la fiscalité sur les carburants. C'est la seule mesure aujourd'hui que les Français attendent. La TICPE qui a été transformée en accise de mobilité, cette taxe, elle est 2,5 fois supérieure aux préconisations européennes. Donc on peut la baisser.
3: Des aides carburants saupoudrées, qu'en pensent les Français à la pompe? On vous emmène tout à l'heure en reportage à 5h32. À Décines, près de Lyon, 4 interpellations hier soir après l'incendie volontaire d'un immeuble il y a 10 jours qui avait fait 3 morts. Christophe Vincent, 2 mineurs sont notamment en garde à vue.
5: 4 personnes âgées de 16 à 18 ans sont en garde à vue. Leur arrestation résulte de l'enquête ouverte par le parquet pour dégradation ayant entraîné la mort, homicide volontaire en bande organisée et association de malfaiteurs. Toutes ont été interpellées dans l'agglomération lyonnaise. Les enquêteurs privilégient toujours la thèse du règlement de compte sur fond de trafic de drogue. Ces dernières semaines, des départs de feu et des fusillades avaient créé un climat de tension dans ce quartier situé aux portes du Groupama Stadium. L'incendie avait pris à 7h40 du matin dans un immeuble de 7 étages. Une femme de 61 ans et deux hommes de 28 ans avaient péri, l'un d'eux en se jetant par la fenêtre. 14 personnes avaient été hospitalisées. Hier soir, le ministre de l'Intérieur et le préfet ont salué le travail des enquêteurs. 80 sinistrés sont toujours sans logement.
3: Christophe Vincent, à Lyon, à Paris, 2 hommes et une femme, animateurs dans le périscolaire, présentés à un juge aujourd'hui. Ils sont suspectés de gestes à caractère sexuel sur une 20aine d'enfants dans 3 écoles de la capitale. C'est la plus grande catastrophe aérienne française, le crash du Rio Paris en 2009, 228 morts. Hier, la cour d'appel a condamné Airbus et Air France, jugés coupables d'homicides involontaires. Le constructeur et la compagnie aérienne avaient été relaxés en première instance. Ils écopent donc de 225 000 euros d'amende, symbolique mais désastreux pour l'image. Leurs avocats annoncent un pourvoi en cassation.
0: 5h03 sur votre radio ici, la finale de la Coupe de France de football, c'est ce soir.
3: Lens contre Nice au Stade de France, 21h. Les Lensois, deuxième de Ligue 1, ont l'occasion de rendre leur saison encore un peu plus belle et pourront compter, Vanessa Lamar, sur le soutien de leurs jeunes supporters.
6: T-shirt sang et or sur le dos, Matisse mise évidemment sur une victoire du RC Lens.
7: 2-1 ou 2-0, j'aimerais.
6: But de qui ?
7: Florian Thauvin ou Wesley Saïd ? Ils peuvent très bien gagner la Coupe. Parce qu'ils ont une bonne équipe, un bon effectif.
6: Océane, abonnée au club, voit deux fois plus grand.
8: 4-0. Ah là, ça va le faire, on va battre Nice. On va la victoire, on va la coupe.
6: Devant leur télévision, ces toutes petites sont équipées pour la soirée.
9: Mère, ils nous ont acheté un maillot exprès pour le porter. Il est tout rouge, avec à l'arrière écrit RC Lens. Vendredi 22 mai.
6: Théo, collégien lensois et joueur de football à Liévin, est un privilégié.
8: Ce match, je vais le suivre au Stade de France, à Paris, avec le groupe 1906. Que mon oncle fait partie. Je suis fan depuis petit, j'ai déjà fait des essais dans ce club. Ça va être un très très bon match pour gagner peut-être la Coupe de France que Lens n'a jamais décrochée. On est sur la bonne voie.
6: Ses amis Timothée et Naël seront à Bollard.
10: Au grand écran, ils ont des bons joueurs, ils ont un bon gardien surtout. Ça fait longtemps qu'ils n'ont pas eu de trophée.
6: La main sur le cœur, ils donneront de la voix pour leur équipe.
8: La terre. C'était le charbon.
6: Près de 50 000 supporters devraient se déplacer au Stade de France. 38 000 suivront la rencontre à Bollard.
3: Vanessa Lamar, coup d'envoi 21h dans une atmosphère brûlante grâce aux supporters, mais pas que. Un dôme de chaleur se pose au-dessus de la France. Il fera 35 degrés à Dax aujourd'hui, 30 en Bretagne, 32 à Toulouse. On ne parle pas encore de canicule d'après les climatologues, mais bien d'un épisode de chaleur exceptionnel lié au changement climatique. Retour des normales prévues mercredi prochain.
0: Ah justement,
3: un œil sur le ciel.
0: Ah bah ouais, le soleil qui s'impose très largement aujourd'hui sur le pays. On notera simplement alors des développements de cumulus cet après-midi sur les massifs des Alpes et des Pyrénées, mais ailleurs c'est vraiment le ciel qui reste très dégagé. On parlait de la chaleur, on a déjà de la douceur ce matin à Strasbourg, à Dijon et Limoges, 12 degrés à Paris, Lille, Chambéry, Châteauroux, on a 13 en ce moment, à Rennes et Caen 14, à Toulouse et à Nantes 16, 17 à Marseille et Bordeaux, 18 à Nice pour les maximales, entre 26 et 31 degrés en général sur le pays, jusqu'à 35, notamment dans le sud-ouest. Et donc, demain, l'été va prendre à nouveau ses quartiers sur notre pays, avec des conditions estivales qui vont perdurer à dimanche, et donc, on l'a évoqué, une grande partie de la semaine prochaine.
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0: 5h06, excellent réveil, on a le sourire déjà parce qu'on est ensemble et puis c'est vendredi, mais pas n'importe quel vendredi, celui qui annonce un pont, celui de la Pentecôte avec le lundi férié évidemment, vous allez peut-être en profiter, partir pourquoi pas sur un coup de tête, ça tombe bien, le coup de folie est toujours plus agréable avec Thierry Pastor. Bon vendredi.

0: Thierry Pastor, le coup de folie, et pensez à éviter le coup de soleil aussi, avec le soleil qui va pas mal taper aujourd'hui.
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0: Bon Paul, hier nous avons eu le tirage au sort de Roland Garros, on a scruté les tableaux, analysé les chances des favoris. Ouais, mais on a très peu parlé d'une certaine joueuse au profil pourtant très atypique.
3: Dites-moi.
0: Elle s'appelle Mireille, elle vient du club de Waterloo, c'est dans le Nord, et à 80 ans,
3: quoi,
0: elle s'apprête, ouais, 80 ans, elle s'apprête à fouler la terre battue de la porte
3: génial
0: d'Auteuil. L'histoire est folle, en fait, Mireille n'a pris sa première raquette qu'il y a 7 ans seulement, donc c'est peu, et depuis en fait c'est le coup de foudre avec ce sport. Chaque jour, à l'entraînement, elle défie des joueuses qui pourraient être ses filles, avec une règle d'or, prendre la balle au bon pour ménager ses épaules, mais elle n'a rien lâché sur le mental. Pour elle, en fait, le tennis est une thérapie contre les douleurs, c'est un moteur qui la portera dès le 26 juin au championnat de France des plus de 80 ans qui vont se dérouler donc à Porte d'Auteuil. Son rêve, c'est passer un tour et pourquoi pas hériter du casier numéro 59. Pourquoi ? Parce que ce casier numéro 59, c'est celui d'un certain Raphaël Nadal.
3: Évidemment.
0: Ben oui, légende de Roland-Garros, en tout quoi qu'il arrive.
3: On lui souhaite.
0: Mireille a déjà prévu de ramener un peu de terre battue dans ses bagages. Vous retrouvez son portrait sur ici.fr. 5h11. Bah tiens, après le sport, Paul, on met les pieds dans l'eau ce vendredi.
3: Ouais, vague de chaleur exceptionnelle en France à partir d'aujourd'hui et jusqu'à mercredi. Je vous offre ce matin le bruit des vagues dans votre café et les premiers baigneurs dans l'Atlantique.
0: C'est un vrai bonheur. Pour la musique, on se réveille avec le maître. La voix de Freddie Mercury et le groupe Queen, Show Must Go On. On l'écoute dans 5 minutes, mais avant, par ici les économies.
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0: Bonjour Valère Correa.
5: Bonjour Johan.
0: Chaque jour avec vous, un bon plan pour notre pouvoir d'achat. Aujourd'hui, vous vouliez nous parler d'une astuce pour garer sa voiture pas cher quand on part en vacances.
5: C'est un vrai sujet ça, quand on prend la voiture pour aller en vacances. Une fois sur place, on peut se retrouver à chercher une place, un parking gratuit, parfois très éloigné du centre-ville. Il peut y avoir aussi le sujet gare, le sujet aéroport. Quand on va sur le lieu en voiture et qu'il faut payer 2 semaines de parking, ça peut vite faire monter la note et s'ajouter à un budget parfois déjà contraint. Donc à ce sujet, j'ai peut-être une solution intéressante pour vous. Une société propose de mettre en relation des particuliers. D'un côté, une personne qui a de la place dans un jardin, un garage vide par exemple, et de l'autre, quelqu'un qui a besoin de stationner sa voiture le temps d'un week-end ou d'un séjour plus long. Un petit revenu et une petite dépense, tout le monde s'y retrouve. Cette société s'appelle Casa Park, c'est le parking chez l'habitant.
0: Ouais, intéressant. Et cette solution est vraiment moins chère qu'un parking classique ?
5: Le fondateur promet 50% moins cher et avec du service, parce que l'idée c'est que la personne qui vous accueille vous dépose ensuite sur votre lieu final de destination. Allez jeter un œil, donc casapark.fr, C-A-S-A-P-A-R-K. Vous pouvez créer un compte gratuitement, vous inscrire en tant que hôte pour accueillir les véhicules des voyageurs ou rechercher une place de parking. Alors comme souvent dans l'économie collaborative, des rencontres, des économies, du gagnant-gagnant aussi, et puis la tranquillité d'esprit, ce qui n'est pas du luxe quand on part se reposer. Je vous recommande au passage d'écouter le dernier numéro de la version magazine de cette chronique, au sommaire vacances à petit prix mode d'emploi. Ça se passe sur ici.fr. Et sinon, vous, qu'est-ce que vous pensez de cette solution ? Est-ce que vous seriez prêt à tenter ? Pensez à m'écrire par ici les économies @radiofrance.com.
0: Merci beaucoup Valère. Demain, nous, on vous retrouve dans votre mag à 13h05. En attendant, tous les bons plans de la semaine, on vous les met en détail sur ici.fr, page par ici, les économies.
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0: 5h14, bon Paul, on va le constater encore aujourd'hui, le thermomètre est sans dessus-dessous.
3: Après le temps maussade, voilà le soleil et l'été en avance. Une vague de forte chaleur s'abat sur la France. Hausse des températures brutales, plus 10 degrés en un clin d'œil. Le mercure atteindra les 35 degrés cet après-midi dans les Landes, 30 à Paris, Rennes ou Strasbourg, 30 degrés aussi à La Rochelle, où les plages se remplissent. Gérald Paris, premier bain de soleil, on aurait tort de ne pas en profiter.
8: 14 degrés dans l'océan, mais pour Bénédicte, une Rochelaise de 61 ans, pas de souci. Elle a déjà fait quelques longueurs.
9: Fraîche, mais bonne. Aujourd'hui, c'est mon premier bain. Ce matin, je me suis dit, il fait beau, même si c'est pas très chaud le matin, l'eau est là le matin. Je me pose pas la question, j'y vais, c'est tellement agréable. Et puis même pas de vent sortant, rien du tout. C'est très calme, personne dans l'eau, donc c'est un bonheur. C'est la première fois cette année en mer.
8: Bénédicte habite à deux pas de la plage depuis 40 ans. Elle n'y va pas toute l'année, mais se baigne plus de 6 mois du mois de mai à octobre. Un peu à l'écart, au calme, mais sans serviette de plage, Léonie, 17 ans, une élève en terminale du lycée Valin, concentrée sur des notes inscrites sur un cahier qui vole un peu au vent.
10: Je travaille mon grand oral, je passe un grand oral blanc cet après-midi, de géopolitique.
8: Il fallait réviser à la plage aujourd'hui ?
10: Oui, j'avais pas envie d'aller au lycée, donc je me suis dit que la plage était un peu plus plaisant.
8: Il y a du soleil, ça vous fait du bien ?
10: Oui, oui, clairement, j'en avais besoin.
8: Un peu stressé quand même ou...
10: Oui, oui, carrément. Mais ça va le faire.
8: L'histoire ne dit pas si Léonie a réussi ou pas son oral, mais en fin d'après-midi, des centaines de lycéens et d'étudiants n'ont pas manqué de se retrouver sur la plage pour fêter le retour du beau temps.
0: Et voilà, pour le bruit des vagues,
3: absolument, pour cet épisode de forte chaleur précoce. La France donc sous un dôme de chaleur, hein, comme une casserole et son couvercle, l'air chaud, qui remonte du Maroc et de l'Espagne et vient stagner au-dessus de l'Hexagone. Ce phénomène est lié au changement climatique, ça ne fait aucun doute pour les scientifiques. Un retour des normales de saison est attendu mercredi prochain.
0: Bon, j'ai bien noté l'eau à 14 degrés. Vous laisseriez tenter ou pas, Paul ?
3: 14, j'y vais, ouais.
0: Ouais, franchement, ben moi aussi. Eh ben allez, on va enfiler le maillot et on part à La Rochelle.
3: 5h16, tiens, on est en plein Festival de Cannes. Samedi a lieu d'ailleurs la clôture. Mm-hmm. Et il y a une émission qui fait l'actualité sur France 5, ça s'appelle Cannes ce soir. Elle est présentée par Karim Rissouli. Il va nous en dire un petit peu plus dans les coulisses télé, mais avant, Show Must Go On. Rien de mieux que Queen pour bien démarrer la journée avec la grande famille ici qui est réunie pour votre réveil.

0: Enfin, ça fait toujours quelque chose d'écouter ce titre de Queen, The Show Must Go On. Ça, on adore. L'éphéméride de ce 22 mai, on souhaite un bon anniversaire. Tiens, on parlait de Roland Garros, on souhaite un bon anniversaire aujourd'hui à Novak Djokovic.
1: À Roland.
0: 9 ans. À Roland aussi, pourquoi pas, si on écoute. 56 ans pour Naomi Campbell. Tiens, 22 mai, c'est le Sherlock Holmes Day. Pourquoi? Parce que c'est le jour de naissance de son créateur, Sir Arthur Conan Doyle. Et fait insolite, Doyle a fini par tellement détester son personnage qu'il a tenté de le tuer en fait dans ses livres avant que la pression du public ne l'oblige à le ressusciter. Sherlock, qu'on adore en livre, c'est vrai. Vous aimez cet univers un peu polar, vous, Paul?
2: Sherlock Holmes surtout. Je suis très très fan de Sherlock Holmes, j'adore les polars.
0: Absolument. Ça vous va bien. On l'aime en tout cas en livre comme au cinéma. 7e art, on en parle justement dans les coulisses télé ce matin.
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0: On retrouve Patrice Gascoigne avec ses coulisses télé aujourd'hui. Patrice, à la veille de la clôture du Festival de Cannes, vous nous parlez de l'émission de Karim Rissouli, Cannes ce soir, diffusée sur France Télévisions.
4: Pas de Festival de Cannes sans le générique du Festival de Cannes. Cette musique mise en place au festival en 1990 est signée du compositeur Camille Saint-Saëns, extraite de son œuvre Le Carnaval des Animaux. Alors, il n'y a pas d'animaux sur le plateau de l'émission quotidienne de France 2 Cannes ce soir. Émission proposée depuis lundi en seconde partie de soirée qui proposera sa dernière ce soir après la finale de la Coupe de France avec toujours une présentation signée Karim Rissouli. D'ailleurs, Karim Rissouli, est-ce qu'il y a plus de stress à faire ses directs en extérieur, loin de son studio et de ses repères de ce soir sur France 5?
5: Il y a à la fois un peu plus de stress, mais qui est compensé par un plaisir de dingue et une chance folle d'être ici et de faire des émissions à Cannes. Le stress, il n'est pas lié au fait d'être en direct, parce que c'est ce que je préfère, je crois, le direct dans mon métier, et que quand on est à Paris sur ce soir, on est systématiquement tous les soirs dans les conditions du direct, il n'y a jamais de montage, et que d'ailleurs on est aussi en direct quand l'actualité l'exige. Donc non, le stress, il n'est pas lié au direct, mais plus au fait que quand on est à Cannes, on sort de notre zone de confort. C'est pas le même plateau, un plateau ça s'apprivoise, et c'est pas la même matière. On délaisse en gros la guerre, la politique, les crises en tout genre pour le cinéma et la culture. Donc ça change, même si le cinéma permet, bien sûr, et c'est ce qu'on fait, de raconter le monde et la société.
4: Karim Rissouli, un invité qui annule, une averse qui tombe. Le propre d'un direct à Cannes en extérieur, c'est que tout peut changer, non?
5: Clairement, oui, tout peut changer. Alors, côté météo d'abord, les averses, on gère. On a un toit, donc ça, on gère. Non, c'est plutôt le vent qui est l'ennemi numéro un quand on est en plateau en extérieur et qu'on a des fiches qui peuvent s'envoler à tout moment. Et puis oui, après Cannes, je crois que c'est l'événement culturel le plus médiatisé au monde, donc il y a une concurrence totale. Un invité peut se rajouter aussi à une heure de l'antenne. Et franchement, si John Travolta ou Penelope Cruz, Javier Bardem, n'importe qui de ce calibre-là, ou qu'on a envie de recevoir à tout prix, nous dit à une minute de l'antenne, on vient chez vous, évidemment on fait de la place et on s'adapte.
4: Les petits secrets de Karim Rissouli qui présente ce soir sur France 2 la dernière de Cannes ce soir. Quant à moi, même sans palme, je reviens demain pour de nouvelles coulisses télé.
0: Merci beaucoup Patrice Gascoigne. 5h23, on parle souvent du faste du château de Versailles, mais saviez-vous qu'il a été conçu pour surveiller? Oui, mais pour surveiller qui et pour surveiller quoi?
6: Grande question.
0: Réponse de Stéphane Bern, justement, dans 3 minutes. Mais avant, peu importe, c'est le nouveau Zazie qui fait son grand retour aujourd'hui avec cette nouvelle chanson. Et on vous la propose en exclusivité ce matin sur votre radio ici. Peu importe.

0: importe.
1: Le tout nouveau Zazie, peu importe, sur votre radio ici. 5h27, un peu d'histoire avant l'actu. Stéphane Bern, ce matin, on voyage au temps où un palais royal servait aussi de cage dorée.
2: Le château de Versailles ressemble au plus grand caprice royal de l'histoire de France. En réalité, c'est surtout un outil de contrôle politique. En 1682, Louis XIV décide que sa cour, son gouvernement et lui-même vont déménager à Versailles. Vu de loin, l'affaire ressemble à une fantaisie royale et à un palais qui n'est pensé que pour éblouir. Sauf que ce n'est pas tout. Derrière les dorures, il y a une stratégie très sérieuse. Versailles est un instrument de contrôle politique, car oui, le roi Soleil avait un côté plus sombre.
3: Si seulement tu connaissais le pouvoir du côté obscur.
2: 40 ans plus tôt, la noblesse s'était révoltée contre le pouvoir royal. Pendant ce qu'on a appelé la fronde. Le roi Soleil était enfant à l'époque, mais il n'a pas oublié. Alors plutôt que de laisser les princes et autres marquis libres de vaquer à leurs occupations, il les attire à Versailles comme la lumière attire les papillons et ce faisant, les isole de leur fief. Ainsi, à trop vouloir s'approcher du soleil, ils s'y brûlent les ailes. D'autant qu'au château, la vie est rythmée par les règles de l'étiquette qui devient un outil de domination. Pour espérer un regard du roi, chacun doit s'incliner devant sa grandeur royale et passer une bonne partie de ses journées à assister à son lever, attendre dans les antichambres, rivaliser d'élégance, une sorte d'émission de télé-réalité mais en version royale. Et pendant ce temps, le pouvoir se concentre aux mains du monarque absolu. Pour ce qui était de contrôler la cour, le roi Soleil en connaissait vraiment un rayon. Versailles, ce n'est pas qu'un château. Pour Louis XIV, c'était l'application parfaite de l'adage « Garde tes amis près de toi et tes ennemis encore plus près ».
1: Merci beaucoup Stéphane Bern pour ce voyage dans le temps à retrouver en podcast sur ici.fr et l'application ici. Petite question Paul, comment s'appelle votre compagne s'il vous plaît?
4: Romane.
1: Romane, on salue Romane
4: oui,
1: ce matin. Pourquoi? Parce qu'il y a un lien avec Stéphane Bern, vous n'auriez pas dû me dire ça. Pourquoi? Dites-le nous ce matin.
4: Parce qu'elle a un merveilleux t-shirt Stéphane Bern qu'elle porte. Il est très très kiffé, il est très joli. Voilà, avec la grosse tête de Stéphane Bern au milieu.
1: Ça lui fera plaisir.
4: Absolument.
1: Si on peut organiser une rencontre, on le fera. Vous pouvez prévenir votre compagne. N'hésitez pas. Oui. On va lui faire dédicacer le t-shirt. 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On vous l'offre ce matin 0810 055 056. Nous sommes le vendredi 22 mai. Il est 5h30. Toute l'actualité en France et dans le monde, c'est le 90 secondes avec vous, Paul Tillier.
5: La crise du carburant partie pour durer. Plus de 700 millions d'euros d'aides débloqués hier soir par le Premier ministre Sébastien Lecornu. Toujours pas de mesures générales, mais des aides ciblées. Celles déjà en place pour certains secteurs comme l'agriculture, la pêche, le BTP ou les transports sont prolongées jusqu'à la fin de l'été. Les fonctionnaires et les aides à domicile intègrent le dispositif et verront leurs indemnités kilométriques revalorisées. Autre mesure, le plafond de la prime carburant versée par les employeurs.

0: football, OGC Nice contre RC Lens, finale de la Coupe de France ce soir au Stade de France, c'est à 21h. Et puis un dôme de chaleur au-dessus du pays à partir d'aujourd'hui et jusqu'à mercredi. 35 degrés dans le sud-ouest, 30 en Bretagne. Températures exceptionnelles pour un mois de mai, jusqu'à 12 degrés au-dessus des normales de saison.
1: L'info du jour avec la crise du carburant, c'est parti pour durer.
0: Oui, j'y suis pas du tout. Pardon. Au moins jusqu'à la fin de l'été. Pardon. J'avais pas changé mon petit pas,
1: ça
0: vous savez.
1: Aussi.
0: Voilà. Un petit peu de rodage. 700 millions d'euros d'aide. Donc, débloqué par Sébastien Lecornu. Hier soir, le Premier ministre prolonge les aides ciblées pour les gros rouleurs et certains secteurs, agriculture, pêche, transport, BTP. Les fonctionnaires et les aides à domicile pourront aussi bénéficier d'aides carburant. Des aides ciblées donc, mais toujours pas de mesures générales à la pompe. Les automobilistes font grise mine, comme à Aix-en-Provence, Christophe Van Ven.
2: Federico vient de raccrocher. Pas le téléphone, mais le pistolet de la pompe. La barre des 100 euros pour celui qui travaille dans une start-up et qui attend toujours une baisse directe.
3: On paye les taxes, on le retrouve dans l'essence. C'est mon argent.
2: Catherine a attendu d'avoir le réservoir à sec.
4: La guerre là-bas en Iran ne va pas s'arrêter, donc on est pénalisé.
2: Face aux millions annoncés par le gouvernement, Kevin résume.
5: C'est une petite pièce qu'on jette dans l'eau, quoi.
2: Une pièce dans l'essence, en l'occurrence. Mohamed, lui, en a ras le réservoir des annonces.
6: Ça devient ridicule.
2: Chauffeur routier à Marseille.
6: Y a rien qui baisse, en fait, compte, quoi.
2: Qu'est-ce que devrait faire ce gouvernement?
6: Comme tout le monde le sait, il faut baisser sa marge, baisser la taxe sur le carburant.
2: En ciblant, le gouvernement rate sa cible, estime Roger, retraité.
7: Ça crée quelques animosités. Pourquoi les uns, pourquoi les autres? Il n'y a pas que les agriculteurs, que les routiers qui ont de la peine à finir le mois.
2: Adil, jeune entrepreneur, a fait son deuil du quoi qu'il en coûte et il trouve qu'on est beaucoup trop sévère avec ce gouvernement.
8: On est toujours là à critiquer l'État, mais bon, je ne pense pas que l'État aussi, ça soit très facile pour eux. Il faut serrer la ceinture et puis il faut aller de l'avant, quoi.
2: Et ce Niçois qui dirige 4 commerciaux promet de leur doubler la prime carburant. C'est l'une des mesures de Sébastien Lecornu.
0: Christophe Van Ven avec des automobilistes qui en ont ras le réservoir. Une des mesures très commentées, c'est le gouvernement qui double le plafond de la prime carburant versée par les entreprises à leurs salariés. Elle passe de 300 à 600 euros, sauf que c'est au bon vouloir des entreprises.
1: Bon, ce matin, on va aussi vous donner une bonne nouvelle avec le soleil qui va s'imposer sur le pays très largement. Simplement quelques développements de nuages cet après-midi sur les massifs des Alpes et des Pyrénées, mais ailleurs, c'est vraiment un ciel qui reste bien dégagé. Les températures de la douceur déjà relevées en ce moment à Strasbourg et à Dijon, 12. À Paris, Lille, Chambéry et Châteauroux, 13 degrés. À Rennes et à Caen, 14. À Toulouse, Nantes, 16. On a 17 à Marseille, à Bordeaux, 18 à Nice. Il y a aussi vos messages sur la page Facebook ici. Didier qui, dans le Puy-de-Dôme, a relevé 11 degrés. Même température à Amnéville. On salue Fabrice. 13 à Guéret. Merci Maya. 14 à Mialet en Périgord. Ça, c'est une info de Ginette. 15 dans le département du Var, à la Garde. On salue Denise. 18. Voilà une belle destination aussi, Arcachon, pour aller tremper les pieds dans l'eau avec Marie-Christine. 19 à Artiglouve, c'est dans les Pyrénées-Atlantiques. On salue Marie-France. Pour les maximales, comprises cet après-midi, entre 26 et 31 en général sur le pays. On ira jusqu'à 35 degrés dans le sud-ouest. Et puis demain, samedi, ça va rester un temps très estival. Ça va perdurer dimanche avec une grande partie aussi de la semaine prochaine.
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1: 5h34, bon réveil, c'est une journée aussi chargée, tiens, qui s'annonce sur les routes avec le week-end de la Pentecôte. Heureusement, votre radio ici est là aux quatre coins de la France pour vous guider, vous accompagner avec info, musique, bonne humeur, ça c'est le programme parfait. Et ça démarre dès maintenant avec Laurent Voulzy, Les Nuits sans Kim Wilde. Très bon vendredi.

0: Laurent Voulzy, les nuits sont Kim Wilde, et la voix que vous entendez, justement la voix féminine, c'est celle de Kim Wilde, évidemment. 5h39, bon réveil.
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0: C'est pas vrai, c'est le rendez-vous qui chaque matin prend soin de vous alerter face aux arnaques du moment. Et Paul, ce vendredi, c'est une arnaque aux faux banquiers.
3: Oui, qui commence avec le SMS d'un faux livreur. Ah. Décryptage avec Aude Razo dans 5 minutes.
0: Pour la musique du réveil, c'est avec Indochine. Le chant des signes arrive dans 5 minutes avec le groupe Indochine. Mais avant, on accueille Daniel qui est à Tours. Bonjour Daniel.
4: Bonjour.
5: Bonjour Yann.
0: Ravi de vous accueillir de bon matin. Quel est le programme pour vous?
5: Ben là, je suis en train de faire des tartes et puis pour ce midi, et puis on fera la pétanque cet après-midi.
0: Bon, franchement, c'est le programme.
5: Pour ce midi, et puis là, je fais des tartes. Chacun fait ce qu'il y a, un petit truc.
0: Programme rêvé, franchement, on adore. Des tartes à quoi, Daniel? On est curieux avec Paul ce matin.
5: Ben, il y en a une aux fraises, une aux pommes et une aux poires.
3: Vous nous enverrez une part dans le studio quand même, Daniel.
5: Ah bah si vous voulez.
0: Franchement, non mais vous assurez.
5: Faut les faire de bonheur cette heure-là, parce que sinon après il va faire trop chaud.
0: Ah bah, je suis
5: le four, c'est trop chaud.
0: Entièrement d'accord, ouais, ça y est, c'est vrai. Vous y prenez en amont et ça c'est très bien. Mais vous recevez de la famille ou pas, Daniel, ce week-end?
5: Moi j'ai un pote qui a une maison et puis à la campagne, il fait un terrain de boules.
0: Ah là là, le programme. Franchement, c'est génial.
3: Oh là là.
0: On valide ce programme, on a envie de vous rejoindre, cher Daniel.
3: Envoyez pas les tartes de l'avenir, ouais.
5: Il y a le rosé avec modération.
0: Tôt, évidemment.
3: Tôt, Daniel.
0: Mais vous savez clairement nous parler. Bon, nous, ce matin, on vous offre le jeu de cartes par ici, les économies, pour profiter justement avec les copains ce week-end, Daniel. C'est le jeu de Valère Correa pour vous amuser, pour trouver des solutions chez vous pour faire des économies au quotidien. Daniel, profitez bien de ces moments avec les copains et vous nous direz comment étaient les tartes.
5: D'accord, bah normalement,
0: elle devrait
5: être bonne.
0: Ouais, il n'y en aura plus. Daniel, on vous souhaite une très très belle journée. Merci de votre fidélité.
4: Bonne journée.
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0: C'est pas vrai, le rendez-vous anti-arnaque. Aude Razo, une auditrice, vous a contacté parce qu'elle a été victime d'un faux banquier.
8: Oui, et son témoignage, c'est ce que je lui ai dit, est extrêmement précieux parce qu'il va nous permettre de décortiquer les méthodes des escrocs. L'arnaque au conseiller bancaire, attention, c'est toujours probablement la plus dévastatrice. Pour Céline, tout commence avec le SMS d'un faux livreur, pas un faux banquier. Hein, notez bien, un faux livreur lui dit que son colis ne rentre pas dans la boîte aux lettres. Céline clique pour reprogrammer sa livraison, ou en tout cas c'est ce qu'elle pense, et elle paye quelques euros pour ça. L'arnaque, la grosse arnaque, elle vient juste après, coup de fil en fin d'après-midi, c'est un conseiller du service des fraudes. L'homme dit à Céline qu'elle est victime de fraude, référence au texto du livreur sur lequel elle a cliqué. Il faut faire vite, dit-il, avant que les escrocs aient accès à son compte en banque. Sauf que l'escroc, c'est lui qui veut accéder au compte en banque de notre auditrice.
0: Mais Aude, comment fait-il pour accéder justement à son compte ?
8: Alors, écoutez bien, c'est important, il demande à Céline d'ouvrir l'application de sa banque et de faire un partage d'écran. Ça veut dire que l'escroc, là, voit tout ce qui s'affiche sur le smartphone. Céline reçoit même un mail qui lui dit qu'elle est bien en ligne avec un conseiller appelé Pascal Runan et qui l'invite à, je cite, « suivre scrupuleusement ses instructions ». Je vous précise tout ça parce que on voit bien là à quel point l'arnaque est crédible. Céline me dit « j'ai honte, je me sens ridicule », mais il n'y a pas à se sentir ridicule et surtout, notre auditrice a fini par avoir le bon réflexe, elle a douté. Elle a dit à l'homme, je trouve quand même tout ça un peu bizarre, et bim, le voilà qui lui raccroche au nez. Doutez toujours, c'est important, ça peut vous sauver.
0: Merci Aude, cette auditrice a aussi eu le bon réflexe en vous écrivant sur notre adresse email ici.arnaque@radiofrance.com. Si vous êtes vous aussi témoin ou victime d'une arnaque, n'hésitez pas à partager, c'est le bon réflexe hein, pour nous sensibiliser. Chronique à retrouver sur ici.fr, page C'est pas vrai, 5h44. Voici Indochine et le chant des signes pour bien démarrer la journée. Bon réveil.

0: Indochine, le chant des signes, Indochine, groupe qui avait fait notamment le Stade de France. Ils avaient établi un record d'affluence. Bon, ça a été battu il y a une semaine, je crois, par un certain Joule, qui a fait 100 000 entrées. Pas du tout, 100 000 entrées au Stade de France. Tiens, avant de démarrer la journée, est-ce que vous prenez quelques compléments alimentaires avec le petit déjeuner?
1: Moi?
0: Oui.
1: Oui, ça m'arrive de prendre de la créatine le matin.
0: Ah, ça c'est pour avoir des gros muscles.
1: Pour faire la musculation.
0: Exactement. Eh bien, on va parler justement avec le magazine Ça m'intéresse dans un instant. Chaque matin sur votre radio ici, on parle de ce qui fait votre quotidien, l'actualité qui marque votre journée, c'est avec l'équipe d'ici matin. Bonjour.
2: Bonjour Johan, bonjour à tous et bonjour Thibaut Poteau.
3: Bonjour Kevin, bonjour à tous.
2: Le gouvernement tente d'alléger un poids qui pèse de plus en plus lourd.
3: Là, 710 millions d'euros d'aide sur le carburant ont été annoncés hier soir, mais en creuse, pas de quoi révolutionner ces conducteurs qui vont continuer d'adapter leur conduite.
4: On roule moins, oui, c'est sûr, on fait un peu plus attention. Bah, on est obligé, hein. On regroupe surtout, oui.
3: Les détails des aides annoncées dans le journal de 6h.
2: L'info, c'est aussi un monument historique qui reprend des couleurs.
3: Et le pigeonnier porche du château à Arfeuil-Châtain, près d'Auzance. Les travaux ont commencé, on l'entendra ce matin. Faltin accueille un festival de théâtre pendant 3 jours, début ce soir.
5: Toutes les pièces qui vont avoir lieu au festival, je les ai vues. Donc je les ai approuvées. C'est des pièces qu'on peut venir voir en famille. C'est pour tout public.
3: Et Barbara Gradiani, organisatrice du festival, sera notre invitée ce matin à 7h45.
2: Vendredi 22 mai, on vous accompagne comme chaque jour sur votre radio ici Creuse. Et tiens, Thibaut Pointeau, vous savez que ce n'est pas une illusion?
3: Je vois pas de où vous voulez en venir là, Kevin.
2: Eh bien, je parle du soleil. Il sera avec nous durant au moins une bonne semaine avec des températures jusqu'à 31 degrés. On fera d'ailleurs le point sur votre météo après vos infos de 6h. D'ailleurs, ça aussi, ce n'est pas une illusion. Le titre qui va vous réveiller après 6h. Imagination, Just an Illusion qui arrivera juste après vos infos de 6h. On aura également des cadeaux à 7h25 et à 8h25. On se retrouve dans quelques minutes. Ne bougez pas.
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0: 5h49, la une de la presse.
1: Compléments alimentaires, vraiment utiles? C'est la question que pose dans son nouveau numéro le magazine Ça m'intéresse.
0: Et on en parle avec son rédacteur en chef. Bonjour Stéphane Delazéry.
7: Bonjour.
0: Un plaisir de vous retrouver ce matin. Déjà, qu'est-ce qu'on appelle complément alimentaire?
7: Alors déjà que celle ou celui qui n'en a jamais pris lève le doigt. Hein. Mieux dormir, rester en forme, booster sa vitalité, ça donne envie. Surtout s'il s'agit de prendre une gélule plutôt que de se mettre au sport ou au régime. Alors, par définition, selon les autorités, un complément alimentaire, c'est une source concentrée de nutriments, vitamines et minéraux, ou d'autres substances et plantes ayant un effet nutritionnel et physiologique, dont le but est de compléter le régime alimentaire normal. Une définition assez large, donc pour tous les produits qui ne sont pas des médicaments, puisqu'ils n'ont pas besoin d'autorisation de mise sur le marché. Mais ça plaît. Deux tiers des Français en ont consommé au cours des 24 derniers mois et trois quarts d'entre eux les considèrent comme efficaces.
0: On va rester dans les chiffres. Quel est un petit peu le panier moyen et quel est le rapport très concret des Français avec ces compléments alimentaires? Parce qu'on en parle de plus en plus.
7: Oui, on estime que le marché il a atteint 3 milliards d'euros en 2025, c'est selon les chiffres du syndicat des compléments alimentaires, le SINADIET. C'est une progression de plus de 2,5% par rapport à l'an dernier. Et il a doublé, en fait c'est un marché qui a doublé en 10 ans. Preuve qu'il y a une vraie appétence pour les promesses de ces produits. Le panier moyen des Français autour d'une quarantaine d'euros par an. Avec une prédilection pour les vitamines, les minéraux, les produits de la ruche, les probiotiques et les oméga-3. Pour les motifs qui reviennent assez souvent en boucle, booster son immunité, sa vitalité, mieux dormir, les compléments anti-stress et mieux digérer.
0: Mais concernant les vitamines, parce qu'on entend parfois un peu tout et son contraire, il faut faire attention.
7: Oui, enfin, chez une personne en bonne santé, généralement une alimentation équilibrée et diversifiée, ça couvre tous nos besoins. Je mets de côté des cas particuliers, des femmes enceintes, des femmes carencées en fer, etc. Mais pour revenir aux vitamines, manger une orange et un kiwi chaque jour apporte la quantité recommandée en vitamine C. On peut en prendre, bien sûr. Plus, ça changera pas grand-chose, notre corps l'éliminera pour la vitamine C. Mais d'autres vitamines, effectivement, sont à manier avec plus de précaution, car on peut parfois tomber sur du surdosage avec des conséquences. La vitamine A, par exemple, peut provoquer, dans le pire des cas, des comas. Ou la vitamine D, provoquer un excès de calcium dans le sang, ce qui peut avoir des conséquences, voire des calculs rénaux, etc. Donc tout est une question de dosage aussi, il ne faut pas se ruer à fond non plus et en consommer comme des bonbons.
0: Ouais. Vous parlez de dosage, justement pour nos lève-tôt qui auraient du mal parfois à s'endormir, on prend parfois de la mélatonine, là aussi c'est à prendre avec prudence et avec un bon dosage.
7: Alors, la mélatonine, il faut savoir que c'est une hormone que l'on sécrète la nuit. Elle influe sur notre horloge biologique, notre rythme jour-nuit, et ça participe à notre endormissement. Elle est d'ailleurs prescrite, un dosage de 2 mg dans le cadre de troubles du sommeil. Mais la mélatonine est déconseillée dans de nombreux cas. Les enfants, les ados, les femmes enceintes, des personnes atteintes de certaines pathologies, maladies inflammatoires, asthme, etc., etc. Donc, efficace sûrement, à prendre ponctuellement, mais surtout avec prudence, selon son état de santé aussi. Pas encore, faut toujours prendre un avis d'un professionnel de santé.
0: Prudence, en tout cas, c'est le maître mot. Stéphane Delazéry, merci pour ces précisions ce matin. Pour en apprendre plus sur ces fameux compléments alimentaires, rendez-vous dans le dernier numéro de Ça m'intéresse, qui est à la une des kiosques. 5h53. Si vous avez des ados à la maison que vous ne savez plus comment leur parler, ça arrive. Muriel Jordan vient à votre rescousse ce matin avec les mots à ne plus utiliser face à eux. On met à jour notre dictionnaire, mais avant, ne partez pas sans moi. Vous l'avez reconnu, c'est Céline Dion. 5h53, bon réveil.

0: Ne partez pas sans moi, Céline Dion, 5h56, c'est votre rendez-vous entre info et humour avec Muriel Jordan qui tous les jours s'arrête sur une tendance. Grâce à vous Muriel, on va pouvoir mieux communiquer avec nos ados, avec en fait la nouvelle génération.
1: Oui, et surtout grâce à moi, vous allez éviter de vous taper la honte en essayant de parler le langage de la jeune génération sans forcément bien la maîtriser. Quels sont les mots démodés? Quels mots vous devriez absolument éviter d'employer auprès des moins de 25 ans, histoire d'éviter de vous faire taxer de vieux boomer qui comprend rien? J'ai mené ma petite enquête au paradis de l'acné et des appareils dentaires, direction les collèges et les lycées. Premier cas, vous êtes dans le salon, votre ado a ramené des potes. Peut-on encore dire « Salut les gens ».
2: Les gens, c'est un peu beauf, un peu mignon, un peu...
3: C'est les anciens qui disent en général.
4: C'est nos parents qui disent.
5: Tous nos parents, ils disent « les gens ».
2: Quand les parents disent « les gens », on est en mode « vous êtes des vieux ».
1: Et si les parents, ils disent « ça me fait gaulerie ».
2: Non, on les aime parce qu'ils sont comme ça les vieux. En vrai.
1: Qu'est-ce que tes parents disent qui te saoule?
6: Par exemple, avec ma grand-mère, ils disent les mêmes choses. C'est des trucs, faut pas mettre... Ah, j'ai oublié l'expression, faut pas pousser mémé dans les... Ouais, exactement. Faut pas pousser mémé dans les orties ou des choses comme ça. Des expressions vraiment de vieux, en fait.
1: Ça, on peut plus dire ça, faut pas pousser mémé dans les orties.
6: Non, faut plus dire.
1: Voilà, alors évitez ce genre de cascade avec vos enfants ou petits-enfants parce que vous risquez de baisser drastiquement votre cote de popularité et atteindre celle, par exemple, d'Emmanuel Macron auprès des Français. Vous imaginez la débâcle? Attention. Donc, les parents, les grands-parents, il ne faut pas vous ringardiser.
0: Bon, si on connaît ces mots devenus démodés, Muriel, ça veut dire qu'on a été jeune dans les années 70 ou 80. C'est vrai que ça ne nous rajeunit pas. Y a-t-il d'autres expressions à bannir?
1: Oui, prenez votre petit carnet et notez.
7: Ça, ma daronne, elle m'a sorti ça l'autre jour. Elle m'a dit, c'était quoi? C'était, oui, quand on se prend un vent, on dit il s'est pris un vent. Alors, visiblement, à l'époque, on disait in the wind. In the wind, ma daronne m'a sorti ça l'autre fois et j'étais choqué. Je me suis dit, waouh, plus personne dit ça aujourd'hui. Quoi.
1: Toi, t'as pas le béguin pour quelqu'un?
7: Non, ça se dit bourrin aujourd'hui. On a plus un crush, je sais pas.
1: Est-ce que toi, il y a des mots que ta mère ou ton père emploie et qui te foutent la honte?
2: La teuf, ouais, la teuf.
8: Pas la teuf. Je sais pas, boom, jeans, tout ce qui va avec.
9: Ça gaze. Je déteste ça.
1: Ta mère, elle dit ça gaze. Alors, essayer de parler comme nos ados, c'est une intention louable. Mais attention, parce que ça peut faire l'effet inverse. Cet étudiant de 19 ans a vécu ça avec ses parents.
10: Moi, ils emploient des expressions de jeunes, mais dans le mauvais contexte. C'est-à-dire, genre malaisant, ils vont le dire, déjà plus personne dit ça. Et surtout, ils disent, oh là là, j'ai mal dormi, j'étais mal mis, c'était malaisant. Des trucs comme ça.
1: Alors qu'en fait, ça veut pas dire ça.
10: Ça veut pas dire ça. Elle pense que wesh, ça veut dire oui. Donc tu lui poses une question, elle répond wesh.
1: Voilà, vous savez tout sur les mots qui ne sont plus du tout tendance. Mais comme j'aime être à contre-courant, vous savez, je terminerai dignement cette chronique par un à plus dans le bus. Hein. Voilà. Bon, je sais, carton rouge.
0: Merci beaucoup, Muriel Jordan. Tiens, si l'équipe d'ici matin a aussi des petites expressions désuètes, partagez-les. On adore. Bon vendredi.
11: Bon vendredi tout le monde, 5h59.
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11: Ici matin. Bon, on était resté au lit là. Bienvenue si vous nous rejoignez. Ça y est, votre matinale ici matin démarre maintenant. On a du beau monde autour de la table. Claire la technique, vous l'avez entendu, Thibaut Pointeau pour les infos. Bonjour Thibaut.
13: Bonjour Kevin, bonjour à tous. La musique est encore endormie ce matin. Elle veut pas se réveiller.
11: Exactement. Et Sofiane qui vous attend au 05 55 52 37 38. Il est 6h, très bon réveil. L'actualité avec vous, Thibaut Pointeau, et la justice tranche. C'est bien la négligence des dirigeants qui a tué une salariée à Aubusson.
13: 4 ans après la mort d'une creusoise à la manufacture royale du parc d'Aubusson, le tribunal de Guéret s'est prononcé hier. 3 anciens dirigeants sont reconnus coupables d'homicide involontaire et ils sont condamnés à des peines allant de 8 à 10 mois de prison avec sursis. En 2022, une de leurs salariées de 38 ans, mère de 2 enfants, est morte 1 heure avant la fin de son service. Responsable de production, elle dépannait alors ses collègues en manque d'effectifs, la Géraudot.
14: Ce jour-là, le 31 janvier 2022, cette femme de 38 ans a le bras happé par une machine un ourdissoir. Son gilet est pris dans les rouages. La mère de famille décède d'un écrasement thoracique. La faute à un manque d'équipement de sécurité sur la machine à fabriquer la laine, un matériel qu'auraient dû fournir les 3 dirigeants selon le tribunal de Guéret qui les a condamnés. Il se base sur 2 rapports de l'inspection du travail en 2011 et 2018 qui révélaient déjà des pièces de machinerie qui n'étaient pas protégées. Le procès en mars avait aussi mis en avant le manque d'effectifs au sein de la manufacture royale et l'épuisement de la victime responsable de production qui travaillait sur plusieurs postes. En condamnant ces deux hommes et cette femme à 8 et 10 mois de prison avec sursis, le tribunal a suivi les réquisitions de la procureure qui avait mis en évidence le lien direct entre cette absence de protection et la mort de la salariée.
13: Et la procureure qui a parlé d'une violation délibérée de non-mise en sécurité. Le tribunal a aussi condamné les anciens trois dirigeants à 20 000 euros de dommages et intérêts. Airbus et Air France condamnés pour le crash du vol Rio-Paris. 17 ans après les faits, la cour d'appel de Paris les a déclarés coupables. 228 personnes sont mortes dans ce crash, dont deux originaires de Haute-Vienne et de Corrèze. Airbus et Air France ont annoncé ce pourvoir en cassation.
3: Ouais, changement de cap à Vassivière après une bisbille politique.
13: La présidente du syndicat du Lac, Mélanie Plazanet, poussée à la démission. Pourquoi ? Parce que l'élu de gauche a choisi de rejoindre le cabinet du maire de Limoges, encarté à droite. Inacceptable pour la région Nouvelle-Aquitaine, premier financeur du syndicat. Mélanie Plazanet démissionne également de son poste au parc naturel régional de Mille Vaches. Le gouvernement tente de tirer sur le frein à main pour ralentir les conséquences du prix à la pompe. 710 millions d'euros d'aide supplémentaires ont été annoncés hier soir par le Premier ministre. Pas de changement de philosophie, mais d'échelle, précise Sébastien Lecornu. L'aide pour les gros rouleurs va passer de 50 à 100 euros et elle est prolongée de 3 mois. Aide reconduite aussi pour les transporteurs, les agriculteurs et les pêcheurs. Et votre employeur pourra aussi, selon son bon vouloir, vous verser une prime carburant allant jusqu'à 600 euros, une aide défiscalisée. Bref, autant d'annonces qui ne vont sûrement pas révolutionner le quotidien de ces conducteurs creusois rencontrés à la pompe. Depuis le début de la guerre, ils s'adaptent et comptent bien continuer.
4: On roule moins vite. Les week-ends, on reste couché. On en met beaucoup moins dans les réservoirs.
5: Il fait peut-être un peu plus attention à sa façon de rouler. Moi, j'habite sur Saint-Fiel. Éviter de revenir sur Guéret pour rien, quoi. On évite les trajets, quoi.
15: On a choisi une hybride GPL-essence. Le litre de GPL est un peu plus de deux fois moins cher que le carburant classique.
16: C'est vrai qu'on limite les trajets pour aller se déplacer les week-ends. On n'a pas le choix. Ça fait un trou dans le budget.
17: On roule moins, oui, c'est sûr. On fait un peu plus attention. Bah, on est obligé. Hein. On regroupe surtout. Oui, on regroupe. Voilà.
5: Quand on a des choses à faire, on les fait directement en sortant du travail plutôt que de revenir après s'être posé à la maison. Quoi. On est, comme ça, ça évite un voyage.
13: Et pour retrouver en détail toutes les aides annoncées par le gouvernement hier soir, rendez-vous sur ici.fr. Sur la route, les ZFE font leur retour. Ces zones à faible émission, rétropédalage. Le Conseil constitutionnel vient de censurer leur suppression. Une honte pour le député de la Creuse. Une bonne nouvelle pour la santé des plus vulnérables pour l'association France Nature Environnement.
3: Et en Creuse, la police de l'environnement veille au grain.
13: Les agents multiplient les contrôles en ce moment dans les espaces naturels protégés. Le but est de prévenir et de limiter les atteintes à la biodiversité. Motocross, quad, voitures sont par exemple contrôlées. À Guéret, la ville s'arme contre les chenilles processionnaires. Des nichoirs à mésanges ont été installés, des nids éliminés et maintenant les pistolets sont de sortie. Des armes de paintball envoient des billes de phéromones pour éviter la reproduction des chenilles.
3: Et le pigeonnier prend son envol à Arfeuille-Châtain.
13: Après avoir reçu de l'argent du loto du patrimoine, les travaux ont commencé à l'est de la Creuse. 120 000 euros ont été accordés pour restaurer ce pigeonnier porche attenant à un château du Moyen-Âge. Une restauration indispensable, la structure menaçait de s'effondrer. Dans un premier temps, il a fallu enlever le portail en bois du XVIIe siècle et surtout démonter pierre par pierre l'arche du pigeonnier, soit une bonne centaine de pierres. Florent Montagnon est le chef de chantier.
18: Avant le démontage, on fait un plan. On fait un plan extérieur, un plan intérieur. On fait des coupes, des vues en plan et on note sur tous les plans, on numérote chaque pierre, la 1, la 2, la 3, la 4, en partant du haut méthodiquement. Et on les stocke propres. En bas, à l'abri, pour pas qu'elle soit aux intempéries, pour que ça ne nous efface pas toutes les traces. Et après, on remonte suivant notre plan de calpinage. On n'avait pas le choix de tout démonter et ce travail est nécessaire pour la construction. Et le travail de démontage a été obligé pour reprendre les fondations parce que voilà, il était déstabilisé et il menaçait de s'effondrer.
19: Donc là, vous avez bien tout remis, chaque pierre à sa place, là, c'est bon ?
18: Toutes les pierres sont à la place, à la même place.
13: Et les travaux sur site avec l'échafaudage doivent se terminer à la fin du mois. Les équipes travailleront ensuite sur le portail en bois. Que diriez-vous de compter les oiseaux ? La Ligue pour la protection des oiseaux cherche des volontaires dans le nord de la Creuse. Elle lance une enquête participative sur la pie grièche à tête rousse. Il faudrait passer deux fois dans un secteur de 4 km carrés. Si vous êtes intéressé, on vous donne les infos à l'accueil d'ici Creuse. Le festival de Cannes aux couleurs du Limousin ce soir. Premier visionnage du film Histoire de la nuit avec notre creuse. creusois d'adoption Bastien Bouillon, mais aussi avec Monica Bellucci, Benoît Magimel, film tourné en Haute-Vienne, un film de Léa Missius dans lequel a aussi tourné le Limougeot, Jean-Paul Daniel, qui croit beaucoup en ce film et en sa réalisatrice.
20: C'est quelqu'un que j'apprécie énormément, parce qu'elle a un cinéma qui est assez rare, aussi qui est assez un peu science-fictionnel, et c'est quelqu'un de tellement élégante, de tellement gentille, et qui met dans d'excellentes conditions ses acteurs. Et moi, bon, je suis quand même un rôle secondaire, elle est quand même venue me parler, elle m'a quand même donné des conseils, voilà, et ça c'est précieux et rare. Léa Missius, c'est quelqu'un de très rigoureuse, et qui fait très attention à ce qu'elle fait. Je trouve qu'elle a un univers, même des gens voient sur le tournage l'univers qu'elle a, parce que bon, on a des plans qui sont très très précis, avec une architecture, une scénographie autour qui est très précise et très très étrange aussi. Donc je pense qu'il y a tout pour que ce film tourné dans la région soit un succès.
13: Et le film sortira ensuite en salle le 16 septembre prochain. Mais avant le 7e art, on passe par le 6e art. Des centaines d'amoureux du théâtre sont attendus à Felletin ce week-end. La ville accueille son deuxième festival de théâtre dès ce soir. Et jusqu'à dimanche, 11 spectacles sont prévus. Kevin, il fait beau, il fait chaud.
11: Il va faire chaud. On se calme. Il est 6h08. La chaleur va augmenter petit à petit.
13: Mais regardez le ciel. Regardez cette couleur qui annonce, qui présage que des bonnes nouvelles pour aujourd'hui.
11: C'est vrai que vous voyez peut-être pas, mais nous on voit le ciel. Il y a un dégradé de rose et ensuite ça part au bleu. Mais oui, ça sera un ciel bleu tout au long de la journée. Et d'ailleurs, ça va durer plusieurs jours. Hein. Oui, jusqu'à la fin de la semaine prochaine, selon Météo France, on attend jusqu'à 31 degrés dimanche. Cet après-midi, au plus proche de nous, on attend 28 à Guéret, 29 à La Souterraine et au Buisson.
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11: 6h08, c'est pas une illusion, le soleil arrive.

0: Le groupe Imagination, Just Année le Jeune sur votre radio ici Creusat, 6h12.
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0: Merci d'avoir choisi ici Creuse pour vous réveiller en ce vendredi 22 mai. On est ensemble jusqu'à 9h. Oui, on va se lever du bon pied parce qu'il va faire beau, parce que vous allez pouvoir profiter de ce magnifique week-end ensoleillé qui nous attend avec au programme de nombreuses choses sur cette émission. Bien sûr, des cadeaux à 7h20 et 8h20. Et puis, vous êtes déjà nombreuses et nombreux hein, à commenter sur notre page Facebook ici Creuse. On a Patrick, hein, par exemple, du Grandbourg qui nous dit qu'il fait 14 degrés sans nuages. Oui, il fait déjà chaud. Ou encore Michel aussi qui a également commenté. Hein, Michel de Sardan, vous pouvez le faire via notre WhatsApp 05 55 52 37 38. À suivre, Docteur Kerzek, monter les escaliers et être soufflé, c'est normal. Enfin, pas toujours. Justement, on fait le point avec le docteur juste après.
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0: Exactement.
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0: Mais on va pas trop le blâmer parce qu'il y a les infos qui arrivent dans moins de 5 secondes.
5: Ah, d'accord.
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0: Et il est temps d'accueillir Dr Kerzek à 6h14. Bonjour docteur, avec vos explications ce matin, on s'intéresse à l'essoufflement en montant les escaliers. C'est normal, mais pas toujours.
9: Bonjour à tous, monter des escaliers c'est plus dur que de marcher sur le plat, mais quand vous gravissez des marches, vous luttez contre les gravités, donc vous soulevez votre propre poids à chaque pas. Donc oui, c'est tout à fait normal de voir sa respiration s'accélérer un peu. Vos muscles réclament plus d'oxygène, le cœur pompe plus fort, c'est la mécanique du corps en action. Une respiration rapide pendant une minute ou deux, tout ça c'est normal, mais ça redevient normal rapidement aussi, c'est une réaction physiologique banale. C'est pas tout à fait normal quand vous êtes à bout de souffle après un effort qui est beaucoup plus modéré. C'est là où l'essoufflement est inquiétant. C'est l'essoufflement qui va changer. Je m'explique. Vous étiez capable de monter vos 3 étages sans problème il y a 6 mois et aujourd'hui vous êtes à bout de souffle après un seul étage. Ça, c'est un signal d'alarme. Si vous êtes essoufflé plus de 3 minutes après l'effort, là, c'est un autre signal. Vous ne redescendez pas finalement en pression. Et puis, surtout, si l'essoufflement s'aggrave, si c'était d'abord à un effort, puis à un moindre effort, puis au repos ou pour des efforts minimes, par exemple pour enfiler vos chaussures, là il ne faut pas attendre. Ce qui doit aussi vous alerter, ce sont les signes d'accompagnement. Allez, une douleur dans la poitrine, un gonflement des chevilles, des palpitations cardiaques ou des sueurs. Si vous avez l'un de ces signes, n'attendez pas parce que derrière il peut y avoir des causes plus graves. Ça peut être le cœur, ce qu'on appelle l'insuffisance cardiaque débutante, ça peut être une maladie pulmonaire, la bronchite pulmonaire chronique obstructive ou de l'asthme, ça peut être aussi une anémie, bref, il y a plein de causes qu'il va falloir trouver.
0: Oui, c'est clair, docteur. Mais si on n'a aucun de ces signes d'alerte, est-ce qu'il y a des bons gestes à adopter pour améliorer son souffle au quotidien ?
9: Si votre essoufflement est isolé et qu'il ne s'accompagne d'aucune douleur ni signe alarmant, alors c'est probablement juste un déconditionnement physique. En fait, vous manquez d'entraînement et le manque d'activité régulière, la sédentarité, le surpoids ou une perte de masse musculaire, par exemple, après une maladie ou une hospitalisation, c'est les causes les plus fréquentes. Ce qui est formidable, c'est que ça se corrige. Le meilleur traitement, c'est justement de continuer à monter les escaliers. Alors évidemment, pas d'emblée jusqu'au 7e étage en courant, mais progressivement. Vous commencez par un étage, puis deux, vous faites une petite pause et vous intégrez des activités cardio douces comme la marche rapide, la natation ou le vélo, et puis adopter une bonne technique aussi, monter les marches une par une, tranquillement, en expirant par la bouche, en poussant sur une jambe avec de la régularité, vous verrez, vous allez reconditionner votre système cardiovasculaire et dans l'immense majorité des cas, votre corps vous dit simplement réveille-toi, bouge-toi un peu, donc pas de panique, pas de fatalité non plus, l'essoufflement, ça se travaille. Allez, d'ici là, portez-vous bien.
0: Tous les conseils santé sont à retrouver sur ici.fr. À suivre, la playlist d'une vie avec Gaëtan Spagnol, c'est Corinne Valade, notre invitée.

0: Jean-Louis Aubert tend à nouveau sur votre radio ici Creuse. Il est 6h19.
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0: 6h20, la playlist d'une vie, on remonte en musique le fil de la vie d'un acteur de notre département. Et cette semaine, c'est Corinne Vallade, auteur de Noé, l'enfant de la liberté. Roman qui suit le destin d'un jeune orphelin confié aux bons soins d'une religieuse dans un hospice de Guéret. C'était en 1857.
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3: J'ai choisi Zazie, je suis un homme.
4: Je suis un...

Pourquoi ce choix? Parce qu'en fait, l'homme se croit vraiment le Dieu, le roi du monde. On a l'impression qu'il a un pouvoir extraordinaire sur la nature et sur les autres. Il a un ego surdimensionné. Alors quand je dis l'homme, c'est l'homme dans son ensemble. Et c'est vraiment catastrophique. C'est l'humanité qui est mise à bas depuis plusieurs années. Et c'est plus tolérable.

0: on a aujourd'hui cet impact sur l'identité même, sur la manière de vivre, de communiquer avec le portable. Le portable nous isole de plus en plus. Les informations, la plupart du temps, ne sont pas vérifiées. On a besoin de scroller, on appelle scroller, c'est-à-dire qu'on tourne en permanence des informations très courtes qui ne nous apportent rien, qui nous font soi-disant plaisir parce qu'on a l'impression d'apprendre des choses, mais qui finalement ne sont jamais poussées. Donc on n'est jamais amené à la réflexion sur ce qui nous est apporté par des sujets pourtant cruciaux. On a les IA, alors j'ai les IA parce que l'intelligence artificielle, il n'y en a pas qu'une. On a plusieurs concepteurs. On a des concepteurs qui n'ont aucune éthique. Et on fonce là-dedans. Mais c'est tellement facile d'utiliser l'IA qui nous fait là encore très plaisir. On recherche, on a tout de suite la solution. Mais bon sang de bonsoir, amenons la réflexion. On a progressivement des métiers qui ont disparu. Ça va aller crescendo. Moi, j'essaye dans mes romans, justement, de mettre en avant les petits artisans, les ouvriers, les petits paysans qui sont toujours très respectueux de leur terre et de leurs bêtes. Et aujourd'hui, on s'étonne qu'ils se révoltent, on s'étonne qu'il n'y ait plus rien. Mais bon sang de bonsoir, il faut un réveil. Et ce réveil-là, il est impératif. Notre jeunesse commence à le comprendre. Mais attention, soyons très prudents. J'ai choisi cette chanson parce qu'elle est grave. Et Zazie, à cette époque, avait vraiment pointé du doigt ce qui se passait. Ma punition, moi je tourne en... Je me souviens bien quand cette chanson est sortie, j'ai eu cette conscience-là. Et aujourd'hui encore, quand je l'entends, je me dis pourtant, elle n'est pas toute jeune cette chanson. Hein. Et elle est encore d'actualité.
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2: Zazie, je suis un homme dans la playlist d'une vie. Corinne Valade, auteur du roman Noé, l'enfant de la liberté, qui nous fait découvrir sa playlist. Il est 6h24. Pascal Obispo, Francis Cabrel, dans vos oreilles. Les nappes.

0: Pascal Obispo, Francis Cabrel. Pascal Obispo qui sort son nouvel album Héritage aujourd'hui. À suivre votre horoscope qui est plutôt positif à 6h27.
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0: L'horoscope avec vous, Catherine Viguier, on fête un anniversaire.
4: Le vôtre, cher Gémeaux, joyeux anniversaire.
5: Bélier, durant environ 4 semaines, vous franchissez les frontières en pensée comme en acte.
6: Taureau, il y a une chance de faire fructifier vos gains et vous ne vous en privez pas.
7: Gémeaux, vous illuminez le monde de par votre aura et vous trouvez les mots pour vous raconter.
8: Cancer, tout va bien à une condition, c'est de rester discret sur votre vie privée.
9: Lion, le soleil, votre maître, est en signe ami. Eh bien, le résultat, votre aisance à briller en société.
10: Vierge, c'est le moment de trouver un travail et d'assumer de nouvelles responsabilités.
11: Balance, bonne nouvelle, le soleil en signe d'air comme le vôtre, avec au programme l'évasion sous toutes ses formes.
12: Scorpion, vous êtes doué pour voir au-delà des apparences. C'est une grande force qui désarme.
13: Sagittaire, plein feu sur votre vie relationnelle, amoureuse ou professionnelle.
14: Cher Capricorne, vous êtes particulièrement appliqué à vos tâches et super motivé.
15: Verseau, vous allez aimer les semaines à venir qui vous éveillent et réveillent vos sentiments.
16: Poisson, on privilégie la raison, vous allez apporter votre intuition un côté moins cartésien.
17: Et pour nous tous, on prend quelques minutes pour se parler.
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0: Bonjour la Creuse, merci d'avoir choisi Ici Creuse pour vous réveiller en ce vendredi 22 mai. Merci d'avoir allumé votre télé sur le canal 3 de la TNT ici Limousin. Thibaut Pointeau, bonjour.
18: Bonjour Kevin, bonjour à tous.
0: En pleine forme aujourd'hui.
18: Oui, en pleine forme avec ce temps, cette météo, ce week-end de Pentecôte qui se profile, tout va bien.
0: Ah ben oui, je sens que vous avez prévu barbecue, piscine et farniente ce week-end.
18: Ah, les pieds dans l'eau, peut-être, hein, peut-être. Oui, au bord de la Cédelle et la petite Creuse, il y a moyen.
0: Ah, j'ai cru que vous alliez mettre juste une bassine sur votre balcon pour avoir les pieds dans l'eau. Dans moins de deux minutes, l'info d'ici, Thibaut Pointeau.
18: Et bon, on va parler d'un monument historique en plein travaux à Arfeuil-Châtain. Le pigeonnier porche du château se refait une beauté grâce à une enveloppe du loto du patrimoine.
0: Et ça arrive après le 90 secondes. Toute l'actualité en France et dans le monde avec Paul Tillier. Il est 6h30.
19: Un nouveau paquet d'aide carburant dévoilé hier soir par le Premier ministre Sébastien Lecornu. 710 millions d'euros. Les mesures pour les secteurs du BTP, transport, agriculture et pêche sont prolongées jusqu'à la fin de l'été. Les fonctionnaires et les aides à domicile intègrent le dispositif. L'aide aux gros rouleurs passe de 50 à 100 euros, 3 millions d'automobilistes concernés. Les versements doivent démarrer d'ici 10 jours. Une décision historique saluée par les familles des victimes du crash du Rio Paris en 2009, 228 morts. Airbus et Air France, relaxés en première instance, ont été condamnés hier soir en appel, reconnus coupables d'homicides involontaires. Leurs avocats annoncent un pourvoi en cassation. La maman de deux petits garçons, 4 et 5 ans, retrouvés seuls au Portugal, a été arrêtée hier avec son compagnon. Les enfants disparus depuis une dizaine de jours après le signalement de leur père à Colmar ont été retrouvés en pleurs au bord d'une route. Selon leur récit, leur mère les aurait abandonnés dans une zone boisée après leur avoir bandé les yeux. Soigner les soignants, la ministre de la Santé présente des mesures

0: commencé il y a un an et demi, a été retenu par le loto du patrimoine, à la clé 120 000 euros, de quoi pouvoir lancer sa restauration alors qu'il menaçait de s'effondrer. Léo Carcos, vous avez visité le chantier avec Florent Montagnon qui supervise les travaux.
1: Donc ici, en fait, on voit un petit peu les bases du portail qui était là et que vous avez enlevé.
2: Oui, on voit les gonds, encore les traces de gonds qui sont sur les côtés, et on voit donc du coup le portail va venir dans la feuillure qu'on a recréée de l'arche. Quoi.
1: Avec toutes les pierres, chacune à sa place. On voit le travail ici, les finitions pour être sûr que ça se remette bien comme avant. Quoi.
2: Exactement. Le pilier de droite, lui, il était existant. On l'a laissé. On a commencé à démonter au-dessus à partir de la clé du sommier. Et on a démonté toute la partie gauche. Là.
1: Et ça, c'est un vrai travail de fourmi, finalement, de faire attention aux pierres, de faire attention que ça ne s'effondre pas, parce que c'était quand même. Le principal danger, c'était l'effondrement.
2: Donc au début, quand on a monté l'échafaudage et tout, il fallait faire hyper attention à ne pas tout faire effondrer d'un coup. Donc on a démonté vraiment méticuleusement à partir du haut et en descendant pierre par pierre.
1: Et le côté vraiment pigeonnier, il se voit où? Alors ici, on voit le portail, mais en fait, c'est surtout le petit bâtiment ici, quoi.
2: Voilà, le pigeonnier, c'est le petit bâtiment qui est à droite, où il y a une petite pièce en bas, et le pigeonnier est vraiment à l'étage.
1: On voit ici, il y avait, en fait c'était dans ce petit tour avec ce petit étage.
2: Voilà. Exactement, c'était vraiment cet étage qui était dédié aux pigeons, et là c'était la, je sais plus comment on l'appelle, mais la planche d'envol, voilà, la planche d'envol et la planche d'arrivée des pigeons, comme ça ils pouvaient rentrer dormir à l'intérieur.
1: Ouais, ça servait ensuite à ce qu'ils partent pour délivrer des messages.
2: Exactement.
1: Ça fait vraiment un peu vestige d'un autre temps, c'est ce qui fait encore le sel un peu de votre métier, c'est de respecter le côté ancien tout en lui donnant les capacités de tenir encore plus dans le temps.
2: Exactement, c'est le but de notre métier, voilà, c'est de restaurer et de conserver en l'état comme c'est, ou de restaurer comme c'était à l'époque.
1: C'est-à-dire que là, un petit moment, d'ici quelques mois, on pourra revoir des pigeons et éventuellement peut-être relancer l'activité.
2: Peut-être, s'ils veulent le faire.
1: c'est un endroit précieux pour la page ici aussi. Quoi.
2: Ah oui, je pense, c'est un peu... Je me demande même s'ils ne veulent pas après recréer l'entrée par le porche. Mais ça, sans certitude.
1: Déjà, vous finissez le chantier et puis ça ira bien.
2: C'est ça, exactement.
0: Et oui, parce que le château, c'est vrai, appartient aujourd'hui à la page. L'association a installé dans le bâtiment principal une structure d'accueil de personnes en situation de handicap. Dans l'actualité également, trois anciens dirigeants de la manufacture royale du parc d'Aubusson condamnés. Hier, ils ont été reconnus coupables d'homicide involontaire 4 ans après un accident de travail qui a tué une de leurs salariés à de 38 ans. Un mini festival d'Avignon dans le sud de la Creuse. Pour la deuxième année de suite, Feltin accueille un festival de théâtre pendant 3 jours. On entendra l'organisatrice dans le journal de 7h. Kevin, la météo avec vous, et là c'est que du positif puisqu'il va faire très beau et très chaud.
3: Oh oui, c'est du soleil qui va nous accompagner tout au long de la journée. J'ai même envie de vous dire, tout au long du week-end, j'ai même envie de vous dire... tout au long de la semaine prochaine. Voilà ce qui va nous attendre sur les prochains jours. Du soleil, de la chaleur également. On ira jusqu'à 31 degrés dimanche. Cet après-midi, on va approcher des 30 degrés. Oui, on attend 29 à la Souterraine et Aubusson, 28 à Guéret. Et puis vous êtes encore une fois nombreuses et nombreux à nous envoyer vos petites températures de par chez vous, que ce soit sur notre page Facebook ou encore notre WhatsApp 05 55 52 37 38.
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3: 6h35, oui, vous résistez là à vous rendormir. Eh oui, je vous vois là en train d'essayer de galérer à vous lever. Allez.

0: France Gall avec ce titre. Résiste à 6h39 sur votre radio. Ici Creuse, bon réveil.
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0: 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Et c'est le moment de parler sport. Ce matin, Dominique Aupetit avait invité Bertrand Delorme, le président de l'entente pongiste Sostradienne, dans Ici Creuse Sport. Le club part au championnat de France UFOLEP de tennis de table avec des espoirs de médailles.
2: Bonjour Bertrand.
3: Bonjour.
2: Vous êtes le président de l'entente pongiste du pays sostradien et la semaine prochaine, un grand événement pour votre club.
3: C'est ça, le 23 et 24 mai, donc on va se déplacer à 5 du club, à Metz, dans l'Essonne, pour les championnats de France UFOLEP.
2: C'est la première fois que vous participez à ces championnats de France ?
3: Non, on commence à être déshabitué, ça fait déjà quelques années qu'on y va. On a toujours eu quelques représentants, mais c'est rare qu'on en ait autant, en fait.
2: Avec quels résultats jusqu'à présent ?
3: On a réussi à faire quelques médailles. On a eu un titre il y a déjà quelques années, ça date des années 2018-2019, je crois, avec Antoine Garny. Et l'an dernier, j'ai ramené une médaille d'argent en vétéran.
2: Donc vous y retournez pour faire au moins aussi bien.
3: Mais c'est l'objectif premier, c'est de ramener quelque chose, oui. Mais je suis pas le seul à pouvoir ramener quelque chose. Surtout dans les catégories vétérans, en fait. Vétéran 1, vétéran 2, avec les deux David, Triolier et Reska. On va essayer de ramener des médailles d'argent, bronze, voire or, si ça se passe vraiment très très bien.
2: Cette saison, elle se passe comment ?
3: En fait, en première phase, on est monté de Régional 2 en Régional 1 pour l'équipe première. Et là, l'équipe de Régional 1 va jouer son maintien dans cette division la semaine d'après les Championnats de France, le 30 mai. On reçoit Poitiers, on a un point d'avance sur eux. Et il faut qu'on garde notre avance. Et notre équipe en Régional 3, elle se déplace pour un derby avec chez nos amis de Rambourg, aussi pour le maintien.
2: Ça veut dire que c'est une fin de saison agitée et importante.
3: Ah oui, le mois qui vient est très important pour nous, de toute manière. Le championnat par équipe qui va se dérouler la fin du mois, c'est vraiment encore plus important que le championnat de France, même si on y va aussi avec de beaux objectifs.
2: Bonne fin de saison, bon championnat de France, et puis on se rappelle s'il y a des médailles.
3: Donc. Je vous tiens au courant.
2: Avec plaisir. Alors, bonne chance, bravo et merci et à bientôt.
3: Merci, au revoir.
2: Au revoir Bertrand.
0: On va retrouver Ici Creuse Sport la semaine prochaine. En attendant, toute l'actu sport est à retrouver sur notre site ici.fr. À suivre dans les prochaines minutes. Un coup de mâchoire en l'air, un couinement et voilà votre chien piqué par une abeille. Alors quand faut-il vraiment s'inquiéter ? Eh bien, on en parle avec le docteur Pierre Fabin dans les prochaines secondes.
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1: 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C'était quand même mieux avant. 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
0: Justement, pour passer votre annonce agricole sur votre radio Ici Creuse, un seul numéro 05 55 52 37 38. Vous faites comme Jean Désérable qui vend 5 coques, un poste de clôture électrique sur secteur ainsi qu'un palonnier pour tendre le grillage. Jean-Claude Doge vend 10 petits canards de Barbarie Blanc âgés de 5 semaines. Bernard de Sainte-Fer vend une Faneuse Coon 4 toupies, un veau charolais âgé d'un mois. Olivier de Grandbourg vend un quad TGB 550L été EPS. Et puis Georges de la Souterraine vend du matériel agricole pour cause de départ à la retraite, ainsi que deux tracteurs. Tracteur John Deere 6110M, toute option, ainsi qu'un tracteur John Deere 5090R, toute option. Vous avez une annonce à passer, vous êtes intéressé par l'une de ces annonces, 05 55 52 37 38.
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0: Les beaux jours sont là et avec eux le grand jeu de beaucoup de chiens, la chasse aux insectes volants. Un coup de mâchoire en l'air, un grand couinement de douleur et voilà votre chien piqué par une abeille. La zone commence à gonfler, le docteur Pierre Fabin nous dit s'il faut immédiatement foncer aux urgences vétérinaires ou si on peut encore gérer ça à la maison.
6: Et c'est effectivement un motif de consultation très fréquent au printemps ou en été. La bonne nouvelle, c'est que dans la majorité des cas, une piqûre d'abeille chez le chien n'est pas plus grave que chez nous. Si votre animal s'est fait piquer sur le flanc ou sur la patte, vous allez observer un gonflement localisé. Il va se lécher avec insistance parce que ça brûle. C'est douloureux, mais ce n'est pas une urgence. Cependant, il ne faut surtout pas banaliser l'incident et passer à autre chose, car la gravité dépend en réalité de la zone piquée et de la réaction immunitaire de votre chien.
0: Alors justement, comme ils essaient souvent de les attraper au vol, les piqûres au visage sont très fréquentes. Est-ce plus dangereux s'ils se font piquer sur le museau ou carrément dans la gueule ?
6: Effectivement, en fonction de l'endroit, le niveau d'alerte n'est plus du tout le même. Si la piqûre a lieu à l'intérieur de la bouche, sur la langue ou dans la gorge parce qu'il a avalé l'insecte, le gonflement des tissus peut provoquer un blocage des voies respiratoires et provoquer une asphyxie. C'est une urgence absolue. L'autre danger, c'est le choc anaphylactique, c'est-à-dire une réaction allergique extrême. Un chien peut être allergique au venin sans qu'on le sache. Si vous voyez son visage se déformer complètement, ses babines et ses paupières gonflées des deux côtés de façon spectaculaire pour lui donner une tête d'hippopotame, c'est un œdème de coin. Si cela s'accompagne de vomissements, de diarrhée ou qu'il peine à respirer, n'attendez pas une seconde, filez en clinique.
0: Et c'est très clair, à la moindre difficulté à respirer, on fonce. Mais si on n'est pas dans un cas d'allergie et qu'il n'a qu'un petit bobo sur la patte, quels sont les gestes de premier secours à la maison ?
6: Alors s'il s'agit d'une abeille, le dard est souvent resté planté dans la peau avec sa petite poche à venin accrochée. L'erreur absolue, c'est d'essayer de le retirer avec une pince à épiler. Vous allez simplement presser la poche et injecter tout le venin restant. L'astuce, c'est de racler doucement la peau avec une carte de crédit pour l'expulser sans l'écraser. Et ensuite, enveloppez un glaçon dans un gant de toilette ou un torchon et appliquez-le sur la piqûre pendant une dizaine de minutes pour calmer l'inflammation.
0: Et tous les conseils sur nos amis les bêtes sont à retrouver sur ici.fr avec le docteur Pierre Fabin. À suivre, de la musique, Emmanuel Moir qui arrive. En attendant, c'est Elton John. Et puis également les 3 plus. Oui, vos services en Creuse. Ça arrive dans un instant, bougez pas.

0: Yeah, Elton John, 6h50 sur votre radio, ici Creuse, mon réveil.
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0: Si vous recherchez un emploi, une formation ou simplement des idées pour votre avenir professionnel, notez bien ce rendez-vous. Le truc de l'emploi fera étape à Feltin aujourd'hui, ce vendredi 22 mai, de 10h à midi, place Montiou. Sur place, vous pourrez rencontrer des entreprises qui recrutent actuellement sur le territoire, découvrir des formations, obtenir des conseils pour une reconversion ou encore échanger avec des professionnels de l'orientation et de l'insertion. Un rendez-vous ouvert à tous, que l'on soit étudiant, demandeur d'emploi ou simplement réflexion sur son avenir professionnel. À Saint-Laurent maintenant, les inscriptions scolaires pour la rentrée 2026 sont désormais ouvertes. Elles concernent les enfants nés en 2023 et 2024 ainsi que les nouveaux arrivants sur la commune. Pour inscrire votre enfant, il faudra présenter le livret de famille ainsi que le carnet de vaccination. Une réunion d'information spéciale école primaire, ça sera le 2 juin à 17h à l'école primaire de Saint-Laurent. L'occasion pour les familles de découvrir les locaux, rencontrer l'équipe éducative et préparer sereinement la rentrée des plus petits. Et puis enfin à Saint-Vaury, le lycée Louis-Gaston Roussillat organise un grand vide-grenier, une bourse auto le samedi 30 mai de 8h à 17h30. Au programme, objets anciens, pièces automobiles, bonnes affaires et ambiance conviviale tout au long de la journée. Un événement organisé au profit des lycéens et du projet de restauration de la forte vedette du lycée. 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

0: Ah ben voilà, il dit le titre à ma place. Emmanuel Moire, Beau Malheur, sur votre radio ici Creuse à 6h55. À suivre l'humour en tube avec Fred Ballard. Pendant que certains s'entraînent pour un marathon, eh bien il y a d'autres qui cherchent encore la motivation pour aller chercher le pain. Et vous allez justement entendre Raymond Devos dans un instant, ne bougez pas.
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0: 6h58 et c'est le moment de retrouver l'humour en tube. À chaque marathon, les dossards s'arrachent et les runners s'époumonnent. Alors pour tenter de comprendre ce phénomène, Fred Ballard a réuni ses experts en glandouille pour tenter de dresser le portrait type du marathonien dans l'humour en tube.
11: C'est des gens, ils se réveillent le matin, ils se disent « Oui, 42 km, oui, c'est une bonne idée, oui ». Moi, tu m'appelles, tu me dis 42 km, peu importe le véhicule, hein, je raccroche.
12: Oui, c'est vrai que dit comme ça, le mot marathon perd un petit peu de sa superbe hein, quand on n'est pas fan des déplacements en général et surtout le week-end. Se taper 42 km sans escale un dimanche matin, ça relève de la punition pour Romain Frécinet.
11: 42 km pour finir dans la même ville. Moi, si je fais 42 km, il faut que le paysage, il ait changé. Sinon, comment j'explique à mon corps pourquoi on est fatigué ? Il va me dire, on était là tout à l'heure, hein. Je lui dis quoi, moi ? Oui, mais le dossard, il est stylé, à vous.
12: Oui, bon, définitivement, la tête de Romain Frécinet est taillée pour le rire, mais pas pour courir, hein. Il n'est pas le seul dans ce cas-là. Bien avant lui, Raymond Devos avait questionné les organisateurs de marathon sur l'aptitude de certains participants.
13: J'en vois un qui marche, là. C'est un contestataire. Il en avait assez de toujours courir comme un fou, alors il a organisé une marche de protestation. Il dit, dis donc, il n'a pas l'air d'être suivi. Il me dit, si, mais comme tous ceux qui le suivent court, il est dépassé.
12: Voilà, bah, si l'humour absurde s'en mêle, on n'est pas prêt de franchir la ligne d'arrivée. Mais bon, l'important, c'est de participer. Et tant qu'on se tape des barres, peu importe le dossard.
0: Exactement. Je sais que vous, Thibaut Proto, vous aimez bien courir.
14: Ah oui, oui, oui, je suis un peu blessé en ce moment, si je dois tout vous dire, mais j'aime beaucoup, en effet. Ouais.
0: Vous faites combien de kilomètres par jour quand vous courez ?
14: Oh, 10 à peu près, oui,
0: ah,
14: quand
0: oui,
14: je vais courir,
0: bien. Oui. Je le fais en voiture. 6h59, merci d'avoir choisi la première radio de la Creuse pour vous accompagner en ce vendredi 22 mai. Dans la prochaine heure, juste après vos infos. Alors, on va pas vous changer la vie, non. Enfin, un petit peu quand même, Jean-Jacques Goldman qui va arriver. Alors, pourquoi on va vous changer un peu la vie ? Bah, tout simplement parce qu'à 7h20, on va vous offrir des cadeaux. 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
0: Je vois que vous êtes en retard là. Allez hop hop hop, on se lève. Non mais oh. L'actualité avec vous, Thibaut Pointeau, à 7h. Le gouvernement tente d'alléger un poids qui pèse de plus en plus lourd.
14: 710 millions d'euros ont été annoncés hier soir par le Premier ministre pour étouffer un petit peu la flambée des prix à la pompe. Dans le détail, le gouvernement prolonge certaines aides jusqu'à la fin de l'été. Il en augmente certaines d'entre elles. L'aide pour les gros rouleurs va passer de 50 à 100 euros. Votre employeur pourra aussi, selon son vouloir, vous verser une prime carburant allant jusqu'à 600 euros. Une aide défiscalisée. Aide reconduite aussi pour les transporteurs, les agriculteurs et les pêcheurs. Mais tout ça, c'est du vent pour Véronique Lomi, aide à domicile en Creuse et syndiquée CGT. Elle parcourt 80 km par jour et elle n'est éligible à aucune aide.
4: Normalement, je ne dois pas être éligible. Eh ben, parce que c'est basé sur le foyer fiscal. Donc, je ne dois pas être plus de 1600 euros par mois, un truc comme ça. Donc, du moment où on est à 1700 ou 1800, on n'y a plus, quoi. J'en parlais justement avec une collègue cet après-midi qui me disait qu'elle disait comme moi qu'elle n'y aurait pas le droit non plus, vu qu'elle est imposable. Ça serait bien parce que nous, on a besoin de notre véhicule comme eux autres, hein, on n'a pas le choix. Et puis, c'est pas des salaires mirobolants, quoi. Mais bon, comme on dit, c'est basé sur le foyer fiscal. Donc, du moment où on est marié, on ne passe plus. C'est des fausses annonces qu'ils sont en train de nous faire. Il n'y a pas grand monde qui va l'avoir, quoi, cette prime qui ne tente rien à rien. Donc, je vais essayer, dès le 27, je vais essayer de me connecter à impots.gouv, bien sûr.
14: Et pour retrouver en détail toutes les aides annoncées et les conditions, rendez-vous sur ici.fr. Autre annonce pour les conducteurs, le Conseil constitutionnel rétablit les ZFE, ces zones à faible émission, principale mesure environnementale du premier quinquennat d'Emmanuel Macron. Moins de voitures polluantes en ville pour mieux respirer, c'est l'idée. Mais ceux qui n'ont pas les moyens d'avoir une voiture récente sont donc priés de rester à la maison, s'insurge le député de la Creuse. De son côté, l'association France Nature Environnement salue une bonne nouvelle pour la santé des plus vulnérables.
0: La négligence des dirigeants a tué une salariée à Aubusson.
14: Le tribunal de Guéret a tranché hier. 3 anciens dirigeants de la manufacture royale du parc d'Aubusson sont reconnus coupables d'homicide involontaire, condamnés à des peines allant de 8 à 10 mois de prison avec sursis. 4 ans après la mort d'une salariée de 38 ans, une heure avant la fin de son service, une machine a accroché son gilet et elle a été emportée par le mécanisme qui l'a tué d'un écrasement thoracique. Un accident alors que l'inspection du travail avait relevé par 2 fois des pièces de machinerie qui n'étaient pas protégées. Vous les avez peut-être vus en Creuse, des agents de police de la police de l'environnement patrouillent dans les espaces naturels protégés. Le but est de prévenir et de limiter les atteintes à la biodiversité alors que cette période est charnière pour la faune et la flore et que l'on commence à randonner de plus en plus. Ils contrôlent donc les véhicules et le respect des réglementations dans les sites protégés.
0: Mais c'est un monument historique qui se rend plume grâce au loto du patrimoine.
14: Le pigeonnier Porsche d'Arfeuil-Châtain attenant à un château du Moyen-Âge à l'est de la Creuse. Il y a 1 an et demi, il a été retenu par le loto du patrimoine à la clé 120 000 euros, de quoi pouvoir lancer sa restauration alors qu'il menaçait de s'effondrer. Et les travaux viennent de commencer, le Corcus.
10: Un pigeonnier effondré, ça aurait fait tache dans ce petit écrin qu'est le château d'Arfeuil-Châtain, entouré par la verdure et les moutons.
15: On se plaît bien en Creuse. Il y a des moutons, il y a tout.
16: Les moutons, ils vous donnent leur avis aussi sur le chantier ?
15: Oui, oui.
16: Ils sont plutôt contents ?
15: Oui, ça va, ça va.
10: Olivier est l'un des ouvriers présents sur le chantier.
15: C'était un peu complexe. Tout calpiner, tout repérer, surtout les hauteurs, les machins. C'était un peu complexe, mais on s'en est bien sorti.
10: Quand il dit calpiner, Olivier parle du temps passé à étudier les pierres qui forment l'arche du pigeonnier avant de toutes les démonter. Une par une, pas le choix, vu l'état du petit bâtiment, explique le chef du chantier, Florent Montagnon.
17: Le travail de démontage a été obligé pour reprendre les fondations parce que il était déstabilisé et il menaçait de s'effondrer.
10: Un travail rendu un peu plus complexe par le fait que c'est un bâtiment vénérable et que l'argent vient de la fondation du patrimoine. On ne peut pas faire n'importe quoi, un architecte supervise le projet, mais les ouvriers s'adaptent.
17: Il faut bien respecter la clé, il faut bien respecter les sommiers, les corniches aussi, que toutes les pierres ont toute leur place pour que les moulures s'alignent. C'est toujours une fierté de participer à la restauration du patrimoine. C'est quand même le patrimoine de la Creuse et de chez nous, quoi.
10: Après ce travail sur les pierres, il y aura le travail sur le portail en bois qui date du XVIIe siècle et qui a été démonté le temps des travaux. Et les ouvriers lui redonneront un coup de lustre avant de le réinstaller.
14: Mais avant ça, les travaux avec l'échafaudage doivent se terminer à la fin du mois de mai. Que diriez-vous de compter les oiseaux ? La Ligue pour la protection des oiseaux cherche des volontaires dans le Nord-Creuse. Elle lance une enquête participative bienvenue sur la Pigrièche à tête rousse. Il ferait passer deux fois dans un secteur de 4 km². Si vous êtes intéressé, on vous donne les infos à l'accueil de Ici Creuse. Une balade dans les monts Guéret, les pieds dans l'eau à Vassivière, dans la Cédelle ou la Petite Creuse, tout est possible ce week-end. Quasiment 30 degrés aujourd'hui et demain, 31 dimanche, jusqu'à 33 la semaine prochaine. C'est un avant-goût de l'été en Creuse. Les températures ont doublé en quelques jours. Alors évidemment, tout le monde en profite.
18: Génial. Oui, ça fait du bien. Ça donne de l'entrain, ça redonne du moral. C'est très sympa. Avec un paysage comme ça et un ciel bleu dégagé, c'est super.
19: Nous deux, on s'est baignés. C'est bien parce que ça faisait longtemps qu'il faisait moche et tout. Donc là, ça fait plaisir.
20: Je profite justement du ciel bleu, des températures clémentes pour manger un peu. Après cette pluie qu'on a eue ces jours derniers, c'est quand même plus agréable.
19: À nous aussi, ça nous fait du bien. Le ciel est magnifique.
14: Et le pic est attendu lundi avec des températures qui pourraient atteindre jusqu'à 34 degrés dans le sud-ouest du pays. La météo tombe à pic. Début aujourd'hui du Grand Tour de Creuse, deuxième édition. L'idée, c'est de faire un mini Tour de France en Creuse au programme 3 étapes cyclistes tout autour du lac de Vassivière, mais aussi un critérium et un contre-la-montre par équipe. 120 participants venus d'un peu partout en France sont attendus. Nos petits creusois aussi font du vélo. Après des mois d'entraînement, les écoliers de Saint-Sébastien vont faire leur première sortie aujourd'hui. On les verra rouler en file indienne et en dossard jaune. Ralentissez donc, soyez patients et prudents si vous les voyez sur la route.
0: Trois coups, boum, boum, boum, et le rideau s'ouvre.
14: Pour la deuxième année de suite, Feltin accueille un festival de théâtre pendant trois jours. Il commence ce soir. 11 spectacles sont prévus, des centaines de spectateurs sont attendus. Un événement lancé par une creusoise d'adoption, Barbara Gradiani.
21: Je trouve qu'en Creuse, il y a énormément de choses. Il y a des festivals de théâtre, il y a le festival Précaire par exemple, qui est l'été. Là, je voulais créer quelque chose qui était plus à l'attention des locaux. C'est pour ça que ça se passe en plein milieu de l'année. C'est vraiment du théâtre populaire. Toutes les pièces qui vont avoir lieu au festival, je les ai vues. Donc je les ai approuvées. C'est des pièces qu'on peut venir voir en famille. C'est pour tout public. Et ça me tient vraiment à cœur. Alors la première édition s'est très bien passée. J'ai même eu plus de spectateurs que prévu. Il y a entre 400 et 500 spectateurs. L'année dernière, bon, c'était un coup d'essai. Ça a très bien fonctionné. Il y a des personnes qui sont venues les trois jours. Nous, notre pari, c'était surtout ça. C'était de prouver que si on fait une bonne programmation, les personnes vont rester toute la journée, voire trois, quatre spectacles même dans la journée. Et ça fonctionnait, donc on est reparti.
14: Et Barbara Gradiani qui sera notre invitée ce matin à 7h45. Kevin, on va reparler de la météo.
0: Non.
14: Parce qu'elle est, belle pour une fois. C'est du positif.
0: Oui, c'est du positif. C'est du soleil d'ailleurs qui va nous accompagner. Aujourd'hui, demain, après-demain, après-après-demain, après-après-après-demain, après-après-après-après-demain.
14: Tous les jours.
0: Oui, là au moins jusqu'à la fin de la semaine prochaine, selon Météo France. On va atteindre les 31 degrés ce dimanche, mais plus proche de nous cet après-midi. On attend 29 à la Souterraine, 30 à Guéret ou encore Aubusson. Et puis en ce moment même, on a Brigitte de Saint-Vaury qui nous dit qu'il fait 13,8 degrés. Il fait déjà plutôt chaud.
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0: 7h08, bon réveil, on est ensemble jusqu'à 9h. Ici matin, pour vous réveiller où que vous soyez, en Creuse, à Feltin, à, je sais pas moi, Aubusson, Gouzon, Guéret, la Souterraine, bref, on est avec vous. Enfin, avec vous. Nous, on est dans le studio, vous êtes peut-être encore dans votre lit ou en train de prendre le petit déjeuner. Ça sera un café pour Thibaut Pointeau, pour moi, ça sera un chocolat chaud. Et bien sûr, on rajoute les chocolatines offertes par Sofiane qui vous attend à l'accueil.

0: J'ai dit le mot chocolatine tout à l'heure. Et ça pose débat. Alors on me dit, bah oui, chocolatine. Et puis on m'envoie aussi également des messages pour me dire, non, non, on dit pain au chocolat. Bah, je veux savoir, vous vous dites chocolatine ou pain au chocolat? Vous nous dites là sur notre WhatsApp 05 55 52 37 38. Je suis curieux de savoir ce que vous dites. Vous dites quoi, vous, Thibaut Pointon?
1: Moi, je dis pain au chocolat.
0: Moi, je dis rien, je les mange.
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0: Ici matin. C'est vrai, non, peu importe le nom, en vrai, ah oui, on se régale avec.
1: C'est sûr.
0: 7h12, bienvenue si vous nous rejoignez sur votre radio ici Creuse. Avant la demi, à 7h20, on vous offre des cadeaux, une carte illicadeau d'une valeur de 20 euros dépensée dans plus d'une centaine d'enseignes. On vous rajoute également la boîte de cartes par ici, les économies. La boîte de cartes de Valère Coréard hein, pour dépenser moins mais mieux. 60 cartes illustrées pour vous guider avec des astuces simples et des actions rapides. Avant ça, mon œil qui arrive dans quelques secondes. Grosse ambiance hein, hier soir à Roland-Garros autour de Gaël Monfils qui a inventé un nouveau tennis juste pour le plaisir.
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4: Un bel matin, 9,7 degrés ce matin et le temps est couvert avec de la pluie.
5: Le ciel est un peu gris, un peu mitigé.
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0: 7h13, et dans mon œil ce matin, une soirée très particulière hier à Roland-Garros.
1: Le tournoi de tennis commence dimanche, en ce moment on est en plein dans les qualifications. Et hier soir, des grands champions étaient réunis autour de Gaël Monfils, la Monf, le showman, le dernier des mousquetaires, qui va jouer son dernier tournoi cette année, porte d'Auteuil, David Ossiou.
7: Et là c'était juste pour le plaisir, les copains d'abord, il fallait voir le champion français tellement heureux de voir débarquer ses meilleurs potes.
8: Elina Svitolina,
9: Novak Djokovic,
8: Richard Gasquet, Jo-Wilfried Tsonga.
7: Eh oui, du beau monde pour jouer un tennis très original avec des règles inventées par Gaël Monfils. Terrain réduit, échange ultra rapide, une partie en 9 points, des coups improbables, des joueurs qui rigolent presque autant que le public. Bref, exactement tout ce que certaines reprochent aujourd'hui au paddle. Cette soirée, elle tombait en pleine polémique parce que la semaine dernière, dans l'Express, la philosophe Julia de Funès, oui, la petite fille de l'acteur, s'en est prise à ce sport pratiqué désormais par plus de 850 000 Français. Selon elle, il symbolise une époque qui veut réussir sans souffrir, sans apprendre vraiment, presque sans échouer. Elle dit même que le développement personnel est à la philosophie ce que le paddle est au tennis. Elle a en partie raison. C'est vrai qu'il faut parfois des mois pour réussir un beau geste au tennis, des mois à envoyer des balles dans le filet, alors qu'au padel, on peut s'amuser en 5 minutes. Est-ce que c'est si grave? Est-ce qu'on est obligé de souffrir pour mériter le plaisir? Est-ce qu'un sport doit forcément humilier avant de procurer une sensation? Hier soir, devant un Roland-Garros plein à craquer, des champions adulés faisaient exactement l'inverse. Des points rapides, des règles simplifiées. Comme si même les grands champions finissaient eux aussi par revenir à l'essentiel. Jouer. Et peut-être qu'après une journée de travail entre amis, à 40, 50 ans, beaucoup de Français ne cherchent pas l'enfer de Roland-Garros, mais juste du plaisir. Alors désolé, mais chez les deux finesses, je préfère le grand-père. Et au tennis, j'ai adoré mon fils hier soir, qui au passage a battu Djokovic.
1: Ah, ça c'est une grande nouvelle. Gaël, mon fils, qui fera son entrée officielle dans son dernier Roland-Garros lundi, face à un autre Français qu'on connaît aussi, Hugo Gaston.
0: À 7h16, bienvenue sur votre radio ici Creuse. À suivre, tiens, des idées sorties avec ce soleil. Vous allez vouloir sortir dans la Creuse. Et bien justement, on va vous proposer un vide-grenier à Saint-Fiel ou pourquoi pas l'enjambée creusoise à Bourganeuf. Ne bougez pas, ça arrive dans les prochaines minutes. En attendant, vivre ou survivre, Daniel Balavoine dans vos oreilles qui s'invite tranquillement peut-être à la table du petit-déj.

0: Heureusement qu'on a annoncé du soleil, parce que là, je vous ai entendu chanter dans votre voiture, ou déjà au boulot, ou même chez vous. Et, c'était pas foufou, hein. Allez. 7h20, on fait le point sur vos conditions de circulation en Creuse. Bah, écoutez, si vous voyez quoi que ce soit, vous n'hésitez pas, vous nous appelez dès maintenant, 05 55 52 37 38 pour faire le point sur nos routes creusoises. Si vous avez besoin de prendre le train, que ce soit direction Limoges ou pourquoi pas Montluçon, ben tout se passe bien en gare de Guéret et de la souterraine.
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0: Que ça soit à Saint-Fiel ou à la Courtine, il se passe des choses ce week-end.
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4: Bonjour, le club des aînés de la Souterraine organise un concours de belote le 23 mai. Salle des fêtes, rue du Coq. Nombre lot, ouverture des portes à 13h. Merci.
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6: Ici Creuse, bonjour. Dimanche 24 mai, le club des aînés de la Courtine organise un thé dansant à 14h30, salle polyvalente, avec l'orchestre Mathieu Martini. Buvette, pâtisserie, nous vous attendons nombreux pour passer un agréable après-midi.
7: Bonjour, dimanche 24 mai, Bidurony à Saint-Fiel, place de l'église. 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
8: On va découvrir plusieurs circuits, 43, 28 et 11 km.
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8: C'était entre 12 et 14 heures de tournage par jour.
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0: Eh ben justement, c'est quoi cette info? C'est le moment de jouer avec vous sur votre radio ici Creuse. On revient sur une info hier. On recherche une personne. Écoutez.
9: Le récit d'un historien entré en résistance. Contrera en Panthéon dans un mois, 82 ans après son exécution par la Gestapo.
10: Vous m'avez coupé.
0: Oui, je vous ai censuré.
10: Bah oui, je vois ça.
0: Je vous ai censuré. J'avais pas envie de vous entendre. Donc voilà, j'ai mis un bip à la place. Alors on recherche justement une personne. J'ai trois propositions pour vous. Neil Armstrong, Mark Bloch ou Johnny Hallyday.
9: Le récit d'un historien entré en résistance. Contrera en Panthéon dans un mois, 82 ans après son exécution par la Gestapo.
0: Je vous ai coupé même à la fin. A gagner une carte cadeau de 20€, carte illi cadeau à dépenser dans plus de centaines d'enseignes. Et puis votre boîte de cartes par ici, les économies. Allez, venez jouer.
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0: 7h23 et vous savez quoi? Il y a du soleil, ça fait du bien. Moi j'ai envie de bailamos avec Enrique Iglesias.

0: Iglesias, Bailamos sur votre radio ici Creuse à 7h26 avec du soleil dont le ciel c'est juste parfait tout ça.
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4: C'est quoi cette actu?
8: Le choc de découvrir son travail, mes 62 ans de carrière.
4: Mais c'est quoi cette info?
9: Une comédie qui rebooste la vie.
4: C'est quoi cette info?
0: On va jouer avec Sandrine de Sainte-Fère qui bosse dans l'administratif et qui a hâte d'être en week-end. Bonjour Sandrine.
10: Bonjour.
0: On va jouer avec vous. Vous avez hâte parce que vous allez profiter du soleil.
10: Eh oui, puis pendant 3 jours, donc c'est
0: ah
10: bon.
0: Bah oui, en plus. Bon, moi vous aurez l'occasion d'écouter Ici Creuse lundi matin. On revient sur une info d'hier, on recherche une personne, on réécoute déjà.
4: Le récit d'un historien entré en résistance. Contrera en Panthéon dans un mois, 82 ans après son exécution par la Gestapo.
0: On recherche donc une personne pour pouvoir gagner une carte illicadeau d'une valeur de 20 euros à dépenser dans plus d'une centaine d'enseignes ainsi qu'une boîte de cartes par ici les économies avec Valère Correa pour faire encore plus d'économies. Trois propositions, Neil Armstrong, Mark Bloch ou Johnny Hallyday.
10: Mark Bloch.
0: On vérifie.
4: Le récit d'un historien entré en résistance. Marc Bloch entrera en Panthéon dans un mois, 82 ans après son exécution par la Gestapo.
0: Et vous avez bien sûr l'info d'ici sur le site ici.fr. Sandrine, c'est une bonne réponse. Félicitations.
10: Merci à vous et merci à Ici Creuse. Merci beaucoup.
0: Avec grand plaisir, vous repartez donc avec votre carte illicadeau d'une valeur de 20 euros ainsi que la boîte pour faire des économies avec Valère Carréard. Par ici, les économies, une chronique que vous retrouvez bien sûr sur ici.fr. Sandrine, je vous souhaite bon courage pour cette dernière journée. Je vous dis bon week-end.
10: Un bon week-end à vous également. Merci beaucoup.
0: Merci.
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0: On n'y est pas encore au week-end, on n'y est pas encore mon cher Thibaut Pointeau. Mais avant ça, il y a l'info d'ici dans moins de 2 minutes.
11: Ouais, on va revenir sur les annonces pour lutter contre la flambée des prix à la pompe. Annonce du Premier ministre hier, 710 millions d'euros d'aides supplémentaires.
0: Et ça arrive après le 90 secondes, toute l'actualité en France et dans le monde avec Paul Tillier.
12: 710 millions d'euros d'aides carburant débloqués hier soir par le Premier ministre Sébastien Lecornu. Les dispositifs déjà en place pour les agriculteurs. Les pêcheurs, les transporteurs et professionnels du BTP sont prolongés jusqu'à l'été. Les aides à domicile et les fonctionnaires qui utilisent leur véhicule intègrent le dispositif. Enfin, l'aide pour les 3 millions de gros rouleurs passe de 50 à 100 euros. Les premiers versements sont attendus d'ici 10 jours. Au Portugal, la mère de 2 petits garçons retrouvés seuls au bord d'une route près de Lisbonne a été arrêtée hier soir avec son compagnon. Les enfants, 4 et 5 ans, étaient portés disparus depuis une dizaine de jours et le signalement de leur père à Colmar. Selon les deux garçons, leur mère leur a bandé les yeux et les a abandonnés dans une zone boisée. À Paris, 3 animateurs dans le périscolaire, 2 hommes et une femme, présentés à un juge aujourd'hui. Ils sont soupçonnés de gestes à caractère sexuel sur une 20aine d'enfants dans plusieurs écoles de la capitale. Une 100aine d'enquêtes similaires sont en cours dans les établissements scolaires parisiens. Les Français, de moins en moins attachés au livret A, 4e mois consécutif de baisse avec plus d'1 milliard d'euros en moins sur l'ensemble de ces livrets. Les épargnants lui préfèrent d'autres produits plus rémunérateurs. Une vague de chaleur précoce en France. À partir d'aujourd'hui, le mercure grimpe brutalement, plus 15 degrés par endroit. Il fera 35 dans le sud-ouest. Le mercure dépassera aussi les 30 degrés au nord du pays. Du football, ce soir, la finale de la Coupe de France. Le RC Lens affronte l'OGC Nice. C'est à 21h au Stade de France.
0: 7h31, vous écoutez Ici Creuse, et dans l'info d'ici, pas de mesures générales, mais des aides ciblées pour faire face à la flambée des prix à la pompe.
11: Et vous venez d'entendre avec Paul.

0: Mais là, le mois qui est passé, là, j'ai dépassé de 160 euros. Quoi. 160 euros, c'est énorme. Quoi. Mais là, je vais mettre 20 à 25 litres. Je régule.
1: À une pompe voisine, Alain, le retraité respire un peu plus depuis qu'il a pu changer de voiture.
2: C'est tout récent. On vient de changer de voiture et puis on a choisi une hybride GPL essence. Alors aujourd'hui, le litre de GPL est un peu plus de deux fois moins cher que le carburant classique. Ça vaut le coup tout en sachant que ça consomme un petit peu plus que sur le carburant classique. En faisant les comptes, on consommation supplémentaire comprise, on est à peu près à pas tout à fait deux fois moins cher, mais presque. Mais un peu moins de deux fois. Quoi. Là, j'étais complètement à vide et puis j'en ai pour 30 euros pour 29 litres. C'est quand même beaucoup, beaucoup moins cher.
1: Delphine, vendeuse en boulangerie, cherche, elle, à optimiser ses trajets.
3: Quand on a des choses à faire, on les fait directement en sortant du travail plutôt que de revenir après cette pause à la maison. Quoi. Comme ça, ça évite un voyage.
1: Et les annonces du gouvernement peinent à la convaincre.
3: Je pense que la réalité du territoire devrait rentrer en jeu quand même par rapport aux aides, parce que nous, oui, effectivement, on n'a pas le choix. Hein. Moi, à 6h du matin, j'ai pas de bus, j'ai rien du tout. Quoi. Donc, j'ai pas le choix que de prendre ma voiture. Et je pense qu'on n'en prend pas assez... On ne le prend pas assez en compte.
1: Alexandre est lui beaucoup plus tranché. Les yeux rivés sur les chiffres qui défilent à toute vitesse à la pompe, il l'affirme, les aides telles qu'elles existent aujourd'hui ne servent à rien.
4: C'est nous qui les finançons, ces chèques cadeaux. C'est nos impôts, c'est nos taxes, c'est nous qui les payons. Ça ne sert à rien. Ça ne sert à rien. Et c'est toujours ceux qui travaillent qui sont toujours impactés. Mais sont les taxes. Arrêtons d'être taxés tout le temps. C'est insupportable.
1: Les aides au carburant ont coûté 180 millions d'euros au mois de mai, 150 millions au mois d'avril.
5: Et pour retrouver en détail toutes les aides annoncées par le gouvernement hier soir, rendez-vous sur ici.fr. Dans l'actualité également, trois anciens dirigeants de la Manufacture Royale du Parc d'Aubusson condamnés. Hier, ils ont été reconnus coupables d'homicide involontaire 4 ans après un accident de travail qui a tué une de leurs salariés de 38 ans. Un mini-festival d'Avignon dans le sud de la Creuse. Pour la deuxième année de suite, Feltin accueille un festival de théâtre pendant 3 jours. L'organisatrice sera notre invitée dans une dizaine de minutes, à 7h45. J'étais en train de faire les calculs, je me dis, mais il y a combien de minutes jusqu'à 7h45? Ça fait 10.
6: Plus beaucoup. En tout cas, moins de minutes pour voir le soleil, parce que vous avez juste à ouvrir vos volets et hop, le soleil, il est là et il va rester d'ailleurs sur ces prochains jours jusqu'à au moins la semaine prochaine, fin de semaine prochaine selon Météo France, des températures qui sont en hausse, ça y est. On pourrait presque dire qu'on est en plein été.
5: On peut le dire, c'est un avant-goût de l'été en effet. Là.
6: Largement, oui. Avec 31 degrés dimanche au plus proche de nous cet après-midi, on attend 28 à Aguéret, 29 à la Souterraine ou encore Aubusson. On a Joël ce matin qui nous dit qu'il fait 8,6 degrés à Feltin.
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6: Bon, j'ai envie de vous mettre en forme, j'ai envie que vous soyez à fond pour votre dernière journée de boulot avant de profiter d'un long week-end. Je sais Thibaut Pointeau, vous êtes motivé aussi. On va chanter, vous êtes prêts?
5: Allez, c'est parti.
6: Répétition. Macumba, Macumba, elle danse tous les soirs. Allez, bougez pas, il est 7h36. Bon réveil!

0: elle danse tous les soirs. J'espère que vous êtes en forme parce qu'on vous accompagne jusqu'à 9h.
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0: J'ai essayé de faire rimer, mais ça n'a pas marché. Allez, 7h39, bienvenue si vous nous rejoignez, c'est ici Creuse, jusqu'à 9h, ici matin, pour vous réveiller. Direction, peut-être le boulot en ce moment pour vous. Prudence sur la route.
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0: Ah oui. Bah justement, sur la route, suite et fin de la visite touristique de la Soutirienne, Ingrid Herbst fait étape à l'ancienne mairie de la commune et à la porte du Puy-Charot en compagnie de Françoise de Bernard, guide touristique à l'office de tourisme du pays sostranien.
4: Françoise de Bernard, guide au service tourisme du pays sostranien.
5: Alors, on est sur une des plus belles places de la Souterraine, la place de l'ancienne mairie. Donc, on va trouver des bâtiments anciens qui sont vraiment remarquables, comme le passe-muraille, avec là encore un petit modillon qui dépasse sur le mur, le presbytère qui est absolument somptueux, des maisons anciennes, et ce bâtiment tout à fait remarquable. Vous allez me dire pourquoi l'ancienne mairie est tellement remarquable, parce que finalement, c'est un bâtiment très classique, très urbain, très carré, enfin, tout à fait représentatif de ce qu'on appelle le style architectural du retour du migrant. Le migrant étant ce maçon de la Creuse qui va partir dans les villes pratiquement toute l'année et qui va revenir une fois par an, faire des enfants, se reposer un peu. Et évidemment, il va travailler aussi. Ils ont importé donc ces maçons dans le cœur de la Creuse, de notre campagne, des bâtiments extrêmement urbains. Le style est très symétrique avec un linteau central qui va permettre la reprise du travail l'année suivante.
6: Pour pouvoir se relever et continuer ?
5: Voilà. Tout simplement. Donc ça, c'est vraiment le style particulier du retour du migrant. C'est un truc de chez nous, des maçons de la Creuse. Alors, on va aller se diriger vers la porte du Puy-Charot, qui, elle, va être un autre des vestiges des fortifications.
7: Bonjour. La visite se porte bien ?
5: Ah oui.
7: Bon, très bien, continuez comme ça. Hein.
5: La porte du Puy-Charot est un des autres vestiges donc des remparts de la ville. Elle abrite actuellement une bibliothèque anglophone. Elle donne donc sur la maison du Sénéchal, qui était un juriste en fait. Hein. Il y a une salle des gardes à l'intérieur de cette maison. Et elle donne surtout donc sur ces rues des fossés. Quand les remparts sont devenus obsolètes, on a creusé des fossés et on a quand même continué à faire avancer la ville. Vous voyez, on a construit au-delà des de faubourgs, mais dont les habitants allaient se replier sur la ville en cas d'attaque. Alors quand on avance dans la rue du Puy-Charot, en fait, on a vraiment cette impression d'arriver sur une ville. Et imaginez donc une populace tout autour avec des boutiques, des étals, et toute une vie grouillante et puante d'ailleurs. On est près des fossés, ça ne fait pas sentir très bon.
6: Ça veut dire qu'ici, il y avait des gens qui habitaient ?
5: Oui, absolument. Et d'ailleurs, au pied de la porte, on voit une photo avec des jeunes gens qui habitaient dans cette partie. C'est-à-dire que ça avait été remanié beaucoup plus que la porte Saint-Jean et qu'on avait créé des habitations. Il y a toujours une dame qui habite donc dans le bas de la porte et bien sûr la bibliothèque anglaise, anglophone, qui occupe le reste.
0: Interview et photos à retrouver sur la route, à retrouver sur le site ici.fr et l'application ici. Et puis si vous voulez découvrir la Souterraine, l'office de tourisme du pays sostranien organise cet été des visites. La première aura lieu le 1er juillet. Inscription, bien sûr, auprès de l'office de tourisme de la Souterraine. Dans les prochaines minutes, l'invité d'ici matin, on va direction Felletin pour du théâtre.
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0: Un peu de douceur avec Pink, ça ne fait jamais de mal. All Out of Fight sur votre radio. Ici Creuse, il est 7h47.
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0: Les trois coups vont retentir à Feltin ce soir. La ville accueille un festival de théâtre pendant 3 jours. C'est la 2e édition et l'organisatrice est votre invitée ce matin, Marie-Jeanne Delepol.
3: Bonjour Barbara Graziani.
4: Bonjour.
3: Alors ça y est, c'est le grand jour. Le festival commence ce soir. Alors tout est prêt ou vous courez encore partout ?
4: Alors je cours encore, je dois dire la vérité. Ben, on va tout de suite rentrer dans le vif du sujet. Il faut savoir qu'on a la salle polyvalente de Feltin où il va y avoir le théâtre qu'à partir de 15h. Donc ça nous laisse très peu de temps pour tout préparer. Et donc on est dans les préparatifs ce matin, la distribution du programme. Voilà, au marché de Feltin, et puis ça va continuer jusqu'au dernier moment.
3: Donc c'est la 2e édition de ce festival de théâtre. Est-ce que ça veut dire que la 1ère édition s'est bien passée ? Vous avez eu autant de monde que vous vouliez ?
4: Oui, alors la 1ère édition s'est très bien passée. J'ai même eu plus de spectateurs que prévu. Il y a entre 400 et 500 spectateurs. L'année dernière, bon, c'était un coup d'essai. Ça a très bien fonctionné. Il y a des personnes qui sont venues les 3 jours. Nous, notre pari, c'était surtout ça. C'était de prouver que si on fait une bonne programmation, les personnes vont rester toute la journée, voir 3, 4 spectacles même dans la journée. Et ça fonctionnait, donc on est reparti.
3: Donc, est-ce qu'on peut dire que c'est un mini-festival d'Avignon, c'est votre ambition ?
4: Ah, ça c'est mon ambition, après, entre l'ambition et la réalité. Mais oui, enfin, en tout cas, ça a comme but de devenir vraiment un festival qui sera une plateforme pour montrer des spectacles d'artistes creusois. Voilà, ça c'est ma première ambition. Et d'amener les programmateurs.
3: Donc des gens qui viennent voir les spectacles et qui ensuite disent « Ah bah, venez jouer chez nous à Limoges, à Châteauroux. »
4: Voilà, exactement. Si on pouvait d'année en année avoir de plus en plus de programmateurs du Limousin, là pour moi ça serait vraiment une très grande réussite.
3: Et donc, vous avez que des artistes creusois, là ?
4: Alors, en majorité, mais pas que. Donc, il y a tout le vendredi soir qui est vraiment dédié aux artistes creusois. Et le samedi et le dimanche, il va y avoir des compagnies locales, des personnes qui viennent quand même de la Nouvelle-Aquitaine et quelques artistes qui viennent d'un peu plus loin.
3: Voilà. Vous vous êtes installée en Creuse en 2022.
4: Oui, c'est ça.
3: Pourquoi vous avez créé ça ? Ça manquait vraiment dans le coin ? Vous étiez en manque ?
4: Alors moi j'étais en manque, sûrement. Alors je trouve qu'en Creuse il y a énormément de choses. Il y a des festivals de théâtre, il y a le festival Précaire par exemple, qui est l'été. Là je voulais créer quelque chose qui était plus à l'attention des locaux. C'est pour ça que ça se passe en plein milieu de l'année. Voilà, là c'est vraiment pour les artistes d'ici.
3: Et c'est du théâtre, vous direz plutôt élitiste, un peu intellectuel ou plutôt populaire ?
4: Alors pas du tout, c'est vraiment du théâtre populaire. Toutes les pièces qui vont avoir lieu au festival, je les ai vues. Donc je les ai approuvées, c'est des pièces qu'on peut venir voir en famille. C'est pour tout public et ça me tient vraiment à cœur.
3: Est-ce que c'est compliqué d'organiser ce genre d'événement en Creuse ?
4: Alors, c'est très compliqué. Je pense pas plus en Creuse qu'ailleurs. Après, en Creuse, il y a des choses à en prendre en compte. Voilà, déjà, le ticket d'entrée. Il faut en parler. Et quand même, faire un festival comme ça, c'est investir de l'argent. Donc, la compagnie a investi de l'argent, ainsi que nos partenaires, puisqu'on fait ça avec l'association Feltin Patrimoine et Environnement. Donc, c'est un investissement. On n'a pas de subvention. À
3: du
4: part,
3: tout.
4: Alors, un petit peu la mairie et la Comcom, j'espère, cette année, mais c'est tout. Donc, ça veut dire que pour rémunérer les artistes, si c'est pas l'État qui aide, ça va forcément être les spectateurs. Et donc, là, encore une fois, il faut prendre en compte aussi le porte-monnaie des Creusois. Donc, on va pas faire des places de spectacle à 20 euros, 30 euros, comme ça peut être ailleurs.
3: Vous arrivez à rentrer dans vos frais quand même ?
4: L'année dernière, on est rentré dans nos frais. On va voir ce qui va se passer.
3: Ça mobilise aussi beaucoup de bénévoles ?
4: Alors, il y a beaucoup de bénévoles. Je pense qu'on va être entre 15 et 20 bénévoles. Je trouve que les gens, ils s'investissent dans les associations. Et ça, c'est vraiment un plus.
3: Et donc, vous êtes en partenariat avec l'association Feltin Patrimoine Environnement.
4: Oui.
3: Et vous proposez une visite guidée, théâtralisée ?
4: Oui, exactement. Alors ça, c'est une spécificité de notre compagnie. Moi, j'étais prof d'histoire géo avant. Donc, j'adore l'histoire. Et je trouve qu'en Creuse, il y a un beau patrimoine qui, des fois, n'est pas forcément mis en valeur parce qu'on parle beaucoup de tourisme vert. Mais il n'y a pas que ça, en fait, en Creuse. Et on voulait vraiment que ce festival de théâtre soit aussi une fête pour mettre en valeur le patrimoine de Feltin. Et donc, l'année dernière, par exemple, il y avait un spectacle à la Chapelle Blanche, voilà, pour montrer le lieu. Et cette année, on fait une visite guidée théâtralisée qui met les femmes de Feltin à l'honneur. Des femmes qui ont été oubliées.
3: Et elle est quand, cette visite ?
4: Alors, elle est le dimanche à 16h15. Et le départ, il est à la salle polyvalente.
3: Ben, merci, Barbara Graziani, d'avoir été avec nous. Et puis, bon courage pour le festival qui commence ce soir et qui va durer 3 jours à Feltin.
4: Oui, ben, merci beaucoup. Merci à vous de m'avoir invitée.
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0: Vos conditions de circulation en Creuse à 7h52. Tout se passe bien sur nos routes creusoises. Si vous voyez quoi que ce soit, vous n'hésitez pas. 05 55 52 37 38. Il fait beau, il fait chaud. Ça se passe également bien sur les rails, que ce soit la souterraine ou Guéret.
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0: 7h52, Stéphane Bern qui arrive. Versailles, ce n'est pas qu'un château magnifique, c'est aussi l'un des plus grands outils de contrôle politique de l'histoire. Là, justement, il nous raconte dans les prochaines secondes, ce sera juste avant 8h. Bienvenue.

0: sensualité.
1: Accélérate sur votre radio ici. Oui, bah oui, le week-end approche, hein, ça va. Allez, on est ensemble, les vos infos de 8h qui arrivent.
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1: Et chaque jour, avec Ici Creuse, un peu d'histoire avant l'actu, avec Stéphane Bern. Bonjour Stéphane.
9: Bonjour, bonjour à tous.
1: Alors ce matin, on voyage au temps où un palais royal servait aussi de cage dorée.
9: Le château de Versailles ressemble au plus grand caprice royal de l'histoire de France. En réalité, c'est surtout un outil de contrôle politique. En 1682, Louis XIV décide que sa cour, son gouvernement et lui-même vont déménager à Versailles. Vu de loin, l'affaire ressemble à une fantaisie royale et à un palais qui n'est pensé que pour éblouir. Sauf que ce n'est pas tout. Derrière les dorures, il y a une stratégie très sérieuse. Versailles est un instrument de contrôle politique, car oui, le roi Soleil avait un côté plus sombre.
10: Si seulement tu connaissais le pouvoir du côté obscur.
9: 40 ans plus tôt, la noblesse s'était révoltée contre le pouvoir royal. Pendant ce qu'on a appelé la fronde. Le roi Soleil était enfant à l'époque, mais il n'a pas oublié.
11: Non, rien n'a changé.
9: Alors plutôt que de laisser les princes et autres marquis libres de vaquer à leurs occupations, il les attire à Versailles comme la lumière attire les papillons et ce faisant, les isole de leur fief. Ainsi, à trop vouloir s'approcher du soleil, il s'y brûle les ailes. D'autant qu'au château, la vie est rythmée par les règles de l'étiquette qui devient un outil de domination. Pour espérer un regard du roi, chacun doit s'incliner devant sa grandeur royale et passer une bonne partie de ses journées à assister à son lever, attendre dans les antichambres, rivaliser d'élégance, une sorte d'émission de télé-réalité mais en version royale. Et pendant ce temps, le pouvoir se concentre aux mains du monarque absolu. Pour ce qui était de contrôler la cour, le roi Soleil en connaissait vraiment un rayon. Versailles, ce n'est pas qu'un château. Pour Louis XIV, c'était l'application parfaite de l'adage « Garde tes amis près de toi et tes ennemis encore plus près ».
1: Merci beaucoup Stéphane Bern. Vous avez compris Thibaut Pointeau, vous avez déjà été à Versailles ou pas?
12: Ouais, j'y suis allé une fois, oh, j'étais tout petit.
1: Si vous y retournez, vous ne verrez plus Versailles comme vous l'avez déjà vu. 7h59, dans la prochaine heure, il y a ça qui arrive. Étienne Dao et Paul Tatou sur votre radio ici Creuse qui va venir tranquillement vous accompagner peut-être au saut du lit, au petit-déj ou pourquoi pas à cette heure-ci, direction le boulot. Et puis on aura aussi des cadeaux à 8h20, ne bougez pas, ça arrive.
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1: Merci d'avoir choisi la première radio de la Creuse pour vous accompagner en ce 22 mai. Il est 8h, l'actualité avec vous Thibaut Pointeau et la justice tranche, c'est bien la négligence des dirigeants qui a tué une salariée à Aubusson.
14: Et 4 ans après la mort d'une creusoise à la manufacture royale du parc d'Aubusson, le tribunal de Guéret s'est prononcé hier. 3 anciens dirigeants sont reconnus coupables d'homicide involontaire et ils sont condamnés à des peines allant de 8 à 10 mois de prison avec sursis. En 2022, une de leurs salariées de 38 ans, mère de 2 enfants, est morte une heure avant la fin de son service. Responsable de production, elle dépannait alors ses collègues en manque d'effectifs, Léa Giraudot.
15: Ce jour-là, le 31 janvier 2022, cette femme de 38 ans a le bras happé par une machine un ourdissoir. Son gilet est pris dans les rouages. La mère de famille décède d'un écrasement thoracique. La faute à un manque d'équipement de sécurité sur la machine à fabriquer la laine, un matériel qu'auraient dû fournir les 3 dirigeants, selon le tribunal de Guéret qui les a condamnés. Il se base sur deux rapports de l'inspection du travail en 2011 et 2018 qui révélaient déjà des pièces de machinerie qui n'étaient pas protégées. Le procès en mars avait aussi mis en avant le manque d'effectifs au sein de la manufacture royale et l'épuisement de la victime responsable de production qui travaillait sur plusieurs postes. En condamnant ces deux hommes et cette femme à 8 et 10 mois de prison avec sursis, le tribunal a suivi les réquisitions de la procureure qui avait mis en évidence le lien direct entre cette absence de protection et la mort de la salariée.
14: Mais la procureure qui a parlé d'une violation délibérée de non-mise en sécurité. Le tribunal a aussi condamné les trois anciens dirigeants à 20 000 euros de dommages et intérêts. Airbus et Air France condamnés pour le crash du vol Rio-Paris 17 ans après l'effet. La cour d'appel de Paris les a déclarés coupables. 228 personnes sont mortes dans ce crash, dont deux originaires de Haute-Vienne et de Corrèze. Airbus et Air France ont annoncé se pourvoir en cassation.
0: Un changement de cap à Vassivière après une bisbille politique.
14: Et la présidente du syndicat du Lac, Mélanie Plazanet, poussée à la démission. Pourquoi ? Parce que l'élu de gauche a choisi de rejoindre le cabinet du maire de Limoges, encarté à droite. Inacceptable pour la région Nouvelle-Aquitaine, premier financeur du syndicat. Mélanie Plazanet démissionne également de son poste au parc naturel régional de Mille Vaches. Le gouvernement tente de tirer sur le frein à main pour ralentir les conséquences du prix à la pompe. 710 millions d'euros d'aides supplémentaires ont été annoncés hier soir par le Premier ministre. Pas de changement de philosophie, mais d'échelle, précise Sébastien Lecornu. L'aide pour les gros rouleurs va passer de 50 à 100 euros et elle est prolongée de 3 mois. Aide reconduite aussi pour les transporteurs, les agriculteurs et les pêcheurs. Et votre employeur pourra également, selon son bon vouloir, vous verser une prime carburant allant jusqu'à 600 euros, une aide défiscalisée. Bref, autant d'annonces qui ne vont sûrement pas révolutionner le quotidien de ces conducteurs creusois rencontrés à la pompe. Depuis le début de la guerre, ils s'adaptent et comptent bien continuer.
11: On roule moins vite. Les week-ends, on reste couché. On en met beaucoup moins dans les réservoirs.
16: On fait peut-être un peu plus attention à sa façon de rouler. Moi, j'habite sur Saint-Fiel. Éviter de revenir sur Guéret pour rien, quoi. On évite les trajets, quoi.
17: On a choisi une hybride GPL-essence. Un litre de GPL est un peu plus de deux fois moins cher que le carburant classique.
18: C'est vrai qu'on limite les trajets pour aller se déplacer les week-ends. On n'a pas le choix. Ça fait un trou dans le budget.
19: On roule moins, oui, c'est sûr. On fait un peu plus attention. Bah, on est obligé. Hein. On regroupe surtout. Oui, on regroupe. Voilà.
16: Quand on a des choses à faire, on les fait directement en sortant du travail plutôt que de revenir après s'être posé à la maison. Quoi. On est comme ça, ça évite un voyage.
14: Et pour retrouver en détail toutes les aides annoncées par le gouvernement hier soir, rendez-vous sur ici.fr. Sur la route, les ZFE font leur retour. Ces zones à faible émission, rétropédalage. Le Conseil constitutionnel vient de censurer leur suppression. Une honte pour le député de la Creuse. Une bonne nouvelle pour la santé des plus vulnérables, pour l'association France Nature Environnement.
0: En Creuse, la police de l'environnement veille au grain.
14: Les agents multiplient les contrôles en ce moment dans les espaces naturels protégés. Le but est de prévenir et de limiter les atteintes à la biodiversité. Motocross, quad, voitures sont par exemple contrôlés. À Guéret, la ville s'arme contre les chenilles processionnaires. Des nichoirs à mésanges ont été installés, des nids éliminés et maintenant les pistolets sont de sortie. Des armes de paintball envoient des billes de phéromones pour éviter la reproduction de ces chenilles.
0: Le pigeonnier prend son envol à Arfeuil-Châtain.
14: Et après avoir reçu de l'argent du loto du patrimoine, les travaux ont commencé à l'est de la Creuse. 120 000 euros ont été accordés pour restaurer ce pigeonnier porche, attenant à un château du Moyen-Âge. Une restauration indispensable, la structure menacée de s'effondrer. Dans un premier temps, il a fallu enlever le portail en bois du 17e et surtout démonter pierre par pierre l'arche du pigeonnier, soit une bonne centaine de pierres. Florent Montagnon est le chef de chantier.
20: Avant le démontage, on fait un plan. On fait un plan extérieur, un plan intérieur. On fait des coupes, des vues en plan et on note sur tous les plans, on numérote chaque pierre, la 1, la 2, la 3, la 4, en partant du haut méthodiquement. Et on les stocke propres en bas, à l'abri, pour pas qu'elles soient aux intempéries, pour que ça ne nous efface pas toutes les traces. Et après, on remonte suivant notre plan de calpinage. On n'avait pas le choix de tout démonter et ce travail est nécessaire pour la construction. Et le travail de démontage a été obligé pour reprendre les fondations parce que voilà, il était déstabilisé et il menaçait de s'effondrer.
21: Donc là, vous avez bien tout remis, chaque pierre à sa place, là, c'est bon ?
20: Toutes les pierres sont à la place, à la même place.
14: Les travaux sur un site avec l'échafaudage doivent se terminer à la fin du mois. Les équipes travailleront ensuite sur le portail en bois. Que diriez-vous de compter les oiseaux? La Ligue pour la protection des oiseaux cherche des volontaires dans le nord de la Creuse. Elle lance une enquête participative sur la pigrièche à tête rousse. Il faudrait passer deux fois dans un secteur de 4 km². Si vous êtes intéressé, on vous donne les infos à l'accueil d'ici Creuse. Le Festival de Cannes aux couleurs du Limousin, ce soir, premier visionnage du film Histoire de la nuit avec notre creusois d'adoption, Bastien Bouillon, Monica Bellucci, Benoît Magimel. Film tourné en Haute-Vienne, un film de Léa Missus, dans lequel a aussi tourné le Limougeot, Jean-Paul Daniel, qui croit beaucoup en ce film et en sa réalisatrice.
3: C'est quelqu'un que j'apprécie énormément, parce qu'elle a un cinéma qui est assez rare, aussi qui est assez un peu science-fictionnel, et c'est quelqu'un de tellement élégante, de tellement gentille, et qui met dans d'excellentes conditions ses acteurs. Et moi, bon, je suis quand même un rôle secondaire, elle est quand même venue me parler, elle m'a quand même donné des conseils, voilà. Et ça, c'est précieux et rare. Léa Missus, c'est quelqu'un de très rigoureuse, et qui fait très attention à ce qu'elle fait. Je trouve qu'elle a un univers, même des gens voient... sur le tournage, l'univers qu'elle a, parce que bon, on a des plans qui sont très très précis, avec une architecture, une scénographie autour qui est très précise et très très étrange aussi. Donc, je pense qu'il y a tout pour que ce film tourné dans la région soit un succès.
14: Et le film sortira en salle le 16 septembre prochain. Avant le 7e art, on passe par le 6e art. Des centaines d'amoureux du théâtre sont attendus à Feltin ce week-end. La ville accueille son deuxième festival, sa deuxième édition du festival de théâtre. Dès ce soir, et jusqu'à dimanche, 11 spectacles sont prévus. La météo, Kevin, pas grand chose à dire à part qu'il fait beau et chaud.
0: Bah, y a de la pluie qui est prévue pour...
14: Mais non.
0: Ah si, là, prochainement, je sais pas quand, mais oui. Certainement un jour.
14: Peut-être.
0: Voilà, non, pour le moment c'est du soleil qui est prévu jusqu'à fin de semaine prochaine selon Météo France. On va augmenter au niveau des températures, on va se rapprocher des températures de l'été. On va même dire qu'on y est déjà avec jusqu'à 31 degrés ce dimanche. Cet après-midi, on attend 29 à la Souterraine, 30 à Guéret et Aubusson. On a Marie-France de Chénérail qui nous dit qu'en ce moment il fait 16,9 degrés avec un beau soleil.
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0: Et si on prenait 30 secondes ? 30 secondes pour savoir si ça va ou ça va pas. Vous nous dites là sur notre WhatsApp 05 55 52 37 38 comment vous entamez cette nouvelle journée. Moi, ça va super parce que je suis très heureux de vous accompagner jusqu'à 9h dans Ici Matin sur votre radio Ici Creuse. Il est 8h08. Bon courage pour cette dernière.

0: Étienne Dao et Paul Tatou à 8h13 sur votre radio ici Creuse.
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0: Dans moins de 10 minutes, on va jouer pour que vous puissiez repartir avec votre enceinte Bluetooth ici Creuse. Et pour ça, eh bien on va jouer avec une décennie, les années 2000, 90, 80 ou 70. Et on va jouer avec ce titre.
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0: Plastique Bertrand, Sentimental Moi. Est-ce que c'est les années 70, 80, 90, 2000? On va jouer tout à l'heure. Parce que oui, Plastique Bertrand sera un invité ce soir de Nora Bedroni à 17h10.
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0: 8h14, c'est pas vrai, c'est votre rendez-vous anti-arnaque.
5: Une auditrice vous a contacté, Audrey Azo, elle a été victime d'un faux banquier.
6: Oui, et son témoignage, c'est ce que je lui ai dit, est extrêmement précieux parce qu'il va nous permettre de décortiquer les méthodes des escrocs. L'arnaque au conseiller bancaire, attention, c'est toujours probablement la plus dévastatrice. Pour Céline, tout commence avec le SMS d'un faux livreur, pas un faux banquier, hein, notez bien, un faux livreur lui dit que son colis ne rentre pas dans la boîte aux lettres. Céline clique pour reprogrammer sa livraison, ou en tout cas c'est ce qu'elle pense, et elle paye quelques euros pour ça. L'arnaque, la grosse arnaque, elle vient juste après. Coup de fil en fin d'après-midi, c'est un conseiller du service des fraudes. L'homme dit à Céline qu'elle est victime de fraude, référence au texto du livreur sur lequel elle a cliqué. Il faut faire vite, dit-il, avant que les escrocs aient accès à son compte en banque. Sauf que l'escroc, c'est lui qui veut accéder au compte en banque de notre auditrice.
5: Et comment il fait, Aude, pour accéder à son compte ?
6: Alors, écoutez bien, c'est important, il demande à Céline d'ouvrir l'application de sa banque et de faire un partage d'écran. Ça veut dire que l'escroc, là, voit tout ce qui s'affiche sur le smartphone. Céline reçoit même un mail qui lui dit qu'elle est bien en ligne avec un conseiller appelé Pascal Runan et qui l'invite à, je cite, « suivre scrupuleusement ses instructions ». Je vous précise tout ça parce que on voit bien là à quel point l'arnaque est crédible. Céline me dit « j'ai honte, je me sens ridicule », mais il n'y a pas à se sentir ridicule et surtout, notre auditrice a fini par avoir le bon réflexe, elle a douté. Elle a dit à l'homme, je trouve quand même tout ça un peu bizarre, et bim, le voilà qui lui raccroche au nez. Douter toujours, c'est important, ça peut vous sauver.
5: Et c'est vrai, douter. Et puis grâce à vous, on reste méfiant aussi tous les matins, Aude. C'est pas vrai, c'est à réécouter sur ici.fr.
0: 8h15, même 8h16. Vous reconnaissez ces notes de musique. Michael Jackson et ce titre, Billie Jean. D'ailleurs, je vous rappelle que le biopic est sorti. Il est disponible au cinéma Le Sénéchal de Guéret ce soir, par exemple, à 21h. Demain, à 16h, ou encore à 21h. Dimanche également, il sera diffusé à 16h et 18h30. Ça peut être l'occasion d'aller le voir. Ben, vous savez quoi ? Avant d'aller le voir, on va surtout l'écouter, Michael Jackson, en ce vendredi 22 mai. Bienvenue si vous nous rejoignez, c'est ici matin jusqu'à 9h.

0: suis curieux, essayez de l'imiter pour voir.
1: Non, ça va aller, je vais.
0: Un petit.
1: Mais vous le faites bien, vous.
0: Ah, je m'entraîne hein, tous les soirs. Michael Jackson sur votre radio ici, Creuse. Vos conditions de circulation, ça se passe bien ce matin. Si vous voyez quoi que ce soit, vous n'hésitez pas, 05 55 52 37 38, ça se passe bien sur les routes, mais également en gare de Guéret et de la Souterraine.
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0: 8h20, la playlist d'une vie, on remonte en musique le fil de la vie d'un acteur de notre département. Et cette semaine, c'est Corinne Valade, auteur de Noé, l'enfant de la liberté. Un roman qui suit le destin d'un jeune orphelin confié aux bons soins d'une religieuse dans un hospice de Guéret. C'était en 1857.
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pourquoi ce choix? Parce qu'en fait, l'homme se croit vraiment le dieu, le roi du monde. On a l'impression qu'il a un pouvoir extraordinaire sur la nature et sur les autres. Il a un ego surdimensionné. Alors quand je dis l'homme, c'est l'homme dans son ensemble. Et c'est vraiment catastrophique. C'est l'humanité qui est mise à bas depuis plusieurs années. Et c'est plus tolérable.

0: a aujourd'hui cet impact sur l'identité même, sur la manière de vivre, de communiquer avec le portable. Le portable nous isole de plus en plus. Les informations, la plupart du temps, ne sont pas vérifiées. On a besoin de scroller, on appelle scroller, c'est-à-dire qu'on tourne en permanence des informations très courtes qui ne nous apportent rien, qui nous font soi-disant plaisir parce qu'on a l'impression d'apprendre des choses, mais qui finalement ne sont jamais poussées. Donc on n'est jamais amené à la réflexion sur ce qui nous est apporté par des sujets pourtant cruciaux. On a les IA, alors j'ai les IA parce que l'intelligence artificielle, il n'y en a pas qu'une. On a plusieurs concepteurs. On a des concepteurs qui n'ont aucune éthique. Et on fonce là-dedans. Mais c'est tellement facile d'utiliser l'IA qui nous fait là encore très plaisir. On recherche, on a tout de suite la solution. Mais bon sang de bonsoir, amenons la réflexion. On a progressivement des métiers qui ont disparu. Ça va aller crescendo. Moi, j'essaye dans mes romans, justement, de mettre en avant les petits artisans, les ouvriers, les petits paysans qui sont toujours très respectueux de leur terre et de leurs bêtes. Et aujourd'hui, on s'étonne qu'ils se révoltent, on s'étonne qu'il n'y ait plus rien. Mais bon sang de bonsoir, il faut un réveil. Et ce réveil-là, il est impératif. Notre jeunesse commence à le comprendre. Mais attention, soyons très prudents. J'ai choisi cette chanson parce qu'elle est grave. Et Zazie, à cette époque, avait vraiment pointé du doigt ce qui se passait. Ma punition, moi je tourne. Je me souviens bien quand cette chanson est sortie, j'ai eu cette conscience-là. Et aujourd'hui encore, quand je l'entends, je me dis pourtant, elle n'est pas toute jeune cette chanson. Hein. Et elle est encore d'actualité.
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2: 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Zazie, je suis un homme, avec Corinne Valade, auteure du roman Noé, l'enfant de la liberté, qui nous fait donc découvrir sa playlist.
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4: 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J'ai rien dit !
2: 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Mais pour ça, il faut deviner la décennie d'une chanson. Les années 70, 80, 90 ou 2000. On joue avec Plastic Bertrand.
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2: Avec ce titre, Sentimental Moi. Pourquoi on joue avec Plastic Bertrand? Bah, tout simplement parce que c'est l'invité ce soir à 17h10 de Nora Bedourny dans Loisirs en Creuse à l'occasion des années 80. La tournée le samedi 6 juin à 20h au Zénith de Limoges. Est-ce que vous pensez que c'est les années 70, 80, 90, 2000? Vous nous appelez 05 55 52 37 38. Vous nous dites pour la décennie de ce titre Sentimental Moi de Plastic Bertrand. Et vous repartez avec cette enceinte Bluetooth ici Creuse.
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2: Il fait beau, oui. Il fait chaud, oui. Et il n'y a pas de vent. Non, c'est vrai, il n'y a pas trop de vent. Mais c'est pas grave, on vous en met dans les oreilles. Avec Mistral gagnant, Renault, à 8h25.

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0: Renaud, Mistral gagnant sur votre radio. Ici Creuse, 8h28.
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0: On part à Nozier pour jouer avec Ghislaine. Bonjour Ghislaine.
8: Bonjour.
0: On va jouer avec vous pour que vous puissiez repartir avec votre enceinte Bluetooth ici Creuse pour nous écouter partout où vous allez. Mais pour ça, il faut deviner la décennie d'un titre, celui de Plastic Bertrand, Sentimental Moi.
9: Tu rêves à ma voix de charmeur qui sort de la petite boîte à Sentimental Moi.
0: Ghislaine, est-ce que c'est les années 70, 80, 90 ou 2000?
8: 70.
0: Vous êtes sûr de vous?
8: Je sais pas, c'est ce que j'ai dit. J'avais pas dit ça, mais après, je suis revenue sur ma réponse, alors je sais pas.
0: C'est la bonne réponse!
1: Bravo, c'est mon patron.
8: Je t'aime! Merci!
1: Superbe!
8: Waouh!
0: Vous repartez donc avec votre enceinte Bluetooth et Creuse pour nous écouter partout. Félicitations!
8: Merci!
0: Avec plaisir, passez une belle journée Ghislaine, à très vite.
8: Merci, vous aussi, au revoir.
0: Merci beaucoup, rendez-vous dès lundi, bien sûr, on vous offrira d'autres cadeaux.
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0: L'info d'ici dans moins de 2 minutes, Thibaut Pointeau.
10: Et il y a 1 an et demi, l'auto du patrimoine avait accordé une grosse enveloppe, 120 000 euros au pigeonnier Porsche de Arfeuil-Châtin. Et bien les travaux ont commencé.
0: Et ça arrive dans moins de 2 minutes après toute l'actualité en français dans le monde de 90 secondes.
11: Une rixe impliquant une centaine de supporters de l'OGC Nice a eu lieu cette nuit à Paris, rapporte ici Azur. 65 interpellations, 6 blessés, dont un gravement. Les supporters présents à Paris pour la finale de la Coupe de France de football ce soir entre Lens et Nice ont déambulé dans les rues et cherchaient à en découdre avec les passants, précise la préfecture de police. C'est tout ce qu'on n'aime pas dans le football, réagit Philippe Diallo, président de la Fédération française de foot. La maman de deux petits garçons, 4 et 5 ans, retrouvée seule au bord d'une route au Portugal, a été arrêtée hier avec son compagnon. Les enfants étaient portés disparus depuis une dizaine de jours après le signalement de leur père à Colmar. Selon leur récit, leur mère les aurait abandonnés dans une zone boisée après leur avoir bandé les yeux. Un nouveau paquet d'aide, carburant, dévoilé hier soir par le Premier ministre, 710 millions d'euros. Les mesures pour le BTP, le transport, l'agriculture et la pêche sont prolongées jusqu'à l'été. Les fonctionnaires et les aides à domicile intègrent le dispositif. L'aide aux gros rouleurs passe de 50 à 100 euros. 3 millions d'automobilistes concernés. Les versements doivent démarrer d'ici 10 jours. Le ministère de la Santé présente des mesures ce matin pour venir en aide aux soignants. Prévention, pause obligatoire, temps de récupération. Les soignants sont plus nombreux que le reste de la population à tomber malade et à souffrir d'addiction à l'alcool ou au cannabis, ainsi qu'aux anxiolytiques. Les températures qui s'envolent en France, 35 degrés dans le sud-ouest, 30 degrés en Bretagne et dans le nord du pays cet après-midi. La vague de chaleur se poursuit jusqu'à mercredi.
0: 8h31, vous écoutez ici Creuse dans l'info d'ici. C'est un monument historique qui reprend des couleurs et se remplume dans l'est de la Creuse.
10: Et le pigeonnier Porsche du château à Arfeuil-Châtin près d'Auzance. Il y a 1 an et demi, il a été retenu par le loto du patrimoine. À la clé, 120 000 euros, de quoi pouvoir lancer sa restauration alors qu'il menaçait de s'effondrer. Léo Corcos, vous avez visité le chantier avec Florent Montagnon qui supervise les travaux.
12: Donc ici, en fait... On voit un petit peu les bases du portail qui était là et que vous avez enlevé.
13: Oui, on voit les gonds, encore les traces de gonds qui sont sur les côtés, et on voit donc du coup le portail va venir dans la feuillure qu'on a recréée de l'arche. Quoi.
12: Avec toutes les pierres, chacune à sa place. On voit le travail ici, les finitions pour être sûr que ça se remette bien comme avant. Quoi.
13: Exactement. Le pilier de droite, lui, il était existant. On l'a laissé. On a commencé à démonter au-dessus.

0: une petite pièce en bas et le pigeonnier est vraiment à l'étage.
1: On voit ici quoi. Il y avait en fait c'était dans ce petit tour avec ce petit étage. Voilà.
0: Exactement, c'était vraiment cet étage qui était dédié au pigeon et là c'était la planche d'envol. Voilà, la planche d'envol et la planche d'arrivée des pigeons. Comme ça ils pouvaient rentrer dormir à l'intérieur.
1: Ouais, ça servait ensuite à ce qu'ils partent pour délivrer des messages.
0: Exactement.
1: Ah, ça fait vraiment un peu vestige d'un autre temps. C'est ce qui fait encore le sel un peu de votre métier, c'est de respecter le côté ancien tout en lui donnant les capacités de tenir encore plus dans le temps.
0: Exactement, c'est le but de notre métier, voilà, c'est de restaurer et de conserver en l'état comme c'est ou de restaurer comme c'était à l'époque.
1: C'est-à-dire que là, d'ici quelques mois, on pourra revoir des pigeons et éventuellement peut-être relancer l'activité.
0: Peut-être, s'ils veulent le faire.
1: c'est un endroit précieux pour la page ici aussi, quoi.
0: Ah oui, je pense, c'est un peu... Je me demande même s'ils veulent pas après recréer l'entrée par le porche. Mais ça, sans certitude.
1: Déjà, vous finissez le chantier et puis ça ira bien.
0: C'est ça, exactement.
2: Oui, parce que le château appartient aujourd'hui à l'APAGE, l'association installée dans le bâtiment principal, une structure d'accueil de personnes en situation de handicap. Dans l'actualité également, trois anciens dirigeants de la manufacture royale du parc d'Aubus sont condamnés. Hier, ils ont été reconnus coupables d'homicide involontaire, 4 ans après un accident de travail qui a tué une de leurs salariés de 38 ans. Un mini-festival d'Avignon dans le sud de la Creuse. Pour la 2e année de suite, Feltin accueille un festival de théâtre pendant 3 jours. On entendra l'organisatrice dans le journal de 9h. La météo avec vous, Kevin, et du soleil.
3: Oui, voilà, c'est bon, c'est résumé. oui, du soleil qui va rester avec nous sur les prochains jours jusqu'à la fin de semaine prochaine selon Météo France. Donc autant vous dire que vous allez pouvoir profiter. Pour ceux qui ont un long week-end, vous allez avoir encore plus de chance puisqu'il fera beau aussi lundi. Des maximales jusqu'à 31 degrés dimanche, plus proche de nous cet après-midi. On attend 29 à la Souterraine, 30 à Guéret et au Buisson. On a Ginette de la Souterraine qui nous dit qu'en ce moment il fait 15 degrés avec du soleil. Elle dit pain au chocolat. Elle est ancienne pâtissière. Ben, comme quoi on peut pas être parfait. Oui, parce qu'on a lancé le débat. Pain au chocolat ou chocolatine? Dites-nous là sur notre WhatsApp 05 55 52 37 38.
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1: Louise Attaque, ton invitation sur votre radio ici Creuse à 8h38.
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1: 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Et il est question d'emploi ce matin, comme chaque matin, avec vous Ingrid Herbst, bonjour.
3: Bonjour Kevin, bonjour à tous. Aujourd'hui, une nouvelle offre d'emploi de l'agence Randstad. L'agence Randstad propose une mission d'intérim pour un chauffeur poids lourd en messagerie, homme ou femme, un poste basé à Guéret à pourvoir au plus vite. Alors, l'émission, on va commencer par ça. Vous êtes donc rattaché au responsable d'exploitation. Vos clients sont des entreprises de la grande distribution, particuliers de l'industrie, et vous intervenez en courte distance de distribution régionale. Donc, vous serez en charge d'assurer l'enlèvement, le transport et la livraison de marchandises sur une tournée prédéfinie, de superviser les opérations de chargement et de déchargement et de vous conformer aux procédures en vigueur et de respecter les règles de sécurité et les délais de livraison. Au niveau du profil, eh bien, ça serait bien que vous soyez titulaire du permis C, une carte de qualification ou FIMO ou FCO et carte de conducteur en cours de validité. Idéalement, vous avez une bonne connaissance de la zone géographique dans laquelle vous intervenez. Vous êtes évidemment ponctuel, autonome et passionné par la conduite et possédez un réel sens du service et vous êtes garant évidemment de l'image de l'entreprise auprès des clients. Au niveau du contrat, c'est donc une mission en intérim à pourvoir au plus vite. Au niveau du temps de travail et de la rémunération, eh bien c'est 12,12 € de l'heure avec des indemnités repas de 16,35 €. Et on rappelle que à compétence égale, ce poste est ouvert aux personnes en situation de handicap. À noter également que la communauté de communes Marche et Combrailles recherche pour cet été deux chargés d'accueil touristique saisonniers pour les bureaux de tourisme de Cros et de Chénérailles. Ce sont des contrats de 2 mois. L'anglais et les connaissances de l'offre touristique Marche et Combrailles sont exigés. Vous, évidemment, vous retrouvez tous les détails des offres et les contacts pour postuler sur le site ici.fr, page Creuse Emploi.
1: Merci beaucoup Ingrid Herbst. Tiens, 8h40, on va aller faire des économies avec Valère Courrière. Gare, aéroport, centre-ville, le parking peut vite coûter une fortune pendant les vacances. Mais il existe peut-être une solution beaucoup moins chère. On vous explique ça dans un instant.
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1: Il est 8h42, c'est le moment de faire des économies avec Valère Correa. Bonjour Valère, chaque jour avec vous, donc un bon plan pour notre pouvoir d'achat. Vous me dites si ça vous embête Thibaut Poitot, plutôt que de faire grincer votre chaise.
6: C'est ma chaise, oui, qui grince.
1: Aujourd'hui, Valère Correa, vous vouliez nous parler d'une astuce pour garer sa voiture pas cher quand on part en vacances.
7: C'est un vrai sujet ça, quand on prend la voiture pour aller en vacances. Une fois sur place, on se retrouve à chercher une place, un parking gratuit, parfois très éloigné du centre-ville. Il peut aussi y avoir le sujet de la gare, de l'aéroport. Quand on va sur le lieu en voiture et qu'il faut payer 2 semaines de parking, ça peut vite faire monter la note et s'ajouter à un budget déjà contraint. À ce sujet, j'ai peut-être une solution intéressante pour vous. Une société propose de mettre en relation des particuliers. D'un côté, une personne qui a de la place dans un jardin, un garage vide par exemple, et de l'autre, quelqu'un qui a besoin de stationner sa voiture le temps d'un week-end ou d'un séjour plus long. Un petit revenu, une petite dépense, tout le monde s'y retrouve. Cette société s'appelle Casa Park, c'est le parking chez l'habitant.
1: Et cette solution est vraiment moins chère qu'un parking classique ?
7: Le fondateur promet 50% moins cher et avec du service, hein, parce que l'idée c'est que la personne qui vous accueille vous dépose ensuite sur votre lieu de destination. Allez jeter un œil sur le site casapark.fr, casa, C-A-S-A, park, P-A-R-K.fr. Vous pouvez créer un compte gratuitement, vous inscrire en tant qu'hôte pour accueillir les véhicules des voyageurs ou rechercher une place de parking. Alors comme souvent dans l'économie collaborative, des rencontres, des économies, du gagnant-gagnant aussi, puis la tranquillité d'esprit, hein, ce qui n'est pas du luxe quand on part se reposer. Je vous recommande au passage d'écouter le dernier numéro de la version magazine de cette chronique. Au sommaire, vacances à petit prix, mode d'emploi, tout est sur ici.fr. Et sinon, qu'est-ce que vous pensez de cette solution ? Est-ce que vous seriez prêt à tenter ? Mon mail, parisilleséconomies@radiofrance.com.
1: Il est noté le mail, et puis pour faire encore plus d'économies, moi j'ai un autre bon plan pour vous. Bah, vous allez sur ici.fr ou l'application ici, vous avez toute la rubrique les économies avec Valère Coréard pour faire encore plus d'économies au quotidien. C'est une nouveauté et c'est surtout le grand retour de Zazie aujourd'hui en ce vendredi 22 mai avec cette nouvelle chanson Peu importe, et vous l'entendez sur votre radio ici Creuse.

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1: C'est le titre, peu importe, Zazie sur votre radio, ici Creuse. Il est 8h47, on fait le point sur vos conditions de circulation en Creuse. Bah écoutez, en ce vendredi 22 mai, bah tout se passe bien. Si vous êtes au volant, si vous voyez quoi que ce soit, vous n'hésitez tout de même pas. 05 55 52 37 38. Et puis si jamais vous avez besoin de prendre le train, que ce soit en gare de la Souterraine ou de Guéret, tout se passe bien également.
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1: Ce matin, Dominique Aupetit a invité Bertrand Delorme, le président de l'entente pongiste stotranienne dans Ici Creuse Sport. Le club part au championnat de France UFOLEP de tennis de table avec des espoirs de médaille.
5: Bonjour Bertrand.
6: Bonjour.
5: Vous êtes le président de l'entente pongiste du pays sostranien et la semaine prochaine, un grand événement pour votre club.
6: C'est ça, le 23 et 24 mai, donc on va se déplacer à 5 du club, à Metz, dans l'Essonne, pour les championnats de France UFOLEP.
5: C'est la première fois que vous participez à ces championnats de France ?
6: Non, on commence à être déshabitués, ça fait déjà quelques années qu'on y va. On a toujours eu quelques représentants, mais c'est rare qu'on en ait autant, en fait.
5: Avec quel résultat jusqu'à présent ?
6: On a réussi à faire quelques médailles. On a eu un titre il y a déjà quelques années, ça date des années 2018-2019, je crois, avec Antoine Garmit. Et l'an dernier, j'ai ramené une médaille d'argent en vétéran.
5: Donc vous y retournez pour faire au moins aussi bien.
6: Mais c'est l'objectif premier, c'est de ramener quelque chose, oui. Mais je ne suis pas le seul à pouvoir ramener quelque chose. Surtout dans les catégories vétérans, en fait. Vétéran 1, vétéran 2, avec les deux David, Triolier et Reska. On va essayer de ramener des médailles d'argent, bronze, voire or, si ça se passe vraiment très très bien.
5: Cette saison, elle se passe comment ?
6: En fait, en première phase, on est monté de Régional 2 en Régional 1 pour l'équipe première. Et là, l'équipe de Régional 1 va jouer son maintien dans cette division la semaine d'après les Championnats de France, le 30 mai. On reçoit Poitiers, on a un point d'avance sur eux et il faut qu'on garde notre avance. Et notre équipe en Régional 3, elle se déplace pour un derby avec chez nos amis de Trambourg, aussi pour le maintien.
5: Ça veut dire que c'est une fin de saison agitée et importante.
6: Ah oui, le mois qui vient est très important pour nous, de toute manière. Le championnat par équipe qui va se dérouler la fin du mois, c'est vraiment encore plus important que le championnat de France, même si on y va aussi avec des beaux objectifs.
5: Bonne fin de saison, bon championnat de France, et puis on se rappelle s'il y a des médailles.
6: Je vous tiens au courant.
5: Avec plaisir. Alors, bonne chance, bravo et merci et à bientôt.
6: Merci, au revoir.
5: Au revoir Bertrand.
1: On retrouve ici Creuse Sport la semaine prochaine. En attendant, toute l'actualité sport est à retrouver sur ici.fr. Il est 8h50. Madonna qui arrive dans vos oreilles. Elle est en pleine forme avec Like a Prayer.

0: Madonna sur votre radio ici Creuse, 8h55, et ce titre, Like a Prayer. C'est le moment de retrouver Dr Karzek. Bonjour docteur, avec vos explications ce matin, on s'intéresse à l'essoufflement en montant les escaliers. C'est normal, mais pas toujours.
1: Bonjour à tous, monter des escaliers c'est plus dur que de marcher sur le plat, mais quand vous gravissez des marches, vous luttez contre les gravités, donc vous soulevez votre propre poids à chaque pas. Donc oui, c'est tout à fait normal de voir sa respiration s'accélérer un peu. Vos muscles réclament plus d'oxygène, le cœur pompe plus fort, c'est la mécanique du corps en action. Une respiration rapide pendant une minute ou deux, tout ça c'est normal, mais ça redevient normal rapidement aussi, c'est une réaction physiologique banale. C'est pas tout à fait normal quand vous êtes à bout de souffle après un effort qui est beaucoup plus modéré. C'est là où l'essoufflement est inquiétant. C'est l'essoufflement qui va changer. Je m'explique. Vous étiez capable de monter vos 3 étages sans problème il y a 6 mois et aujourd'hui vous êtes à bout de souffle après un seul étage. Ça, c'est un signal d'alarme. Si vous êtes essoufflé plus de 3 minutes après l'effort, là, c'est un autre signal. Vous ne redescendez pas finalement en pression. Et puis, surtout, si l'essoufflement s'aggrave, si c'était d'abord à un effort, puis à un moindre effort, puis au repos ou pour des efforts minimes, par exemple pour enfiler vos chaussures, là il ne faut pas attendre. Ce qui doit aussi vous alerter, ce sont les signes d'accompagnement. Allez, une douleur dans la poitrine, un gonflement des chevilles, des palpitations cardiaques ou des sueurs. Si vous avez l'un de ces signes, n'attendez pas parce que derrière il peut y avoir des causes plus graves. Ça peut être le cœur, ce qu'on appelle l'insuffisance cardiaque débutante, ça peut être une maladie pulmonaire, la bronchite pulmonaire chronique obstructive ou de l'asthme, ça peut être aussi une anémie, bref, il y a plein de causes qu'il va falloir trouver.
0: Ouais, c'est clair. Docteur, même si on n'a aucun de ces signes d'alerte, est-ce qu'il y a des bons gestes à adopter pour améliorer son souffle au quotidien ?
1: Si votre essoufflement est isolé et qu'il ne s'accompagne d'aucune douleur ni signe alarmant, alors c'est probablement juste un déconditionnement physique. En fait, vous manquez d'entraînement et le manque d'activité régulière, la sédentarité, le surpoids ou une perte de masse musculaire, par exemple, après une maladie ou une hospitalisation, c'est les causes les plus fréquentes. Ce qui est formidable, c'est que ça se corrige. Le meilleur traitement, c'est justement de continuer à monter les escaliers. Alors évidemment, pas d'emblée jusqu'au 7e étage en courant, mais progressivement. Vous commencez par un étage, puis deux, vous faites une petite pause et vous intégrez des activités cardio douces comme la marche rapide, la natation ou le vélo. Et puis adoptez une bonne technique aussi, monter les marches une par une, tranquillement, en expirant par la bouche, en poussant sur une jambe avec de la régularité. Vous verrez, vous allez reconditionner votre système cardiovasculaire et dans l'immense majorité des cas, votre corps vous dit simplement réveille-toi, bouge-toi un peu, donc pas de panique, pas de fatalité non plus, l'essoufflement ça se travaille. Allez, d'ici là, portez-vous bien.
0: Tous les conseils santé sont à retrouver sur ici.fr et l'application ici matin. C'est terminé pour aujourd'hui, c'est terminé même pour cette semaine. Vous allez retrouver ce week-end ici matin, week-end avec Sylvie Fouquet. Et retour de ici matin, mardi à la télé sur le canal 3 de la TNT, puisque lundi, oui, c'est férié. Et ça sera bien sûr avec Gaëtan Spagnol. Et comme il reste 5 secondes et que j'ai plus rien à dire, on va vous faire coucou comme ça. Et on dit plus rien. Voilà, c'est fini. Au revoir.
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0: Ici matin, c'est terminé pour aujourd'hui. J'ai le plaisir de vous retrouver tout à l'heure, 13h30, 16h, pour vous accompagner cet après-midi avec le soleil et de la musique. Juste le temps d'aller faire une toute petite sieste. En attendant, c'est bien sûr Thierry Bolaton qui vient d'arriver dans le studio. Bonjour Thierry Bolaton.
7: Bonjour Kevin, bonjour Thierry.
8: Bonjour, bonjour
7: tout le monde.
0: Le best-of de Bienvenue chez vous de toute la semaine.
7: Effectivement, une rétrospective des moments vécus dans l'émission Bienvenue chez vous. Et oui, il y a des mots qui sont compliqués, je sais, vendredi, oui. Kevin. On va s'intéresser à la nature. Pourquoi pas jardiner dans le respect de la nature? Au niveau des déchets de la législation, les 24 heures du jeu qui arrivent à la souterraine, on va également essayer de faire rimer, rééquilibrage alimentaire.
8: C'est compliqué ce matin.
7: Ah ben oui, mais et perturbé, Kevin. On fera un tour dans le monde des abeilles avec la fête de la nature. Oh là là. Bon, allez, à bientôt, Kevin.
0: À cet après-midi, hein.
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7: Ce vendredi, tout va bien, vous écoutez Ici Creuse, il est 9h. On s'arrête avec vous sur l'actualité, Thibaut Pointeau. Le gouvernement tente d'alléger un poids qui pèse de plus en plus lourd.
8: 710 millions d'euros ont été annoncés hier soir par le Premier ministre pour étouffer un petit peu la flambée des prix à la pompe. Dans le détail, le gouvernement prolonge certaines aides jusqu'à la fin de l'été. Il en augmente certaines d'entre elles. L'aide pour les gros rouleurs va passer de 50 à 100 euros. Votre employeur pourra aussi, selon son bon vouloir, vous verser une prime carburant allant jusqu'à 600 euros, une aide défiscalisée. Aide reconduite également pour les transporteurs, les agriculteurs et des pêcheurs. Mais tout ça, c'est du vent pour Véronique Lomy, aide à domicile en Creuse et syndiquée CGT. Elle n'est éligible à aucune aide.
9: Normalement, je ne dois pas être éligible. Eh ben parce que c'est basé sur le foyer fiscal. Donc, je ne dois pas être plus de 1600 euros par mois, un truc comme ça. Donc, du moment où on est à 1700 ou 1800, on n'y a plus, quoi. J'en parlais justement avec une collègue cet après-midi qui me disait qu'elle disait comme moi qu'elle y aurait pas le droit non plus, vu qu'elle est imposable. Ça serait bien parce que nous, on a besoin de notre véhicule comme eux autres, hein. On n'a pas le choix. Et puis, c'est pas des salaires mirobolants, quoi. Mais bon, comme on dit, c'est basé sur le foyer fiscal. Donc, du moment où on est marié, on ne passe plus. C'est des fausses annonces qu'ils sont en train de nous faire. Il n'y a pas grand monde qui va l'avoir, quoi, cette prime qui ne tente rien à rien. Donc, je vais essayer, dès le 27, je vais essayer de me connecter à impots.gouv, bien sûr.
8: Pour retrouver en détail toutes les aides annoncées par le gouvernement hier soir, rendez-vous sur ici.fr. Autre annonce pour les conducteurs, le Conseil constitutionnel rétablit les ZFE, ces zones à faible émission, principale mesure environnementale du premier quinquennat d'Emmanuel Macron. Moins de voitures polluantes en ville pour mieux respirer, c'est l'idée. Mais ceux qui n'ont pas les moyens d'avoir une voiture récente sont donc priés de rester à la maison, censure le député de la Creuse. De son côté, l'association France Nature Environnement salue une bonne nouvelle pour la santé des plus vulnérables.
7: La négligence des dirigeants a tué une salariée à Aubusson.
8: Le tribunal de Guéret a tranché hier. Trois anciens dirigeants de la manufacture royale du parc d'Aubusson sont reconnus coupables d'homicide involontaire, condamnés à des peines allant de 8 à 10 mois de prison avec sursis. 4 ans après la mort d'une salariée de 38 ans, une heure avant la fin de son service, une machine a accroché son gilet et elle a été emportée par le mécanisme qui l'a tuée d'un écrasement thoracique. Un accident alors que l'inspection du travail avait relevé par deux fois des pièces de machinerie qui n'étaient pas protégées. Vous les avez peut-être vus en Creuse, des agents de la police de l'environnement patrouillent dans les espaces naturels protégés en ce moment. Le but est de prévenir et de limiter les atteintes à la biodiversité alors que cette période est charnière pour la faune et la flore et que l'on commence à randonner de plus en plus. Ils contrôlent donc les véhicules et veillent au respect des réglementations sur les sites protégés.
7: C'est un monument historique qui se remplume grâce au loto du patrimoine.
8: Le pigeonnier Porsche d'Arfeuil-Châtain tenant un château du Moyen-Âge à l'est de la Creuse. Il y a un an et demi, il a été retenu par le loto du patrimoine à la clé 120 000 euros. De quoi pouvoir lancer sa restauration alors qu'il menaçait de s'effondrer. Et les travaux viennent donc de commencer, Léo Corcus.
10: Un pigeonnier effondré, ça aurait fait tache dans ce petit écrin qu'est le château d'Arfeuil-Châtain, entouré par la verdure et les moutons.
11: On se plaît bien en Creuse. Il y a des moutons, il y a tout.
10: Les moutons, ils vous donnent leur avis aussi sur le chantier ?
11: Oui, oui.
10: Ils sont plutôt contents ?
11: Oui, ça va, ça va.
10: Olivier est l'un des ouvriers présents sur le chantier.
11: C'était un peu complexe. Tout calpiné, tout repéré, surtout les hauteurs, les machins. C'était un peu complexe, mais on s'en est bien sorti.
10: Quand il dit calpiné, Olivier parle du temps passé à étudier les pierres qui forment l'arche du pigeonnier avant de toutes les démonter. Une par une, pas le choix, vu l'état du petit bâtiment, explique le chef du chantier, Florent Montagnon.
12: Le travail de démontage a été obligé pour reprendre les fondations parce que il était déstabilisé et il menaçait de s'effondrer.
10: Un travail rendu un peu plus complexe par le fait que c'est un bâtiment vénérable et que l'argent vient de la fondation du patrimoine. On ne peut pas faire n'importe quoi, un architecte supervise le projet, mais les ouvriers s'adaptent.
12: Il faut bien respecter la clé, il faut bien respecter les sommiers, les corniches aussi, que toutes les pierres ont toute leur place pour que les moulures s'alignent. C'est toujours une fierté de participer à la restauration du patrimoine. C'est quand même le patrimoine de la Creuse et de chez nous, quoi.
10: Après ce travail sur les pierres, il y aura le travail sur le portail en bois qui date du XVIIe siècle et qui a été démonté le temps des travaux. Et les ouvriers lui redonneront un coup de lustre avant de le réinstaller.
8: Mais avant ça, les travaux sur site avec l'échafaudage doivent se terminer à la fin du mois.
7: Trois coups, boum, boum, boum, et le rideau s'ouvre.
8: Pour la deuxième année de suite, Feltin accueille un festival de théâtre. Pendant trois jours, il commence ce soir. 11 spectacles sont prévus, des centaines de spectateurs sont attendus. Un événement lancé par une creusoise d'adoption, Barbara Gradiani.
13: Je trouve qu'en Creuse, il y a énormément de choses. Il y a des festivals de théâtre, il y en a. Il y a le festival Précaire, par exemple, qui est l'été. Là, je voulais créer quelque chose qui était plus à l'attention des locaux. C'est pour ça que ça se passe en plein milieu de l'année. C'est vraiment du théâtre populaire. Toutes les pièces qui vont avoir lieu au festival, je les ai vues. Donc je les ai approuvées. C'est des pièces qu'on peut venir voir en famille. C'est pour tout public. Et ça, ça me tient vraiment à cœur. Alors la première édition s'est très bien passée. J'ai même eu plus de spectateurs que prévu. Et entre 400 et 500 spectateurs. L'année dernière, bon, c'était un coup d'essai. Ça a très bien fonctionné. Il y a des personnes qui sont venues les trois jours. Nous, notre pari, c'était surtout ça. C'était de prouver que si on fait une bonne programmation, les personnes vont rester toute la journée, voire trois, quatre spectacles même dans la journée. Et ça fonctionnait, donc on est reparti.
8: Et Barbara Gradiani, qui était notre invitée ce matin, interview à réécouter sur récit.fr. La météo, Thierry, rien à signaler, si ce n'est du soleil.
7: Et de la chaleur. Et des températures qui grimpent, et ça va durer pour un petit moment. Alors si vous aimez la chaleur, vous allez passer une bonne semaine et un bon week-end qui arrive. Si vous n'aimez pas la chaleur, ça va être compliqué pour vous pour la semaine prochaine et pour ce week-end. Pourquoi ? 28 à 30 degrés aujourd'hui, on est au-dessus des normales de saison. Demain, une journée encore grand soleil, sans interruption. 28 à 30 degrés, dimanche, du soleil, 29 à 32 degrés. Très au-dessus des valeurs habituelles hein, pour une fin mai. Et la chaleur va continuer la semaine prochaine. 31 à 33 degrés mardi et mercredi. Un temps sec et ensoleillé. Jeudi et vendredi, toujours un temps beau et chaud, légèrement moins intense. On devrait avoir un climat un peu plus compliqué pour le week-end suivant.
8: Ah, bon, on a le temps de voir venir.
7: Oui, on a une semaine là où on sait qu'on va avoir de la chaleur. Donc, je vous le rappelle, entre 28 et 33 degrés entre aujourd'hui et la fin de semaine prochaine. Là.
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7: Allez, le verbe aller au futur. Ça donne quoi ?
8: Ira, j'irai, tu iras, on ira ?
7: On ira, c'est une bonne réponse. On ira tous au paradis. Michel Polnareff, on révise nos conjugaisons ce matin avec Thibaut Pointeau.

0: On ira tous au paradis, Michel Polnareff.
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0: Le vendredi, vous le savez, on fait une rétrospective des moments vécus dans l'émission depuis lundi. Beaucoup de choses encore à l'honneur dans l'émission Bienvenue chez vous. Lundi, on parlait jardinage dans le respect de la nature, au niveau des déchets et de la législation. On était avec Cynthia des Volis 23 en direct et vous-même, vous avez témoigné d'ailleurs pour nous donner un ou deux conseils sur votre façon de faire.
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0: On va au jardin ce matin, ça tombe bien, il y a un petit rayon de soleil par endroit en Creuse, on va pouvoir sortir, regarder ce qui se passe, si ça pousse les légumes. Avec nous ce matin, Cynthia Zambrano de Ivolis 23. Vous faites un peu de jardin aussi, vous aussi, Cynthia?
3: Oui, on en fait avec mon compagnon, bon. Je le dis avec fierté.
0: Est-ce que vous êtes douée, est-ce que ça pousse, Cynthia?
3: Ça pousse bien.
0: Bon, c'est parce qu'il y a de l'amour dans le jardin, c'est pour
3: ça.
0: Il
3: a les mains vertes.
0: Il a les mains vertes. Quelqu'un qui a peut-être les mains vertes ce matin, on va l'accueillir à l'antenne, c'est Christophe. Christophe, bonjour.
4: Oui, bonjour.
0: Vous êtes sur A1 et vous avez trouvé une solution. Alors, expliquez-nous comment vous faites.
4: Ah, oui, tout à fait. Ben, j'ai acheté un broyeur thermique et tout ce qui est taille de laurier, taille de pied de tomate, fleurs ou autre, je passe dans le broyeur et je remets tout ça dans le jardin.
0: Quand vous dites
4: broyeur... Je vais aucune fois en déchetterie.
0: Donc vous faites tout vous-même. Quand vous parlez de broyeur thermique, c'est-à-dire qu'il n'est pas électrique, c'est dans ce sens-là?
4: Ah non, c'est pas électrique. C'est un broyeur qui broie jusqu'à 3 à 4 cm de diamètre.
0: D'accord. Okay,
4: branche
0: donc
4: de chêne, branche de laurier, branche de sapin, tout. Et je remets tout dans le jardin. Je ne jette rien en déchetterie.
0: Et vous faites peut-être même de la déco avec, non?
4: Ben oui, j'en mets dans mes parterres de fleurs, là. On a fait ça la semaine dernière avec ma femme. On a bien paillé autour des fleurs et j'espère que ça va éviter d'arroser un peu plus souvent.
0: Ben écoutez, c'est chouette. Et ça fait combien de temps que vous vous êtes mis à ce broyage?
4: Oh, il y a bien... Ben depuis quelques années, parce que bon, comme on n'avait pas le droit de faire brûler, ben j'ai dit, je vais essayer de trouver la solution. Puis en fait, je l'ai trouvé.
0: Ben écoutez, pas mal, hein. Pas mal, Christophe. Vous avez un grand jardin?
4: Oh oui, j'ai bien 300-400 mètres carrés, peut-être.
0: Ah oui, c'est pas mal déjà, là. Et alors, du coup, qu'est-ce que vous faites? On est curieux, nous, on veut savoir ce matin. Qu'est-ce qu'il y a comme légumes chez Christophe?
4: Je stocke la pelouse quand j'en ai pas besoin. Je la stocke dans un tas, dans un coin du jardin.
0: Oui.
4: Mon broyage, je le mélange avec. Et puis, arrivé au printemps ou des fois à l'automne, si je peux labourer le jardin, je le mets dans mon labour. Et puis après, au printemps, j'y broie avec mon motoculteur et ça fait comme de l'engrais.
0: Et est-ce que vous avez constaté que les légumes vont mieux après? Est-ce qu'il y a les meilleures pousses?
4: Ah ben, il y a moins de... Ah oui, ben, ça apporte une richesse quand même au terrain parce que je vois la terre, elle était jaune, maintenant elle est noire.
3: Ah ben, c'est super.
4: Ça se décompose.
0: Merci beaucoup, Christophe.
3: Merci
0: pour votre témoignage ce matin.
4: De rien.
0: Super. Bonne journée.
4: Ça peut donner des solutions à pas mal de personnes.
0: Bah oui, oui. Bon broyage. donc, du coup, on est gagnant, là.
3: Oui, alors le broyage des branches, c'est un dispositif que nous on conseille énormément dans les cas de Christophe. Par exemple, je conseillerais, si jamais c'est possible pour lui, de partager même son broyeur avec ses voisins, s'il s'entend bien avec le voisin. Comme ça, il y a une mutualisation des outils et donc comme ça, on évite d'acheter un grand outil qu'on utilise très peu dans l'année. Ça, c'est un conseil que nous on donne souvent. Quand c'est des petits broyeurs comme celui-là, c'est vrai qu'on fait juste le petit rappel pour ceux qui aiment bien les oiseaux, d'éviter de tailler entre le mois de mars et de août, si possible. Mais c'est vrai que si on l'a fait hors de cette période-là, on aura forcément des branches et du coup de broyats à créer et à nourrir, pour nourrir nos sols. Et après, on a aussi, enfin, du coup, je parle pour Evolis, on propose la possibilité de carrément venir chez vous pour broyer des branches des diamètres plus importants. Donc, on va jusqu'à 13 centimètres. C'est un broyeur semi-professionnel, donc c'est l'agent Evolis qui fait l'opération. Et ça a un coût, c'est payant, mais c'est 52 euros TTC, la première heure de broyage. La seule chose, c'est qu'il faut bien nous communiquer la commune où vous êtes, parce qu'en fonction de la commune, voilà, ça peut changer les conditions de la prestation. Mais voilà, donc voyage pour tout le monde.
0: Eh oui, merci Cynthia d'Ivolis 23, c'était lundi dans l'émission Bienvenue chez vous. Vous pouvez écouter cette émission en replay, en intégralité, sur l'application ICI, également sur le site ICI, le site de Radio France. N'hésitez pas à écouter tout ça. Dans un instant, on parle des 24 heures du jeu qui arrivent, c'est du côté de la Souterraine.

0: Ce titre figurera sur le premier album studio de l'artiste à l'équilibre, qui est sorti d'ailleurs. Hein. Et oui, c'est pas une prévision, c'est arrivé, c'est en mars que c'est sorti. C'est une nouveauté d'ailleurs, famille ou pas famille. Vous découvrez le nouveau titre de ce monsieur Charles Doré. 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
0: Vous le savez, dans Bienvenue chez vous, le vendredi, on revit un peu ce qui s'est passé dans Bienvenue chez vous cette semaine. Et on parlait du jeu avec un événement qui arrive ce week-end. C'est les 24 heures du jeu. Ça commence demain à partir de 14h et ça finit dimanche à 16h. Des explications, retour sur ce qui s'est passé. L'association s'appelle Fairy Play. Et la personne qui me souffle ça à l'oreille de loin, c'est Dina. Bonjour.
3: Bonjour.
0: Bonjour Dina. Oui, Fairy Play, c'est le nom de l'association.
3: Oui.
0: Alors Dina, vous n'allez pas échapper à une petite musique, vous? Alors pourquoi? C'était votre anniversaire hier.
3: Exactement.
0: Et vous pensez qu'on n'allait pas y penser, Lina?
3: Bah, je savais bien que tout le monde le sait, tout le monde est au courant.
0: On a joué le jeu.
3: Et nous, on a joué hier pour mon anniversaire.
0: Alors, Dina, pourquoi vous êtes là ce matin? Parce que vous faites partie de cette association Fairy Play, une association de passionnés de jeux à la souterraine. Expliquez-nous, Fairy Play, c'est quoi?
3: Alors, Fairy Play, c'est une association de joueurs. Donc, son sous-nom, c'est Fairy Play, la guilde des joueurs australiens. Donc, ça veut dire ce que ça veut dire. Donc, effectivement, c'est des passionnés ou des néophytes aussi, donc qui se regroupent, qui se retrouvent un lundi sur deux pour jouer. Voilà, donc pour jouer à des jeux de société.
0: Le mot guilde est amusant parce que c'est un peu du Moyen-Âge.
3: Exactement.
0: Alors c'est volontaire, je suppose.
3: Oui, c'est volontaire. Ça, c'était trouvé par le président qui a créé l'association, Marc-David Chevillon, notre président. Et ça donne une petite idée parce que finalement, dans le jeu de société, on a plein de choses. Dans le jeu, on a plein de choses. Donc nous, on joue beaucoup aux jeux de société, mais vous avez plein d'autres de regroupements. Et c'est vrai qu'on a notamment les jeux de rôle. Donc les jeux de rôle qui sont souvent dans des époques un peu médiévales, fantasy. Et c'est vrai que la guilde, quoi.
0: Il y a toujours cette connotation un peu avec le passé, ces histoires avec du mystère, on est encore là-dedans en 2026?
3: Ouais, bien sûr.
0: Ça change pas, ça?
3: Non, ça change pas, non.
0: Vous avez fêté votre anniversaire hier, on va pas donner votre âge, hein, ça se fait pas, mais on voit que vous êtes pas très âgé, vous êtes pas très jeune non plus, c'est un entre-deux. Et comment reste passionné avec les années comme ça du jeu?
3: Parce qu'en fait, c'est quelque chose qui se renouvelle beaucoup, le jeu. Et mine de rien, ça, en tout cas, je vais parler pour moi personnellement, ça fait pas mal fonctionner les neurones. Donc, ça nous permet d'utiliser notre cerveau, de s'amuser, de beaucoup s'amuser. Et il y a beaucoup de renouveau. Et après, l'idée, c'est la transmission aussi. Donc, on a des enfants, donc on essaye de leur transmettre la passion des jeux, de leur montrer que c'est quelque chose quand même d'agréable, d'intéressant. Ça fait fonctionner beaucoup de, c'est très utile pour pas mal de choses. Et donc, oui, on se renouvelle et on rencontre des gens et on rencontre une société. Enfin, la société des joueurs, c'est quand même quelque chose d'assez important. Alors, c'est pas forcément connu, mais il y a beaucoup de choses qui se passent autour du jeu. Et donc, c'est vrai que c'est sympa. On rencontre des gens de toute la France grâce au festival.
0: Ils se déplacent d'autres départements pour venir jouer à la souterraine.
3: Ouais. On a, alors, dans les festivals de jeux partout en France, donc notamment à la souterraine, qui est malgré tout un petit festival, mais qui commence à avoir une petite renommée. On a des gens qui viennent de toute la France, des joueurs qui écument. On a tout un groupe de joueurs qui écument les festivals, en fait, et qui essayent de se déplacer. On a des gens qui viennent d'ailleurs.
0: Les 23 et 24 mai prochains, c'est à l'ancienne salle du Loft à la Souterraine. L'entrée est gratuite.
3: Oui. Sur don libre, mais oui, l'idée c'est de pouvoir en faire profiter tout le monde.
0: Donc on donne ce qu'on veut à l'entrée.
3: Oui, on donne rien si on veut rien donner, puis on donne si on veut donner. Moyens, voilà, puis... C'est ça, exactement.
0: Bah écoutez, on va rentrer dans les détails dans un instant avec cette association Fairy Play et ce festival du jeu. Et c'est 24 heures du jeu. Hein.
3: 24 heures, non-stop, c'est ça.
0: On dort pas du coup.
3: On dort pas si on a envie de pas dormir.
0: Voilà. Si vous aussi vous jouez beaucoup, que c'est quelque chose qui vous intéresse, le jeu qui vous a toujours plu, et on parle de tout jeu confondu là. Hein. Ça peut être du jeu de société, du jeu vidéo, du jeu de cartes.
3: Ouais, c'est ça. N'hésitez les échecs. On a l'association des échecs et les échiquiers de Creuse qui viennent.
0: Et oui, et qui vont participer à ce week-end de ces 24 heures du jeu à la souterraine. Si vous voulez réagir ce matin sur les sons que l'on vous diffuse, hein, vous pouvez via le WhatsApp nous laisser vos commentaires 05 55 52 37 38.
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0: La groupie du pianiste à l'instant.
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0: Et on revit les moments de bienvenue chez vous cette semaine. Vous pouvez réagir sur le WhatsApp d'ici Creuse, 05 55 52 37 38. On parlait nutrition hier avec Elena, la diététicienne du côté de la souterraine, et notamment un rééquilibrage alimentaire. Comment ça se passe? Ce matin, on débunk les idées reçues sur l'alimentation, les régimes. Avec nous, Elena, diététicienne en Creuse, du côté de la souterraine. On va revenir dans ces fameux débunk. Alors, débunk, pour ceux qui connaissent pas trop ce terme, c'est-à-dire qu'on va analyser un petit peu des choses qu'on entend et on va expliquer que c'est pas vrai, souvent. Comme par exemple, il faut supprimer les féculents si on veut maigrir. Est-ce que c'est vrai, ça?
3: Non, c'est faux. Hein. J'ai l'impression de tout nier ce matin, mais c'est vrai que c'est pas vrai, effectivement. En fait, d'une manière générale, supprimer des catégories alimentaires entières, c'est plus nocif que c'est positif. Les féculents, on en a besoin. C'est vraiment notre carburant, en fait. C'est des glucides, hein, donc c'est des sucres qui vont nous permettre quand même d'apporter le carburant et du coup de l'énergie toute la journée. Donc, si on n'en apporte pas ou pas du tout, voire pas assez, bah, c'est vrai qu'on va avoir des coups de pompe, des hypoglycémies, des choses qui sont vraiment contre-productive. Donc, il faut apporter des féculents. Alors, par contre, il faut les apporter en quantité suffisante, mais pas trop non plus, puisque effectivement, si on a tendance à un peu trop en apporter, forcément, comme c'est des glucides, on peut prendre un peu de poids. Mais encore une fois, il faut aller au plus juste de ce que vous avez besoin.
0: Donc, ne pas supprimer une catégorie.
3: Exactement.
0: On va pas se priver de chocolat.
3: Non, on va pas se priver de chocolat. Par contre, Thierry, je vous vois venir. Si vous mangez toute la tablette, effectivement, c'est plus compliqué. Mais en fait, il faut pas se priver même des pâtisseries, des gâteaux, des chocolats, des choses comme ça. Il faut le voir différemment. C'est-à-dire que je vais pas m'en priver. Je vais soit en manger peut-être un peu moins de ce que je fais, c'est-à-dire plutôt qu'un carré qu'une tablette. Et surtout, est-ce que je peux pas, des fois, les gâteaux, peut-être les faire maison, par exemple, avec du sucre roux, des choses un peu plus sympas ou un peu moins de sucre, plutôt que d'acheter des gâteaux industriels, des choses comme ça.
0: Le sucre roux est moins dangereux.
3: Oh, alors, ça reste du sucre, hein, mais c'est vrai qu'il a un index glycémique qui est un peu plus faible. Donc, en gros, on va un peu moins absorber le sucre du sucre roux. Alors après, ça reste à prendre avec des pincettes, hein, ça reste du sucre. Donc, bien évidemment, il faut pas en abuser.
0: Est-ce que vous avez une technique, alors je pense que c'est une question qui revient souvent en cabinet, pour ne pas tomber dans le piège, une tablette entamée, une tablette finie? C'est comme un pot, vous savez, là, cette pâte chocolatée, là, bien oui, connue avec l'huile de palme.
3: Alors, en fait...
0: Comment on fait pour pas finir une fois que c'est ouvert?
3: Alors, ça c'est peut-être une des choses les plus compliquées, mais moi je vois les choses autrement. J'aime bien traiter la cause et pas la conséquence, c'est-à-dire on traite entre guillemets, la maladie et pas le symptôme. C'est-à-dire pourquoi vous avez envie, par exemple, tous les soirs à 22h devant votre télévision, de pâte à tartiner ou de chocolat. Pourquoi, en fait, à ce moment-là? Et souvent, c'est parce que on est posé, c'est le réconfort, c'est l'envie, etc. Qu'est-ce qui fait que vous allez vers la tablette plutôt qu'un carré? Ça c'est pareil, on va essayer de travailler un petit peu ça. Alors du coup, qu'est-ce qu'on peut faire? Si vous êtes fatigué, est-ce que vous pouvez pas tout simplement essayer d'aller au lit? Est-ce que si vous êtes stressé, vous pouvez pas faire autre chose qui vous détend? Voilà, mais souvent le sucre c'est un doudou. Donc je dis souvent à mes patients, c'est souvent un doudou. Donc pourquoi vous allez chercher votre doudou à ce moment-là? Et pourquoi c'est impossible de vous en séparer? Voilà, c'est un peu ça. Après, qu'est-ce qu'on peut faire techniquement pour en manger moins? Alors souvent on prend qu'un carré, on le repose dans le placard et on va se rasseoir devant la télé. Déjà entre guillemets, la flemme peut nous empêcher d'y retourner, déjà ça peut aider. Et puis d'une manière générale, préparer des petites portions, c'est-à-dire j'ai des personnes qui coupent en fait des carrés un par un et qui me disent j'en prends qu'un parce que sinon c'est parti, j'y vais plus. Mais c'est vrai que c'est le plus compliqué.

0: Gérer un poste important au cœur de la petite enfance, avec pour mission d'accompagner les tout-petits dans leur développement, leur autonomie, leur éveil, mais aussi de soutenir les familles dans leur quotidien. Le diplôme d'État est indispensable pour postuler. Le poste est à pourvoir au 1er septembre et les candidatures sont ouvertes jusqu'au 31 mai. Si vous travaillez dans ce secteur ou connaissez quelqu'un que cela peut intéresser, l'info est plutôt bonne à prendre. Et puis enfin, à Saint-Vaury, le lycée Louis-Gaston Roussillat organise un grand vide-grenier et une bourse auto. Ça se passe ce samedi 30 mai de 8h à 17h30. Au programme objets anciens, pièces automobiles, bonnes affaires et ambiance conviviale tout au long de la journée. Un événement organisé au profit des lycéens et du projet de restauration de la forte vedette du lycée.
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0: The Connells avec 74, 75. On retourne dans le best-of de la semaine de Bienvenue chez vous avec Elena. Et on parlait diététique cette semaine et vous nous avez appelé. On a eu un témoignage justement sur le fait de faire un régime ou pas. Et souvent, c'est lié à la santé.
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0: On parle diététique ce matin et conseils hein, au quotidien. Alors diététique, ça ne veut pas forcément dire régime, hein, c'est simplement rééquilibrage alimentaire. Ça veut dire alimentation pour être bien. On va accueillir sur l'antenne André. André, bonjour.
3: Oui, bonjour.
0: Bonjour André, vous aviez une question pour Elena ce matin, on vous écoute.
3: Oui, je voulais poser comme question, quand on a un traitement longue durée, comme par exemple la dépression, est-ce que... on peut apporter des solutions avec une diététicienne.
0: André, merci pour cette question. Elena, on suppose qu'André fait allusion peut-être à des médicaments qu'il prendrait, qui pourraient engendrer une prise de poids.
4: Oui, alors, bonjour André. Alors André, déjà, rassurez-vous, vous êtes... ce type de symptômes, c'est-à-dire la prise de poids avec certains médicaments, ça, c'est pas des cas uniques, hein, vous n'êtes pas tout seul dans ce cas-là. Et effectivement, on a des petites solutions. Hein, alors déjà, pour essayer d'enrayer un petit peu la prise de poids, vous pouvez bien vous hydrater. Alors ça, souvent, on n'y pense pas, mais c'est important de bien vous hydrater, de boire au moins 1,5 litre par jour. Alors, je sais que c'est pas simple, mais il faut essayer de boire au moins 1,5 litre par jour pour éviter de faire un peu trop de rétention d'eau, parce que souvent, ces médicaments-là peuvent faire un peu de rétention d'eau, c'est-à-dire on a la sensation de gonfler, entre guillemets, un petit peu. Donc, il faut bien boire et en parallèle, il faut essayer de pas manger trop salé, parce que le sel, ça a un peu cette tendance à garder l'eau et du coup, bah pareil, à favoriser un peu la rétention d'eau. Et puis, le conseil d'avant sur les assiettes équilibrées, où il faut essayer de mettre des fibres à chaque repas en quantité majoritaire et de faire attention à la portion des féculents, voilà, de respecter le point fermé en féculents, déjà, ça va beaucoup vous aider. Et puis aussi le fait de pas trop grignoter, bien évidemment, mais encore une fois, il faut quand même se faire plaisir si vous en avez envie de temps en temps, bien évidemment. Et puis de faire de l'activité physique. Hein. L'activité physique, c'est vrai que ça peut jouer. Le fait de transpirer aussi un petit peu, ça peut aussi vous permettre de pas faire trop de rétention d'eau ou pas trop de prise de poids. Ouais.
0: Ça répond un peu à votre question, André, ce matin.
3: Oui, complètement.
0: Merci André pour votre appel.
4: Merci André.
0: Donc, sur le cas d'André ou d'autres personnes qui nous écoutent, là, on est plus sur de la rétention d'eau que de la graisse, en fait.
4: Alors, ça peut être un petit peu des deux. Souvent, c'est des médicaments qui peuvent troubler l'appétit et troubler un petit peu la rétention d'eau. Donc ça veut dire que ça peut un petit peu ça peut un petit peu soit vous donner plus faim, soit pas assez faim. Donc en fait, ça va vraiment réguler votre appétit et souvent comme vous l'imaginez, ça a tendance à donner un peu plus faim. Donc c'est difficile d'écouter sa satiété parce que en fait, on a un médicament qui casse un peu ça. Donc là particulièrement, il faut prendre son temps de manger et il faut se dire, belle transition avec la phase d'avant, hein, il faut se dire vraiment, il faut vraiment que je prenne 30 minutes, que je me pose la question si j'ai encore faim ou pas, et il ne faut pas hésiter si vous avez encore faim à aller sur les protéines et sur les fibres, donc plutôt la viande, poisson, œuf et les légumes, plutôt que les féculents. Pardon.
0: Merci Elena pour cette intervention. On retrouve l'émission complète en podcast hein, sur le site d'ici, et demain on vous retrouvera pour une recette de cuisine qu'on va réécouter dans le best-of du vendredi. Et on va tenir notre parole, vous l'aurez tout à l'heure, ça sera un peu avant 11h, à nous préparer un petit plat, Elena. Dans quelques minutes, on retourne dans la nature avec les abeilles, puisque la fête de la nature arrive à Saint-Fiel, on en parle.
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0: Lio avec Banana Split. On va faire un tour à Saint-Fiel maintenant avec une fête qui arrive, la fête du miel et de la nature, l'occasion de rappeler l'importance des abeilles, notamment dans l'émission.
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0: Dans un instant, on fera un tour à Saint-Fiel, hein, on vous l'a promis, on parlera de cette fête des abeilles qui arrive. C'est bon, c'est revenu, on avait perdu notre son. Eh oui, puisque c'est la rediffusion ce matin, vous le savez, on vous fait revivre des moments qu'on a vécu dans Bienvenue chez vous. Et vous savez qu'on aime bien parler de la nature, et notamment des abeilles, avec une fête qui arrive, la fête du miel et de la nature. Et c'est demain, du côté de Saint-Fiel. Elle arrive. Mais quoi donc? La fête du miel et de la nature, ce samedi 23 mai, ça se passe à Saint-Fiel. Avec moi ce matin, Francis Parrain, vous êtes élu, vous, à la commune. Ça va être où exactement dans Saint-Fiel?
3: Donc c'est à côté de la boucherie, entre la boucherie et la salle polyvalente. Donc on commence la fête le matin à 9h par un marché de producteurs, avec vente de miel, bien sûr, et de produits dérivés. Restauration à base de miel, bien entendu, avec l'auberge de Saint-Fiel qui va confectionner des pasta box avec les pâtes cœur de Creuse et de la viande de la boucherie. Ensuite, il y aura une conférence par le GDSA, Groupement de Défense Sanitaire Apicole, sur les dangers des abeilles.
0: Pour les abeilles.
3: Pour les abeilles, bien tout à fait. Le danger des abeilles, bien sûr.
0: Et oui, parce qu'au jour d'aujourd'hui, il faut en parler, elles sont en danger, ces abeilles.
3: Oui, elles ont de multiples dangers, le varroa, les insecticides, et il y a beaucoup de choses à faire pour les protéger.
0: Et on parle de tout type d'abeilles, hein, que ce soit les sauvages ou les domestiques. Là.
3: Tout à fait, les deux sont en danger.
0: On avait commencé à aborder le sujet tout à l'heure, une question pour vous, Annaëlle Tavernier, vous êtes chargée de projet, vous, CPU des pays creusois. Pourquoi il y a des abeilles qui font du miel et pas d'autres?
4: Alors, globalement, les abeilles à miel, les abeilles domestiques, vont faire du miel. Donc, pour ça, elles vont prélever le nectar sur les fleurs. Elles vont l'échanger entre elles. Et puis ensuite, elles vont le stocker dans les alvéoles. On a bien en tête l'alvéole hexagonale à l'intérieur de la ruche qui sert à stocker le miel. Donc, en fait, ce miel va leur permettre de passer l'hiver. Les adultes d'abeilles vont vivre dans la ruche, y compris l'hiver, et vont pouvoir se nourrir de miel. Parce que c'est bien connu, l'hiver, on a quand même beaucoup moins de disponibilité en fleurs. Et donc, elles ont beaucoup moins à manger. Par contre, les abeilles sauvages, elles, puisqu'elles ne vont pas passer l'hiver sous la forme adulte, pour la grande majorité d'entre elles vont pas avoir justement besoin de stocker cet aliment sous forme de miel.
0: Alors, on nous a menti dans Winnie l'ourson.
4: Alors, non.
0: Dans la forêt, qui est avec sa papate, et c'est dans les arbres en plus, hein, ce qu'il accroche, tu sais, pas au sol.
4: Oui, alors en fait, je pense qu'il y a une confusion entre les abeilles domestiques qui vivent en ruche, donc qui ont été domestiqués par les apiculteurs et qui vivent dans des petites boîtes qui ont été construites par l'homme, et les essaims d'abeilles domestiques qui sont échappés de la ruche, parce qu'au printemps, quand on a beaucoup d'abeilles dans une ruche, elle peut se diviser en deux et donc créer une nouvelle ruche. Et donc ces abeilles domestiques cherchent un endroit pour nicher, pour établir leur colonie, et c'est effectivement là qu'on va pouvoir les trouver dans les troncs d'arbres, par exemple.
0: Et à ce moment-là, en général, on appelle un voisin qui fait des abeilles.
4: Exactement.
0: La personne du coin qui fait du miel, ah, viens nous voir parce qu'il y a un essaim qui est arrivé chez moi, j'en veux plus.
4: Tout à fait.
0: On va pouvoir en savoir plus ce samedi 23 mai du côté de Saint-Fiel avec cette journée, avec notamment des jeunes, hein, on l'a dit, on va sensibiliser les jeunes à tout ça, avec un énorme projet qui s'appelle la malle pollinisateur. Qu'est-ce que c'est, cette fameuse malle?
3: Alors cette malle, nous on va proposer une exposition du CPE sur les abeilles sauvages et puis mettre à disposition la malle. Mais je pense qu'Annaëlle est mieux placée pour en parler.
0: Alors Annaëlle, il y a quoi dans cette malle?
4: Alors c'est un beau projet, un gros projet qu'on a mené avec la réserve de l'étang des Landes sur plusieurs années. Et là, elle vient de sortir, donc on est très très heureux. Elle s'appelle Mission Pollinisation. Donc l'objectif, c'est de proposer donc aux personnes intéressées, aux instituteurs, aux animateurs, du matériel pédagogique et des trames d'animation pour animer et faire découvrir les abeilles sauvages aux enfants, aux petits comme aux grands.
0: Donc ça, c'est chouette, hein. Donc pour ceux qui ne connaissent rien, ils vont pouvoir un peu appréhender ce monde des abeilles qu'on connaît pas finalement.
4: Exactement, que ce soit le cycle du végétal qui est permis par la pollinisation par les insectes pollinisateurs, que ce soit le grand monde des insectes qui est aussi très vaste et très méconnu, et évidemment un petit focus sur les insectes pollinisateurs, les abeilles, les cirfes, les papillons.
0: La fête du miel et de la nature, c'est demain à Saint-Fiel, ce samedi 23 mai. On reste dans le monde des animaux avec le vétérinaire qui arrive juste après Vita, promets-moi.

0: Très jolie chanson de Vita, hein. Promets-moi, à 9h passé de 53 minutes, on va rester dans le monde des animaux et des abeilles. Avec une piqûre d'abeilles, ce coup-ci, c'est le vétérinaire qui va nous répondre. Les beaux jours sont là et avec eux, le grand jeu de beaucoup de chiens, la chasse aux insectes volants. Un coup de mâchoire en l'air, un grand couinement de douleur et voilà, notre chien est piqué par une abeille. La zone a commencé à gonfler. Le docteur Pierre Fabin nous dit s'il faut immédiatement foncer aux urgences vétérinaires ou si on peut gérer ça à la maison.
1: Et c'est effectivement un motif de consultation très fréquent au printemps ou en été. La bonne nouvelle, c'est que dans la majorité des cas, une piqûre d'abeille chez le chien n'est pas plus grave que chez nous. Si votre animal s'est fait piquer sur le flanc ou sur la patte, vous allez observer un gonflement localisé. Il va se lécher avec insistance parce que ça brûle. C'est douloureux, mais ce n'est pas une urgence. Cependant, il ne faut surtout pas banaliser l'incident et passer à autre chose, car la gravité dépend en réalité de la zone piquée et de la réaction immunitaire de votre chien.
0: Justement, comme ils essaient souvent de les attraper au vol, les piqûres au visage sont très fréquentes. Est-ce plus dangereux s'il se fait piquer sur le museau ou carrément dans la gueule ?
1: Effectivement, en fonction de l'endroit, le niveau d'alerte n'est plus du tout le même. Si la piqûre a lieu à l'intérieur de la bouche, sur la langue ou dans la gorge parce qu'il a avalé l'insecte, le gonflement des tissus peut provoquer un blocage des voies respiratoires et provoquer une asphyxie. C'est une urgence absolue. L'autre danger, c'est le choc anaphylactique, c'est-à-dire une réaction allergique extrême. Un chien peut être allergique au venin sans qu'on le sache. Si vous voyez son visage se déformer complètement, ses babines et ses paupières gonfler des deux côtés de façon spectaculaire pour lui donner une tête d'hippopotame, c'est un œdème de coinx. Si cela s'accompagne de vomissements, de diarrhée ou qu'il peine à respirer, n'attendez pas une seconde, filez en clinique.
0: Et si c'est moins grave, est-ce qu'il y a des petits gestes de premier secours à la maison qu'on peut faire ?
1: Alors, s'il s'agit d'une abeille, le dard est souvent resté planté dans la peau avec sa petite poche à venin accrochée. L'erreur absolue, c'est d'essayer de le retirer avec une pince à épiler. Vous allez simplement presser la poche et injecter tout le venin restant. L'astuce, c'est de racler doucement la peau avec une carte de crédit pour l'expulser sans l'écraser. Et ensuite, envelopper un glaçon dans un gant de toilette ou un torchon et appliquez-le sur la piqûre pendant une dizaine de minutes pour calmer l'inflammation.
0: Et merci pour ces conseils, on va surveiller tout ça. Dans 5 minutes, 10 heures, l'info et Nick Kershaw pour la musique.
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0: Nick Kershaw avec The Riddle. Vous connaissez peut-être la version DJ d'Agostino, un petit peu plus dance hein, qu'on a entendu il n'y a pas très longtemps.
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0: Vous écoutez Ici Creuse, nous sommes le 22 mai. C'est l'info qui arrive. Il est 10h, on fait le point avec vous Thibaut Pointeau. Les annonces du gouvernement sur le carburant, loin de faire l'unanimité.
2: Un hors-sujet dénonce ce matin Sophie Binet, secrétaire générale de la CGT. Pas de changement de philosophie, mais d'échelle prône le Premier ministre, avec aucune mesure générale, mais plutôt des aides ciblées annoncées. En Creuse, les automobilistes n'ont pas d'autre choix que de s'adapter. À la pompe, un habitant demande une détaxation. Reportage à écouter sur ici.fr. Sur la route, les ZFE font leur retour. Ces zones à faible émission, rétropédalage, le Conseil constitutionnel vient de censurer leur suppression. Une honte pour le député de la Creuse, une bonne nouvelle pour la santé des plus vulnérables, pour l'association France Nature Environnement.
0: Trois anciens dirigeants de la manufacture royale du parc d'Aubusson condamnés à de la prison avec sursis.
2: Hier, ils ont été reconnus coupables d'homicide involontaire 4 ans après un accident de travail qui a tué une de leurs salariés de 38 ans. Une heure avant la fin de son service, une machine a accroché son gilet. Elle a été emportée par le mécanisme qui l'a tué d'un écrasement thoracique. Un accident alors que l'inspection du travail avait relevé par deux fois des pièces de machinerie qui n'étaient pas protégées. Les anciens dirigeants ont écopé de peines allant de 8 à 10 mois de prison avec sursis. Changement de cap à Vassivière après une bisbille politique. La présidente du syndicat du Lac, Mélanie Plazanet, poussée à la démission. Pourquoi ? Parce que l'élu de gauche a choisi de rejoindre le cabinet du maire de Limoges, encarté à droite. Inacceptable pour la région Nouvelle-Aquitaine, premier financeur du syndicat. Mélanie Plazanet démissionne également de son poste au parc naturel régional de Millevaches.
0: C'est un monument historique qui reprend des couleurs et se remplume dans l'est de la Creuse.
2: Et le pigeonnier porche du château à Arfeuil-Châtain près d'Auzance. Il y a un an et demi, il a été retenu par le loto du patrimoine à la clé 120 000 euros, de quoi pouvoir lancer sa restauration alors qu'il menaçait de s'effondrer. Et les travaux viennent de commencer. Photo à retrouver sur ici.fr. Le 6e art à l'honneur à Feltin. Vous savez ce que c'est tiré le 6e art? Contrairement au 7e, c'est le cinéma. Le 6e, c'est le théâtre. La ville accueille son 2e festival de théâtre dès ce soir et jusqu'à dimanche. 11 spectacles sont prévus, joués en majorité par des artistes creusois, mais pas que. Mais c'est vrai qu'on a envie de sortir, que ce soit au théâtre, aller se balader, aller se baigner, peu importe, avec ce temps qui est sublime.
0: C'est un temps d'été, on peut le dire, hein. Ah oui, c'est un temps estival. 28 à 30 degrés pour les températures aujourd'hui. 29 à 32 degrés pour dimanche. 31 à 33 degrés la semaine prochaine. On va conserver cette chaleur hein, qui est pas que sur la Creuse, hein, je vous rassure, hein, sur l'ensemble de la France jusqu'à la fin de la semaine prochaine. Ça va se dégrader, mais ça sera dans une semaine. En attendant, vous l'avez compris, hein, pas grand-chose à dire. Un grand soleil sans interruption, très peu de nuages, les nuits sont calmes et les températures grimpent. 28 à 30 degrés pour aujourd'hui. On tiendra jusqu'à 33 degrés la semaine prochaine.
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0: Alors ça, c'est une météo à partir en voyage.
2: Ah oui, je confirme. Ça donne envie de bouger, oui.
0: Avec des irlaises, pourquoi pas, tiens.
2: Bah oui, pourquoi pas, on écoute.
0: Bon week-end, Thibaut Pointeau.
2: Bon week-end.
0: À bientôt.
2: À bientôt.

0: Voyage, voyage avec Desireless. Et si vous aimez les années 80, attention, interview, hein, ça sera avec Nora, ça sera tout à l'heure entre 16h et 19h. Écoutez bien la radio avec l'interview de Plastic Bertrand qui sera avec nous. Et vous pourrez écouter un petit peu ses souvenirs et ce qu'il pense un peu de cette tournée qui arrive avec une tournée des années 80, Lio, Plastic Bertrand, L'Âme, partenaire particulier d'autres artistes. Ça sera ce samedi 6 juin à 20h du côté du Zénith de Limoges.
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0: Vous savez, le vendredi, on revit des moments forts de la semaine de Bienvenue chez vous. Aujourd'hui, on va redécouvrir, ou peut-être découvrir, une télé qui est sur le plateau de Mille Vaches, c'est Télé Mille Vaches. On va également parler fibromyalgie. Et Elena sera là, on vous l'a promis, avec une recette aujourd'hui, ça sera tarte chèvre au romarin. On va se régaler.

0: Ah oui, l'amour, ça inspire beaucoup de chansons, notamment Marine à l'instant avec Escroc. Cette semaine, on a vécu beaucoup de choses dans Bienvenue chez vous. On était à la rencontre d'une télé, notamment Télé Mille Vaches sur le plateau de Mille Vaches, rencontre avec Maud.
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0: Maud, bonjour.
3: Bonjour.
0: Une télé sur le plateau de Mille Vaches.
3: Oui.
0: Alors, qu'est-ce qui se passe à Télé Mille Vaches ?
3: Eh bien, il se passe plein de choses. Plein de choses. C'est très varié. C'est une télé participative. Donc, l'idée, c'est de faire des films avec les gens. On est ouvert. On a plein de bénévoles qui font des reportages. Et voilà, on a toute une équipe de reporters qui couvre les événements, les initiatives locales, surtout les initiatives positives. On essaye. L'idée, c'est un peu de montrer que la Creuse, c'est pas si perdu et qu'il se passe plein de choses et que c'est chouette.
0: Ça fait des années que ça dure.
3: Eh oui, ça fait 40 ans cette année. C'est nos 40 ans, 2026.
0: Une télé creusoise.
3: Oui.
0: Alors, vous êtes ici sur ce festival, pourquoi ?
3: Bah, parce que ça fait un peu partie de nos raisons d'être, de faire participer les gens et de leur apprendre à faire des films, en tout cas de les faire avec eux, quoi, de les accompagner dans cette aventure-là qui est de faire un film. Et du coup, c'est la deuxième année consécutive où on participe. On amène une bonne partie de notre matériel. Là, les locaux doivent être un peu vides à Télé Mille Vaches parce qu'on a ramené toutes les caméras presque. On a ramené les ordinateurs, les micros. On aide un peu à la logistique matérielle et on apporte notre soutien avec notre savoir-faire au niveau du montage, de la prise de vue, de la prise en main des caméras, tout ça.
0: Qu'est-ce qui surprend les participants dans le monde de la télé au départ ? Est-ce que c'est technique ? Est-ce que c'est de l'écriture peut-être de scénarios ? C'est quoi le plus compliqué pour eux ?
3: Ah ben, ça dépend de chaque personne. C'est vraiment au cas par cas. Ça peut être de l'écriture de scénario. Là, je pense à deux petites dames qui sont venues parce qu'elles voulaient faire un DVD sur le taco. Il a fallu partir de ça, du DVD, pour voir en fait qu'est-ce qu'on met sur un DVD. Bah, c'est un film. Et puis, bah, comment on écrit un film ? Et c'était une historienne et une chanteuse, donc elles avaient écrit des anecdotes. Et puis, on a travaillé pendant un an à scénariser en fait tous les éléments qu'elles avaient amenés. Et là, on est en cours de réaliser ça avec les élèves qui sont le long de la ligne du taco. Le taco, c'était l'ancien train transcorésien. Donc voilà, on est en train de faire vivre ce projet depuis 2 ans maintenant. Mais y a des gens qui viennent juste pour avoir des coups de main au niveau de la prise en main de caméra. Ils ont déjà leurs idées. Des fois, le reportage, on n'a pas forcément besoin de l'écrire en amont. On peut être en soutien dans l'écriture du montage. C'est très varié. Les gens, ils sont étonnés. Ils sont surtout contents.
0: À l'époque où on est pas mal sur les réseaux sociaux, on le fait avec son smartphone, est-ce que retoucher à du matériel professionnel, c'est quelque chose qu'ils apprécient ou... Enfin, comment ça se passe, cette rencontre ?
3: Je pense que ça peut être appréciable, mais aussi un peu impressionnant. On fait de l'accompagnement aussi pour filmer avec les téléphones portables, pour apprendre les mouvements, pour pouvoir faire des images assez fluides avec les téléphones portables. Donc, je pense que ce qui a besoin surtout et ce qu'on apporte, c'est un soutien. Logistique, humain, de pensée, parce que aujourd'hui on peut faire un film tout seul, mais en fait ça a rien à voir que quand on se retrouve face à plusieurs cerveaux à penser sur le même film. Ça, je pense que c'est là surtout qu'on aide les gens.
0: Vous, Télé Mille Vaches, vous avez su vous adapter, je suppose, du coup avec les réseaux sociaux, avec le numérique maintenant. Moi, j'ai connu l'époque où c'était des cassettes VHS dans les mairies. Ça existe encore ?
3: Les cassettes VHS dans les mairies, je pense qu'il doit y avoir des mairies qui l'ont encore, mais il faut avoir le magnétoscope qui va avec, c'est moins évident. Après, c'est passé au DVD, donc c'est passé télépostal, ils envoyaient par la poste. Et effectivement, maintenant, avec Internet, c'est sur Internet. Et ça a perdu un petit peu de liens et de rencontres directes, en fait. Parce qu'avant, il y avait des projections qui étaient organisées dans les mairies, donc il y avait des vraies rencontres, des vrais débats. Et ça, la culture du débat des films de Télé Mille Vaches, on est une toute nouvelle équipe qui a été vraiment renouvelée depuis 5 ans. Et il y a une envie de réinventer ça un peu. Alors, l'ancienne équipe le faisait, c'est un peu essoufflé, c'est lourd à porter d'organiser des débats et tout ça. Il y avait le magazine du plateau où il y avait du public et tout ça. Et là, on se rend compte qu'on n'a plus du tout de contact avec le public qui regarde nos vidéos. Et donc, on réfléchit comment on peut faire pour... faire revivre ça, qu'il y a un rapport un peu démocratique, de pouvoir avoir des espaces comme ça d'échange, de réflexion commune, des espaces de débat, et que c'est pas si évident, ça s'apprend, et voilà, notre nouvelle équipe, on essaye de l'apprendre ça, de voir comment on peut faire.
0: Merci Maude de Télé Mille Vaches, une télé sur le plateau, hein, notamment de Mille Vaches qui est du côté de Foix-la-Montagne. Blondie, Heart of the Glass. Et juste après, on continue notre balade dans Bienvenue chez vous de cette semaine. On va cuisiner d'ailleurs avec Elena, hein, tout à l'heure. On parlera de Fribourg Mialgi juste avant.

0: dit à l'instant, Heart of Glass.
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0: Vianney, beau papa.
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0: Le 12 mai dernier se déroulait la journée mondiale de la fibromyalgie, dédiée à la sensibilisation de cette maladie chronique encore peu connue. À cette occasion, le comité de lutte contre la douleur de l'hôpital de Guéret a proposé des petites scénettes de théâtre avec la guérétoise de spectacle. Le but est de faire comprendre un petit peu que ce n'est pas facile de comprendre justement la douleur des patients. Rencontre avec le responsable de la guérétoise de spectacle pour avoir son retour sur cette expérience, Hervé Herpe. Pour la guérétoise de spectacle, qu'est-ce que ça fait d'intervenir comme ça dans le milieu hospitalier à l'aide des patients, j'ai envie de dire?
3: Pour nous, ce sont des expériences avec la brigade d'intervention mobile et théâtrale qui joue ce soir. On essaie d'aller dans des lieux, inventer des formes théâtrales, on va dire, des lieux qu'on ne connaît pas, où on est confronté à des choses. Et là, depuis midi et demi, ça fait 4-5 heures qu'on est là, on est passé dans tous les services, on a joué des scénettes qui ont été écrites par les soignants et qui sont censées susciter des réactions pour le personnel hospitalier. Et c'est incroyable parce que j'ai l'impression qu'on a autant appris qu'on a démontré des choses. C'est-à-dire que on sort de l'hôpital et là on s'aperçoit qu'il y a des choses qui se passent, des choses très bienveillantes également. Et c'est une très belle expérience, et puis c'est une belle expérience humaine parce qu'on rencontre des gens qui sont passionnés.
0: C'est un sujet qui n'est pas facile, la fibromyalgie. Comment vous avez préparé ces interventions?
3: Les textes ont été écrits par des soignants sur des situations qu'ils ont vues ou dont on leur a parlé. Nous, on les a appris, on les a ingurgités et on a mis un petit décalage entre la réalité pour donner un petit côté, on va dire, légèrement satirique pour que le spectacle soit aussi agréable à voir. On s'aperçoit que chaque scénette soulève un problème de comportement d'un soignant par rapport à un patient, et on a nous-mêmes identifié, sans qu'ils nous le disent, les choses qu'il fallait qu'on accentue. Et c'est des petites erreurs qui sont dues à la fatigue, beaucoup trop de travail. Et pour nous, ça n'a pas été. Je pensais que ça allait être un peu anxiogène la journée, et elle a été mais pleine de soleil.
0: On entend des rires, on est dans un hôpital, ça fait bizarre.
3: Ça fait bizarre parce que, comme je vous disais, on a passé une très bonne journée. L'équipe qui nous a accueillis était superbe, et là on sait qu'on va avoir le final et on a hâte d'être devant le public.
0: Oui, parce que vous avez fait des scénettes en chambre, et là ça va être une générale, j'ai envie de dire.
3: Voilà, on a fait des scénettes en chambre entre... Il y avait 6, 7 et 20 spectateurs. Tandis que là, ce soir, c'est la plénière et on joue dans chaque chambre, on jouait 3 petites scènes et là, on joue la totale.
0: Vous avez un personnage, vous ?
3: J'ai plusieurs personnages puisque c'est drôle parce qu'on passe du patient au soignant. Et ce soir, on a décidé de faire un truc, là, on vient de le décider. On va faire tirer les scènes au sort au public. Et c'est-à-dire qu'on va être obligé de passer d'un costume à l'autre d'une manière très très rapide.
0: La guérétoise de spectacle, si on veut vous retrouver?
3: Vous cherchez la guérétoise de spectacle, on est l'espace Fayolle. On a une grande programmation, une quarantaine de spectacles par an. Et on est sur l'esplanade Mandela.
0: Merci beaucoup, monsieur le responsable à l'instant de la guérétoise de spectacle, Hervé Herpe. Et on va saluer également le personnel de l'hôpital de Guéret, qui nous avait accueillis pour ce petit reportage sur la fibromyalgie. On fera une émission bientôt dans Bienvenue chez vous pour parler un peu mieux de cette maladie. Pierre Bachelet, allez d'ailleurs, et on va cuisiner dans quelques minutes avec Elena.
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0: Pierre Bachelet, elle est d'ailleurs à 10h passé 31 minutes en cuisine dans quelques instants juste avant. 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
2: À Saint-Laurent, les inscriptions scolaires pour la rentrée 2026 sont désormais ouvertes. Elles concernent les enfants nés en 2023 et 2024, ainsi que les nouveaux arrivants sur la commune. Pour inscrire votre enfant, il faudra présenter le livret de famille ainsi que le carnet de vaccination. Une réunion d'information spéciale maternelle est également prévue le mardi 2 juin à 17h à l'école primaire de Saint-Laurent. L'occasion pour les familles de découvrir les locaux, rencontrer l'équipe éducative et préparer sereinement la rentrée des plus petits. Evolis 23 recrute actuellement un agent SPANC, assainissement collectif, un poste basé d'abord à Nau puis à Boussac-Bourg, avec des missions de contrôle des installations d'assainissement non collectif, de suivi administratif et d'entretien de petites stations d'épuration. Le poste mêle terrain et bureau avec une formation possible en interne. Les candidatures CV et lettres de motivation sont à envoyer avant le 19 juin.
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0: Vous êtes peut-être déjà en week-end, en tout cas, si vous êtes en week-end, ça tombe bien. Hein. On est là, nous, avec la musique notamment. R.E.M. Losing My Religion. Et le soleil, les températures qui grimpent, on vous les a annoncées tout à l'heure. Hein. 28 à 30 degrés cet après-midi, vous allez pouvoir bronzer.

0: REM Losing My Religion.
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0: En cuisine avec Elena encore aujourd'hui et en allie diététique et saveur. Elena, bonjour.
3: Bonjour Thierry.
0: Je vous laisse prononcer le nom de la recette.
3: Alors aujourd'hui, nous allons faire un bol chaud de riz complet, chou kale et œufs pochés.
0: Alors, qu'est-ce qui se cache derrière ce nom ?
3: Déjà, qu'est-ce qui se cache derrière ce nom ? C'est le bol, c'est une technique un peu de l'Est, des pays asiatiques surtout. Ça veut dire qu'on va prendre un bol ou une assiette creuse, on va mélanger plusieurs, en fait un peu tout notre repas, plusieurs ingrédients ensemble qui vont faire la technique culinaire entière. Alors pour deux, si vous voulez, vous pouvez prendre 120 g de riz, alors blanc, complet ou semi-complet. C'est vrai que j'aime bien dans la recette mettre du riz complet, mais ça peut être pas forcément super digeste. Donc, si vous avez un petit peu d'intolérance digestive ou de sensibilité, prenez plutôt du riz blanc ou du riz semi-complet. On prend du riz complet, 120 g à peu près. On prend du chou kale, donc à peu près 150 g. On prend une carotte râpée, un avocat, deux œufs. Et on peut prendre un peu de sauce soja si on veut avec. On peut prendre des graines de sésame aussi si vous aimez ça, il n'y a pas de problème.
0: Alors une fois qu'on a tous les ingrédients, comment ça se passe ?
3: Alors dans un premier temps, on va cuire le riz, donc casserole d'eau froide, on attend que ça boue, on met le riz dedans, on regarde combien de temps il faut le mettre sur le paquet. Donc semi-complet, c'est un peu plus long que le semi-complet et que le blanc. Complet, il faut compter en général un bon quart d'heure, alors que le riz blanc, c'est plutôt une dizaine de minutes. Pendant ce temps-là, on fait revenir le chou kale quelques minutes dans une poêle avec de l'huile d'olive. On poche les œufs, donc c'est 3-4 minutes. Et ensuite, dans un bol, on va disposer le riz, le chou, la carotte. On peut rajouter de l'avocat aussi. On peut ajouter l'œuf poché et on peut parsemer un petit peu de graines de sésame. Et si on aime ça, on peut rajouter un peu de sauce soja.
0: Une fois que c'est prêt ?
3: Alors, une fois que c'est prêt, on peut manger ça chaud, tiède, froid, c'est comme vous voulez, parce que vous allez voir, il va y avoir un mélange de température en fait, entre le riz qui peut être chaud, le chou kale qui va être chaud aussi, les œufs, les carottes râpées et l'avocat vont plutôt être froids.

0: Donc, ce que je vous conseille, moi j'aime bien le manger froid, comme ça tout est froid et ça fait pas de mélange de température dans la bouche. Par contre, si vous avez pas de problème avec le mélange de température, vous pouvez complètement le manger chaud. C'est une recette qui va apporter beaucoup de glucides complexes et d'énergie. Le riz, c'est très très riche en glucides complexes, donc ça va vous apporter de l'énergie sur toute la journée. C'est riche aussi en antioxydants, comme les choucals et les carottes, qui sont plutôt les anti-rouilles de notre corps. Ça va être riche en fibres, donc pour faciliter le transit. Et l'avocat va apporter un petit peu de bon gras, donc toujours ces oméga 3 qui sont bons pour le cœur et la satiété. Les œufs, bah, c'est la protéine de référence. C'est riche en vitamine D, qui nous manque particulièrement l'hiver à cause du soleil, quoique cette année on a de la chance. Et les œufs, c'est vraiment les protéines complètes. Ça veut dire qu'il y a tous les acides aminés essentiels, donc tout ce qu'on n'arrive pas à faire dans notre corps, et l'œuf, il nous les apporte.
1: 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Vous ne bougez pas, ces tendances arrivent, l'emploi également.
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0: Pokora. M Pokora avec 1000 fois sur Ici Creuse.
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0: L'emploi, c'est tous les jours avec Ingrid. Aujourd'hui, on va faire un tour en camion.
3: Bonjour à tous. Aujourd'hui, une nouvelle offre d'emploi de l'agence Randstad. L'agence Randstad propose une mission d'intérim pour un chauffeur poids lourd en messagerie, homme ou femme, un poste basé à Guéret à pourvoir au plus vite. Alors, l'émission, on va commencer par ça. Vous êtes donc rattaché au responsable d'exploitation. Vos clients sont des entreprises de la grande distribution, particuliers de l'industrie, et vous intervenez en courte distance de distribution régionale. Donc, vous serez en charge d'assurer l'enlèvement, le transport et la livraison de marchandises sur une tournée prédéfinie, de superviser les opérations de chargement et de déchargement et de vous conformer aux procédures en vigueur et de respecter les règles de sécurité et les délais de livraison. Au niveau du profil, eh bien, ça serait bien que vous soyez titulaire du permis C, une carte de qualification ou FIMO ou FCO et carte de conducteur en cours de validité. Idéalement, vous avez une bonne connaissance de la zone géographique dans laquelle vous intervenez. Vous êtes évidemment ponctuel, autonome et passionné par la conduite et possédez un réel sens du service et vous êtes garant évidemment de l'image de l'entreprise auprès des clients. Au niveau du contrat, c'est donc une mission en intérim à pourvoir au plus vite. Au niveau du temps de travail et de la rémunération, eh bien c'est 12,12 € de l'heure avec des indemnités repas de 16,35 €. Et on rappelle que à compétence égale, ce poste est ouvert aux personnes en situation de handicap. À noter également que la communauté de communes Marche et Combrailles recherche pour cet été deux chargés d'accueil touristique saisonniers pour les bureaux de tourisme de Croc et de Chénérailles. Ce sont des contrats de 2 mois. L'anglais et les connaissances de l'offre touristique Marche et Combrailles sont exigées. Bon, évidemment, vous retrouvez tous les détails des offres et les contacts pour postuler sur le site ici.fr, page Creuse Emploi.

0: Elton John, mais qui dit? Eh oui, c'est pas une blague, hein. C'était bien le nom de la chanteuse à l'époque, qui dit Don't go breaking my heart.
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0: C'est votre rendez-vous entre info et humour ce matin. Vous voyez, on a de l'humour en studio avec Muriel Jordan qui tous les jours s'arrête sur une tendance, un phénomène de société. Elle nous amène le sourire quand elle arrive, Muriel, pour tout vous dire. Et grâce à vous, on va pouvoir mieux communiquer avec nos ados, avec la jeune génération. On parle vocabulaire.
3: Oui, et surtout grâce à moi, vous allez éviter de vous taper la honte en essayant de parler le langage de la jeune génération sans forcément bien la maîtriser. Quels sont les mots démodés? Quels mots vous devriez absolument éviter d'employer auprès des moins de 25 ans, histoire d'éviter de vous faire taxer de vieux boomer qui comprend rien? J'ai mené ma petite enquête au paradis de l'acné et des appareils dentaires, direction les collèges et les lycées. Premier cas, vous êtes dans le salon, votre ado a ramené des potes. Peut-on encore dire « Salut les jeunes ».
4: Les jeunes, c'est un peu beauf, un peu mignon.
5: C'est les anciens qui disent ça en général.
6: C'est nos parents qui disent
5: ça. Tous nos parents ils disent bah les jeunes.
4: Quand les parents ils disent les jeunes, on est en mode vous êtes des vieux.
3: Ici les parents ils disent ça me fait gaulerie.
4: Non, non, on les aime parce qu'ils sont comme ça les vieux. En vrai.
3: Qu'est-ce que tes parents disent qui te saoule?
7: Par exemple avec ma grand-mère ils disent les mêmes choses. C'est des trucs faut pas mettre. J'ai oublié l'expression. Faut pas pousser mémé. Ouais, exactement. Faut pas pousser mémé dans les orties ou des choses comme ça. Des expressions vraiment de vieux en fait.
3: Ça on peut plus dire ça. Faut pas pousser mémé dans les orties.
7: Non, faut plus dire.
3: Voilà. Alors évitez ce genre de cascade avec vos enfants ou petits enfants parce que vous risquez de baisser drastiquement votre cote de popularité et atteindre celle par exemple d'Emmanuel Macron auprès des Français. Vous imaginez la débâcle? Attention. Donc les parents, les grands-parents, il ne faut pas vous ringardiser.
0: Non mais dites donc Muriel, moi je pousse qui je veux dans les orties, c'est terrible ça. Bon, si on connaît ces mots devenus démodés, ça veut dire qu'on a été jeune dans les années 70 ou 80, Muriel. Et ça ne nous rajeunit pas. Y a-t-il d'autres expressions à bannir?
3: Oui, prenez votre petit carnet et notez.
8: Ça, ma daronne, elle m'a sorti ça l'autre jour. Elle m'a dit, c'était quoi? C'était, oui, quand on se prend un vent, on dit il s'est pris un vent. Visiblement, à l'époque, on disait in the wind. In the wind, ma daronne m'a sorti ça l'autre fois et j'étais choqué. Je me suis dit, waouh, plus personne dit ça aujourd'hui. Quoi.
3: Toi, t'as pas le béguin pour quelqu'un?
5: Non, ça se dit bourrin aujourd'hui. On a plus un crush, je sais pas.
3: Est-ce que toi, il y a des mots que ta mère ou ton père emploie et qui te foutent la honte?
4: La teuf, ouais, la teuf.
9: Pas la teuf, je sais pas, boom, jeans, tout ce qui va avec.
10: Ça gaze. Je déteste ça.
3: Ta mère, elle dit ça gaze. Alors, essayez de parler comme nos ados, c'est une intention louable. Mais attention, parce que ça peut faire l'effet inverse. Cet étudiant de 19 ans a vécu ça avec ses parents.
11: Moi, ils emploient des expressions de jeunes, mais dans le mauvais contexte. C'est-à-dire, genre malaisant, ils vont le dire, déjà plus personne dit ça. Et surtout, ils disent, oh là là, j'ai mal dormi, j'étais mal mis, c'était malaisant. Des trucs comme ça.
3: Alors qu'en fait, ça veut pas dire ça.
11: Ça veut pas dire ça. Elle pense que wesh, ça veut dire oui. Donc tu lui poses une question, elle répond wesh.
3: Voilà, vous savez tout sur les mots qui ne sont plus du tout tendance. Mais comme j'aime être à contre-courant, vous savez, je terminerai dignement cette chronique par un à plus dans le bus. Hein. Voilà. Bon, je sais, carton rouge.
0: Bon, écoutez, on va s'entraîner. Allez, l'info arrive dans quelques minutes et la musique avec Mylène Farmer et Tristana.
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0: Mylène Farmer avec Adieu Tristana.
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0: Ils se sont battus tout au long de la semaine pour arriver en finale. C'est aujourd'hui qu'on va les départager avec une carte illicado d'une valeur de 80 euros à la clé. C'est pas rien, hein. Michel de Dol-Palestel sera là, Richard de Chavanas et également Christian de Saint-Sulpice-le-Dunois. Qui va remporter cette carte illicado d'une valeur de 80 euros? On aura la réponse maintenant dans moins d'une heure. Le temps d'écouter des infos et on attaque le combat.
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0: Vous écoutez Ici Creuse, première radio en Creuse, il est 11h. Le point sur l'info, Léo Courcos, bonjour.
2: Bonjour Thierry, bonjour tout le monde.
0: Trois anciens dirigeants de la Manufacture Royale du Parc à Aubusson ont été condamnés hier par le tribunal de Guéret.
2: 8 à 10 mois de prison avec sursis pour homicide involontaire, condamnation qui intervient 4 ans après un accident du travail mortel. Une salariée était morte après que son gilet ait été pris dans une machine. Selon le tribunal de Guéret, l'entreprise a une responsabilité dans ce drame, elle n'a pas tout fait pour qu'il soit évité. Les condamnés ont 10 jours pour faire appel. Airbus et Air France se pourvoient en cassation après leur condamnation hier pour homicide involontaire. La justice a pointé leur responsabilité dans le crash du vol Rio-Paris en 2009. 228 personnes avaient perdu la vie, dont deux originaires du Limousin.
0: En Creuse, c'est quasiment impossible de trouver de l'essence à moins de 2 euros.
2: Le samplon 95 est à 1,99€ à la station totale de Parsac. Et c'est tout, sinon c'est minimum 2 euros, gazole ou samplon dans toutes les stations de Creuse. Quand c'est pas rupture, d'ailleurs, rupture de samplon à la station totale de La Souterraine. Des chiffres que vous retrouvez sur ici.fr et avec notre carte carburant. Le gouvernement a prolongé hier l'aide pour les grands rouleurs, pour plusieurs secteurs, notamment comme les agriculteurs ou les pêcheurs. Le plafond de la prime carburant employeur va aussi passer de 300 à 600 euros. Vous retrouvez toutes ces annonces en détail sur ici.fr.
0: À Arfeuil-Châtain, dans l'est de la Creuse, le pigeonnier Porsche du château est en train de se remplir.
2: Oui, il est attenant au château qui date du Moyen-Âge. Et avec le temps, eh bien, ce pigeonnier s'est un petit peu dégradé. Il était même au bord de l'effondrement. Heureusement, il a bénéficié de 120 000 euros de la Fondation du patrimoine et sa restauration a commencé. Un travail de précision qui va encore durer quelques semaines. Et puis, 120 cyclistes, chevronnés ou rouleurs du dimanche sont arrivés au lac de Vassivière où ils participent au Grand Tour de Creuse. La première étape, c'est aujourd'hui. Première étape de cet événement cycliste qui dure jusqu'à dimanche à Vassivière. Donc, les organisateurs le présentent comme un mini tour de France en Creuse, avec trois étapes cyclistes donc autour du lac, mais aussi un critérium et un contre-la-montre par équipe. Et les meilleurs auront même droit à des maillots distinctifs comme le maillot à pois, le maillot vert, un peu comme sur le Tour de France. Vous seriez meilleur grimpeur ou meilleur sprinter ou meilleur jeune?
0: Moi, meilleur accompagnateur sur le bord de la route pour les applaudir. Peut-être leur donner des bouteilles d'eau et encore faut courir après le vélo.
2: Ou alors être bien placé dans la montée, là, comme ça, juste avant.
0: Et pour les regarder, en tout cas, ils vont pas avoir froid. Hein.
2: Ah, mais bah non, parce qu'à Vassivière comme ailleurs, là, il fait chaud, surtout la Creuse.
0: Ça cogne, hein, comme on dit. Alors, généralement, on emploie cette expression en été. Là, on est au printemps, mais on peut quand même le dire. 28 à 30 degrés cet après-midi, on est au-dessus des normales de saison. Et ça va pas s'arranger. Alors, suivant si vous aimez la chaleur ou pas, on pourrait dire que ça va être bien. 28 à 30 degrés pour demain, 29 à 32 degrés pour dimanche et 31 à 33 degrés pour la semaine prochaine. On est très au-dessus des valeurs habituelles. Il faudra attendre le week-end suivant pour avoir une petite dégradation et un peu de fraîcheur.
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0: On vous retrouve tout à l'heure à midi pour un point sur l'info, Léo Courcos.
2: À tout à l'heure.
0: On va parler sentiments avant. De foule sentimentale avec Alain Souchon.

0: pas.
1: Ça fait du bien cette chanson, elle ne vieillit pas, full sentimental à l'instant avec Alain Souchon. Hein.
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1: Vous connaissez bien ce jeu, vous jouez avec nous hein, derrière votre radio tous les jours entre 11h et midi. Deux questions, on fait un maximum de points et on se qualifie pour la finale du vendredi. C'est ce qui se passe aujourd'hui, donc n'appelez pas, ça sera lundi hein, pour vous qualifier de nouveau. Pour l'instant, on va jouer avec nos trois finalistes, Michel, Richard et Christian. Lequel des trois va repartir avec une carte illicado? On va le savoir avant la fin de l'émission, c'est-à-dire dans moins d'une heure maintenant, avec le maximum de points, bah pour un maximum de plaisir avec cette carte illicado. Hein.
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1: Le premier à jouer avec nous, normalement, ça devrait être Michel, dans quelques instants, du côté d'un palestel. Vous allez pouvoir jouer avec vous, hein, avec lui, derrière votre radio, le temps d'écouter Jeanne Masse, toute première fois.

0: Toute première fois, Jeanne Masse, sûrement une chanson sur la première fois, le jour chrono creuse, j'en suis sûr, moi.
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0: C'est la finale aujourd'hui. Attention, une carte illicado de 80 euros à remporter avant midi. Premier candidat, c'est Michel. Bonjour.
3: Bonjour.
0: Michel E, bien sûr.
3: Oui, Michel E.
0: Comment vous allez ce matin, Michel?
3: Très bien.
0: Mais écoutez, il fait beau du côté de Dans le Palestel.
3: Oh oui, il fait très chaud.
0: La chaleur est déjà arrivée, eh oui, c'est dans le nord de la Creuse, comme ça. Eh bien écoutez, on va essayer de rester un petit peu au frais, et on va jouer, on va rester concentré. Alors vous avez fait un super score cette semaine, hein, Michel, vous?
3: Oh, pas plus que ça.
0: Oh, 15 points il me semble, non? C'est pas ça?
3: Oui, 15.
0: C'est pas mal. Aujourd'hui, on va essayer de faire autant, voire plus peut-être, pour prendre de l'avance. Qu'est-ce que vous en pensez?
3: Eh bien, on va faire son maximum.
0: Eh bien, on y va pour la première partie.
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0: Michel, vous connaissez bien le jeu. Je vous donne une lettre. Il faut me donner un maximum de mots en réponse au thème que je vous donne. On va commencer avec la lettre M comme maman, d'accord?
3: Oui.
0: On y va avec un légume.
4: 10, 9.
0: Pardon, excusez-moi, je vous dis une bêtise. Ben oui, ça fait longtemps que je n'ai pas animé le chrono creuse. Ça sera après. Eh oui, vous m'avez rien dit, Michel, aussi. Il faut me fâcher quand je me trompe. Pas hésiter, hein.
3: Ah, mais moi, je pensais que vous aviez changé les règles du jeu.
0: Non, oh, ça aurait pu. Ça arrivait des fois qu'on donne les réponses dans le désordre pour donner le suspense. Non, là, c'est une question en première partie. On va se reconcentrer. D'accord, Michel? On y va avec une question, vous le savez, il faut répondre le plus rapidement possible. Et dès que vous avez la réponse, vous la donnez, comme ça vous avez un maximum de points. On y va avec ce compte à rebours. On va parler de compétition ce week-end avec les 24 heures sur un véhicule motorisé. Mais de quoi on parle?
4: 10, 9, 8, 7, 6, 5, 4, 3, 2, 1...
0: Heureusement que vous êtes bien en forme, Michel. Vous, ce matin, vous avez bien réagi, vous avez été rapide. Si c'est la bonne réponse, ça va faire du point. Donc maintenant, on y va avec la deuxième partie.
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0: Alors du coup, je vais vous donner une nouvelle lettre, hein, pour être impartial. On va jouer avec la lettre D comme doudou. D'accord pour vous?
3: D'accord.
0: Allez, c'est parti avec la lettre D. On va commencer par un animal.
3: Un dinde.
0: Un objet.
3: Un drap.
0: Un fruit.
3: La date.
0: Une commune creusoise.
3: D'entrée.
0: Un pays.
3: Danemark.
0: Une couleur.
3: Doré.
0: Une boisson.
3: Un diabolo.
0: Je pense que ça sera après le signal. Mais en tout cas, vous êtes bien débrouillé. Rappelez-moi, vous habitez sur quelle commune, Michel?
3: Dans le Palestel.
0: Ça commence par la lettre
3: D.
0: Voilà. Et vous me donnez d'autres exemples. Eh bien, c'est pas grave. Hein. Je pense qu'il y aura un point. On va pas spoiler. Mais bon, c'est ce que je veux dire.
3: Non, mais... J'ai pas pensé du tout à
0: ça. Ah, mais voyez, on est deux à être perturbés ce matin, Michel. Écoutez, on va faire le petit replay dans quelques instants et on va compter les points, d'accord?
3: Entendu.
0: Faut dire oui, là. À tout à l'heure, Michel. Oh.

0: C'est joli ça quand même, Affilata et Francis Cabrel, Cara Marcia. 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
0: Mais nous sommes en phase finale de cette chrono creuse. Et je ne suis pas tout seul, hein. Je suis toujours avec Michel de Dol Palestel. Michel ?
4: Oui.
0: Voilà,
4: oui,
0: avec Dol Palestel avec un D en début de mot, tout simplement. On jouait tout à l'heure avec plusieurs choses, deux parties dans ce jeu du chrono creuse. Une première question, où on parlait d'un événement qui a lieu ce week-end. Ça dure 24 heures et c'est motorisé. Mais de quoi on parle, Michel ?
4: Dans l'ex.
5: 8, 7, 6, 5, 4, 3, 2, 1.
0: Une réponse rapide et efficace, Michel. Vous connaissez un petit peu les 24 heures Solex de Nouzier ?
4: Non, j'en entends parler, mais je ne connais pas particulièrement.
0: C'est ce 23 et 24 mai, en fait, les 40 ans cette année. Donc effectivement, c'est une bonne réponse. C'est en début de jeu, hein, en début de chrono que vous avez donné cette réponse. Allez, 9 points. C'est pas mal déjà. Ça commence bien pour vous, Michel. Et d'ailleurs, on va faire un cadeau. Tiens, on va faire une petite parenthèse, si vous le permettez, Michel, pour les auditeurs et les auditrices qui nous écoutent. On va leur offrir un cadeau tout de suite avec des repas à gagner. 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Voilà. Nous, on va revenir à nos boutons, à nos points, Michel. Pour l'instant, si vous avez noté, vous avez combien de points ?
4: J'ai pas le temps de compter pour la dernière question, ça va trop vite.
0: Ah, on n'avait pas compté. Eh bien, on va réécouter avec ce replay, puisqu'on jouait avec une lettre, la lettre D, comme doudou. Et je commençais par vous demander un quoi ? Un animal.
4: Un dain.
0: Un objet.
4: Un drap.
0: Un fruit.
4: La date.
0: Une commune creusoise.
4: D'entrée.
0: Un pays.
4: Danemark.
0: Une couleur.
4: Doré.
0: Une boisson.
4: Un diabolo.
0: Un diabolo qui arrivait un petit poil trop tard, Michel. Mais ça nous fait quand même 6 points. Ce qui fait un total de 15 points. C'est pas
4: oui,
0: mal.
4: Comme la dernière. Oui, oui, oui.
0: C'est pas mal. Après, il faut que ça tienne jusqu'à la fin de l'heure. Je sais ce que vous pensez, Michel. Vous vous inquiétez. On va voir. Si on est de nouveau ensemble en ligne à la fin de l'heure, c'est que c'est pour vous la carte de 80 euros, il est cadeau. On croise les doigts ?
4: On croise les doigts.
0: Bonne journée sous le soleil, Michel Adol Palestel.
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0: Eh oui, elle a mis la barre très haute, hein, déjà 15 points. On va voir ce que ça donne avec nos autres candidats, Richard et Christian, qui vont arriver dans les prochaines minutes pour essayer de battre ce score. Parce qu'il faut faire plus, hein, que ce qu'a fait Michel, là.

0: Rick Astley, Never Gonna Give You Up. Et si vous aimez les années 80, sachez à ne pas rater ce soir avec Nora. Vous savez, en fin d'après-midi, elle interview des artistes souvent. Et il y a du beau monde, hein, Plastic Bertrand. Ça sera ce soir à 17h10 et 17h30. Et si vous êtes fan de 80, vous connaissez sûrement mon partenaire particulier. Ça sera le 29 mai. Et Sloan, de Peter et Sloan, ça sera le 3 juin. À ne pas rater, donc avec Nora, les soirs, c'est à 17h10 et 17h30, ces interviews.
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2: La communauté d'agglomération du Grand Guéret recrute un éducateur ou une éducatrice de jeunes enfants pour le multi-accueil collectif de Guéret. Un poste important au cœur de la petite enfance, avec pour mission d'accompagner les tout-petits dans leur développement, leur autonomie, leur éveil, mais aussi de soutenir les familles dans leur quotidien. Le diplôme d'État est indispensable pour postuler. Le poste est à pourvoir au 1er septembre et les candidatures sont ouvertes jusqu'au 31 mai. Si vous travaillez dans ce secteur ou connaissez quelqu'un que cela peut intéresser, l'info est plutôt bonne à prendre. Et puis enfin, à Saint-Vaury, le lycée Louis-Gaston Roussillat organise un grand vide-grenier et une bourse auto. Ça se passe ce samedi 30 mai de 8h à 17h30. Au programme objets anciens, pièces automobiles, bonnes affaires et ambiance conviviale tout au long de la journée. Un événement organisé au profit des lycéens et du projet de restauration de la forte vedette du lycée.

0: Jean-Patrick Capdevielle, quand t'es dans le désert.
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0: Et nous sommes en pleine finale de ce Chrono Creuse. Le deuxième candidat est là, il est dans les starting blocks. C'est Richard, bonjour.
3: Bonjour.
0: Bonjour Richard, en forme avec ce soleil?
3: Ah, très bien, super.
0: Ah, je vois que vous êtes au taquet. Vous avez vu un peu ce qu'a fait Michel ce matin?
3: Oui, ça va être dur de faire mieux, hein.
0: Mais non, vous êtes un habitué, Richard. Je compte sur vous.
3: Oui.
0: On va voir ce que ça donne. Est-ce que vous êtes prêt pour la première partie?
3: Prêt.
0: Eh ben, on y va.
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0: On commence par la question, ce coup-ci, je

0: Quelques minutes, on reste concentré, on y va avec la deuxième partie.
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0: On va jouer avec la lettre A comme amour. C'est important l'amour, Richard.
2: Ah, très important, oui.
0: Et oui, le fleuve aussi me glisse à l'oreille, Guillaume, notre technicien qui est très cultivé en géographie. C'est joli ça, le fleuve amour. Allez, on reste concentré, on va jouer avec la lettre A, on va commencer avec un animal.
2: La lettre A, c'est un âne.
0: Un objet.
2: Une assiette.
0: Un fruit.
2: Abricot.
0: Une commune creusoise.
2: Arfeuille-Châtain.
0: Un pays.
2: Andorre.
0: Un légume.
2: Aïe.
0: Un vêtement.
2: Un orac.
0: Eh ben, dis donc, Richard. Bon, qui c'est qui souffle à côté?
2: Oh, c'est mon frère.
0: Oh, c'est mon frère. Ça va lui faire plaisir. Oh, c'est rien, c'est le frère. Comment il s'appelle, le frère?
2: Emmanuel.
0: Emmanuel, comme un soleil. Non, c'est pas ça. Alors, Emmanuel. Bravo, hein, j'ai vu que vous avez soufflé derrière. C'est votre soleil un peu aujourd'hui. On va voir dans quelques minutes si ça fait des points. Je pense que Michel commence à stresser. Après, rien n'est joué. Hein. Ouais, ça va peut-être se jouer à pas grand-chose. Hein. On va voir. Oui. Enfin, c'est joué, mais c'est peut-être pas gagné. On verra, on va pas spoiler. On fait le replay dans quelques instants. On va respirer. Vous allez pouvoir voir un coup avec votre frère Emmanuel et Richard. À tout à l'heure.
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0: Julien Doré avec Porto Vecchio.
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0: C'est le replay du chrono creuse. On est en pleine finale. Ça se bat ce matin. Ça se bat avec des bons candidats et candidates. Est-ce que le monsieur que j'ai en ligne qui s'appelle Richard va-t-il arriver à passer devant Michel? On va le savoir. Richard, vous êtes toujours là?
4: Toujours là.
0: Eh ben, dites donc, vous nous avez donné du fil à retordre. Hein.
4: Ah bon?
0: Ah mais on va voir, vous allez voir, vous allez voir. Qu'est-ce que vous en pensez, vous?
4: Ah, peut-être match nul ou un point de plus, peut-être, je crois.
0: Ça se joue à vraiment pas grand-chose, vous allez voir. On y va avec la première question. On parlait d'une course avec des vélos, des cyclistes, 120 cyclistes chevronnés ou rouleurs du dimanche qui sont arrivés au bord d'un lac, mais lequel?
4: Le lac de Vassivière.
5: 7, 6, 5, 4, 3, 2, 1.
0: Alors, vous allez voir, c'est pas simple. C'est pas simple parce que vous m'avez dit, regarde Vassivière, c'est pas le lac. C'est le lac de Vassivière, mais vous l'avez dit après. Alors, vous allez voir si ça change ou pas dans le futur, on va pas spoiler. On va écouter patiemment les réponses. On va dire 9 points. Ok pour vous, Richard? 9 points sur, sur cette première question, puisque vous avez dit lac de Vassivière à 9. Maintenant, on va enquiller avec la deuxième partie, où je vous demandais, avec la lettre A, comme amour, de me donner des mots.
4: La lettre A, c'est un âne.
0: Un objet.
4: Une assiette.
0: Un fruit.
4: Un abricot.
0: Une commune creusoise.
4: Arfeuille-Châtain.
0: Un pays.
4: Andorre.
0: Un légume.
4: Aïe.
0: Un vêtement.
4: Un orac.
0: Eh ben, dis donc, Richard. Vous êtes bien battu. Alors, qu'est-ce qu'on en pense de tout ça, Richard?
4: Ben, je sais pas, le total, je pense que c'est 16.
0: Alors, est-ce qu'Andorre est un pays?
4: C'est un état, donc...
0: C'est une petite principauté indépendante située entre la France et l'Espagne dans les Pyrénées. Elle est connue pour ses stations de ski. Eh ben, si on s'en fie, à Internet et à certaines sources fiables, c'est un des plus petits états souverains. C'est pas vraiment un pays. Alors, est-ce qu'on l'accorde ou est-ce qu'on l'accorde pas? Tant que c'est un pays, c'est un état souverain. Eh ben, c'est bon. On le garde. Après, ce qui s'est passé, c'est qu'à la fin, vous m'avez donné une dernière réponse juste sur le fil. Mais alors, quand je dis sur le fil, je l'ai écouté 4 fois. Et ça passe. Donc, ça nous fait combien de points? Ça nous fait 7 points. Vous êtes à 16 points, Richard. Et en plus, c'est pas mal du tout, puisqu'en réécoutant le replay, je me suis rendu compte que j'avais pas très bien prononcé la lettre la deuxième fois que je vous ai demandé de dire un A comme amour. On comprend pas A, on comprend un petit peu plus R. C'est pour ça que vous m'avez demandé derrière une confirmation. Donc l'un dans l'autre, la justice a été un peu rendue ce matin, vous voyez. Bon, tout va bien, Richard. Vous passez à 16 points. On va voir ce que ça donne.
4: Il reste encore
0: Christian, hein.
4: Oui.
0: Allez. Vous allez prier un petit peu, vous allez croiser les doigts. Il vous reste pas longtemps, un quart d'heure à endurer. Peut-être à tout à l'heure, Richard.
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0: Il est incroyable ce jeu, il s'en passe des choses. C'est pour ça qu'on écoute, on réécoute, on essaye d'être le plus juste possible. Et puis bon, on fait de notre mieux pour que tout se passe bien. En tout cas, on s'amuse bien avec ce jeu du chrono creuse. Il reste un candidat. Est-ce qu'il va réussir à détrôner les deux autres scores? On va voir. Le temps d'écouter Michael Jackson avec Dirty Diana.

0: Michael Jackson avec Dirty Diana. Vous restez avec nous, c'est le suspense à son comble hein, avec ce chrono creuse. La finale et encore un candidat à venir.
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0: Et nous sommes en pleine finale de ce chrono creuse. Si vous venez d'arriver, ça bouge pas mal, hein, ça bouge pas mal. Deux scores déjà qui sont tombés, 15 et 16 points, avec Richard en tête pour l'instant. Et on va accueillir avec nous Christian. Christian, bonjour.
4: Bonjour.
0: Christian, en forme sous le soleil?
4: Bah oui, ça fait du bien.
0: Bah oui, est-ce que vous êtes prêt à exploser les scores?
4: Oh, ça va être très compliqué.
0: Ah, oh, des fois ça peut passer, hein. On va essayer, on croise les doigts.
4: Ah oui, oui, c'est qu'un jeu.
0: Ah, c'est qu'un jeu. Christian, on y va pour la première partie.
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0: On va jouer avec une fête du miel et de la nature. On en a parlé dans Bienvenue chez vous cette semaine et ce matin. Elle va se dérouler demain. Mais c'est sur quelle commune?
5: 10, 9.
4: Je sais pas.
5: 7.
0: Une commune au pif à côté de Guéret.
5: 5.
4: Seven.
5: 3, 2, 1.
0: Je vous ai aidé un petit peu. On va voir si ça passe ou si ça passe pas, Christian. C'est pas grave. On va se concentrer sur la deuxième partie. Va falloir essayer de faire un maximum de points. On est d'accord?
4: Oui, oui.
0: Allez, Christian, on y va. On prend un peu de vitamine. Là.
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0: On va jouer avec la lettre I comme imagination. C'est OK pour vous, Christian?
4: Oui.
0: On y va avec un prénom féminin.
4: Isabelle.
0: Un verbe.
4: Je passe.
0: Un prénom masculin.
4: Il est né.
0: Un département.
4: Désert.
0: Un animal.
4: Un isoard.
0: On s'est battu, Christian. C'est bien. Faut pas hésiter. Je me sens désespéré là. Et c'est pas grave, il y aura quand même un beau soleil, hein, c'est Sulpice le Dunois, vous allez pouvoir bronzer et vous promener cet après-midi pour vous remonter le moral si ça le fait pas. On est d'accord?
4: Oui.
0: Christian, vous aimez bien vous promener, vous?
4: Oh oui.
0: Bon, vous irez peut-être faire un tour à la fête du miel et de la nature, on en parle dans un instant avec le replay, puis on va essayer de situer où se passe cette manifestation. Les Dépêche Mode, Juice Can Get.

0: Dépêche Mode à l'instant avec Just Can't Get Enough. Nous sommes en septembre 1981. Ça nous rappelle des souvenirs.
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0: Et nous sommes en pleine finale de ce chrono Creuse. Et oui, on joue pour essayer de gagner cette carte illicado d'une valeur de 80 euros. Il faut faire le meilleur score. À l'instant, Christian était là. Il est toujours là, Christian ?
3: Oui.
0: Alors, comment vous le sentez, Christian ?
3: Pas bien du tout.
0: Rien du tout. Ouais, c'est pas grave, le soleil va vous remonter le moral. On jouait avec une première partie avec une question. Je vous amenais à la fête du miel et de la nature. Mais sur quelle commune ?
2: 10. 9,
3: je sais pas.
2: 7.
0: Une commune au pif à côté de Guéret.
2: 5.
3: Tavennes.
2: 3, 2, 1.
0: Est-ce que vous avez trouvé entre-temps le nom de cette commune, Christian ?
3: Non, je n'ai même pas cherché.
0: C'est pas grave. Saint-Fiel, c'est à Saint-Fiel que cela va se dérouler.
3: J'y ai pensé aussi après.
0: C'est demain, de 9h à 16h. On en a parlé ce matin dans Bienvenue chez vous, avec une course des écoles, des expositions, des concours photos, des marchés de producteurs, beaucoup de choses à faire. Ça sera entre 9h et 16h. Il y a le podcast de l'émission Bienvenue chez vous qui parle de cette fête du miel à réécouter sur le site d'ici. Et si on allait voir la deuxième partie, je vous demandais des mots avec une lettre et puis des thèmes, bien sûr, avec un i.
3: Isabelle.
0: Un verbe.
3: Je passe.
0: Un prénom masculin.
3: Irénée.
0: Un département.
3: D'Isère.
0: Un animal.
3: Un isoar.
0: On s'est battu, Christian, c'est bien. On a fait du mieux qu'on a pu, hein. Bon, Christian, je ne vais pas vous donner le score. On va l'oublier, hein. On va faire comme si de rien n'était, Christian. Vous allez profiter du soleil et puis vous allez rejouer avec nous. Je sais que vous êtes un habitué, vous. D'accord?
3: Oh oui, on verra bien, oui.
0: À bientôt, Christian. Bonne journée à vous. Alors, ce qui est au rythme dans les jeux, c'est que quand il y a des perdants, il y a des gagnants. Donc, il y en a qui sont tristes et il y en a qui sont contents et qui vont nous faire un cri de joie. C'est Richard.
4: Super, ouais.
0: Ça, voilà, la règle pour ça, ça valait le coup de gagner, Richard. Bravo. 80 euros en carte illicado. C'est bien. Est-ce que vous savez ce que vous allez en faire?
4: Ah ben oui, je sais, parce que dimanche, je vais faire l'enjambée-creusoise, c'est 30 km, alors il me faut des bonnes paires de chaussures de rando.
0: Vous êtes à l'enjambée-creusoise ce dimanche, vous êtes entraîné, vous êtes prêt là?
4: Oh, moi je suis habitué, hein. Je fais 40, 50 km à pied. Hein.
0: Alors comment vous faites pour ne pas avoir de crampes derrière?
4: Ah ben il faut beaucoup boire d'eau.
0: Et vous, alors il y a quatre distances hein, sur l'enjambée-creusoise, hein. C'est, oui. Ça arrive ce 24 mai, et du coup vous faites quelle distance vous?
4: 30 km.
0: C'est autour de Bourganeuf, hein, pour ceux qui connaissent pas. Et c'est l'évasion creusoise pour l'association. Merci à vous, on vous souhaite une bonne journée. Et puis, il y a de quoi acheter des affaires de sport et plein de choses avec cette carte illicado de 80 euros. À bientôt.
4: Merci beaucoup et bonne journée, bon week-end.
0: Bon week-end, on remet les compteurs à zéro dès lundi.
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0: 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Léo Corcos, on fait le point sur l'info. Le prix de l'essence ne va pas redescendre tout de suite.
5: Oui, mise en garde du Premier ministre hier. Raison pour laquelle Sébastien Lecornu a aussi annoncé de nouvelles aides. Il en prolonge même certaines, comme pour les agriculteurs ou les pêcheurs. Il va aussi doubler l'aide pour les grands rouleurs. Elle passe de 50 à 100 euros. Une aide qui est destinée aux foyers les plus modestes, qui font plus de 15 km par jour pour aller travailler et qui ont un revenu fiscal inférieur à 16 880 euros par an. La précision est importante parce que cette condition, elle fait tiquer Véronique Lomi. Cette aide à domicile fait 250 km en 3 jours et elle n'est pas éligible du coup à cette aide.
6: Normalement, je ne dois pas être éligible. Eh ben parce que c'est basé sur le foyer fiscal. Donc, je ne dois pas être plus de 1600 euros par mois, un truc comme ça. Donc, du moment où on est à 1700 ou 1800, on n'y a plus, quoi. Nous, on a besoin de notre véhicule comme eux autres. Hein. On n'a pas le choix. Et puis, c'est pas des salaires mirobolants, quoi. C'est des fausses annonces qu'ils sont en train de nous faire. Il n'y a pas grand monde qui va l'avoir, quoi, cette prime qui ne tente rien à rien. Donc, je vais essayer, dès le 27, je vais essayer de me connecter à impots.gouv, bien sûr.
5: Vous retrouvez tout le détail des annonces du gouvernement sur ici.fr, tout comme notre carte des carburants en Creuse. Sachez qu'à part le sans-plomb à la station Total de Parsac, il n'est pas possible de faire son plein à moins de 2 euros le litre en Creuse. Les agents creusois de la police de l'environnement sont sur le pont en ce moment. Ils contrôlent les voitures, mais aussi les motocross, les quads dans les espaces naturels protégés du département. Le but étant de limiter, voire d'empêcher les atteintes à la biodiversité.
0: 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On savait prendre soin des pigeons au Moyen-Âge en Creuse.
5: En tout cas, on savait les accueillir, notamment au pigeonnier Porche d'Arfeuil-Châtain, dans l'est de la Creuse. Un pigeonnier attenant à un château qui a traversé les âges, non sans subir les outrages du temps, puisqu'il menaçait de s'effondrer. Heureusement, la Fondation du patrimoine est passée par là et lui a octroyé 120 000 euros pour retrouver de sa superbe. Et si ce pigeonnier Porche a bénéficié d'autant d'argent, c'est parce que c'est une œuvre patrimoniale inestimable, quasiment unique en Creuse, et qui demande un travail de rénovation de précision. Il a fallu enlever le portail en bois, qui date du XVIIe siècle, et surtout démonter pierre par pierre l'arche du pigeonnier. Et il y en a une bonne centaine des pierres. C'est l'entreprise spécialisée Blanchon qui gère les travaux, avec à sa tête le chef de chantier Florent Montagnon, qui raconte ce démontage.
7: Avant le démontage, on fait un plan extérieur, un plan intérieur. On fait des coupes, des vues en plan, et on note sur tous les plans, on numérote chaque pierre, la 1, la 2, la 3, la 4, en partant du haut, méthodiquement. Et on les stocke propres, à l'abri, pour pas qu'elles soient aux intempéries, pour que ça nous efface pas toutes les traces. Et après, on remonte, suivant notre plan de calpinage. On n'avait pas le choix de tout démonter, et ce travail est nécessaire pour la construction, et le travail de démontage a été obligé pour reprendre les fondations, parce que voilà, il était déstabilisé et il menaçait de s'effondrer.
5: Les travaux sur site avec l'échafaudage doivent se terminer à la fin du mois, après quoi l'échafaudage sera retiré et l'entreprise travaillera ensuite sur le portail en bois pendant 2 mois avant de le réinstaller.
0: Feltin est en train de prendre des airs d'Avignon.
5: Car comme la Cité des Papes, la commune creusoise accueille un festival de théâtre. Ça commence ce soir et jusqu'à dimanche, 11 spectacles sont prévus, avec quelques compagnies venues d'ailleurs, mais en grande majorité des compagnies creusoises. C'est ça qui intéressait Barbara Graziani, l'organisatrice de ce festival qui fête son 2e anniversaire.
8: Là, je voulais créer quelque chose qui était plus à l'attention des locaux. C'est pour ça que ça se passe en plein milieu de l'année. C'est vraiment du théâtre populaire. Toutes les pièces qui vont avoir lieu au festival, je les ai vues. Donc je les ai approuvées. C'est des pièces qu'on peut venir voir en famille. C'est pour tout public. Et ça, ça me tient vraiment à cœur. L'année dernière, bon, c'était un coup d'essai. Ça a très bien fonctionné. Il y a des personnes qui sont venues les 3 jours. Nous, notre pari, c'était surtout ça. C'était de prouver que si on fait une bonne programmation, les personnes vont rester toute la journée, voir 3, 4 spectacles même dans la journée. Et ça fonctionnait, donc on est reparti.
5: Barbara Graziani, la créatrice du festival de théâtre de Feltin, interview à réécouter sur ici.fr. Plusieurs centaines de spectateurs sont attendus jusqu'à dimanche donc pour ce festival. Et puis avis aux automobilistes qui roulent autour de Saint-Sébastien, vous allez peut-être croiser aujourd'hui des écoliers à vélo en file indienne et en dossard jaune. Ce sont leurs premières sorties à vélo après quelques mois d'entraînement. Alors si vous les croisez, soyez prudents et soyez surtout patients.
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5: Des mini-cyclistes qui vont rouler sous un beau soleil parce qu'on va atteindre les 30 degrés. Hein.
0: Va falloir faire attention même, puisque le soleil va cogner un petit peu. Hein. 28 à 30 degrés, il va falloir mettre un chapeau,
5: surtout.
0: Des bobs, enfin tout pour vous protéger. On est au-dessus des normales de saison, Léo, hein, faut le savoir. Et ça va continuer incroyablement cette semaine, ce week-end. Ça va pas s'arrêter, hein. 28 à 30 degrés, l'océan va régner sans partage. Demain, la même chose, 28 à 30 degrés, 29 à 32 degrés annoncés pour dimanche. Et la semaine prochaine, on devrait dépasser les 33 degrés. Mardi et mercredi, 32. Jeudi et vendredi, ça va recommencer à redescendre un petit peu. Et on devrait avoir un week-end plus perturbé. On reste sous le soleil.
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10: Bonjour la France, j'espère que tu vas bien. La France en ce jour de finale. Pour ceux qui sont déjà en week-end de Pentecôte, j'espère que vous allez bien, que le soleil vous bronze où que vous soyez. Comment ça va Éric?
11: Écoutez, très en forme. Bonjour Valérie, bonjour à tous. Je vous ai prévenu avant l'émission, je vous ai dit aujourd'hui, c'est même pas la peine, tu ne vas pas au bout.
10: Ah bien sûr.
11: C'est pour moi aujourd'hui.
10: Bon écoutez, le gars s'est mis
11: en short. C'est pour moi aujourd'hui.
10: Oui, bien sûr.
11: Oui, j'ai mis un short, vous êtes toute belle, toute
10: oh
11: en jaune.
10: Là. Moi je suis en jaune, ouais. Alors, je vous rappelle que l'enjeu est de taille. Le premier prix, c'est un séjour pour 4 personnes au parc Astérix. Et là, c'est le cap sur l'Égypte. Grâce au parc Astérix, parmi plus de 50 attractions et spectacles, allez affronter les remous de la descente du Nil, vous allez prendre de la hauteur avec l'envol d'Ibis, mais vous découvrirez aussi cet Automatix. Vous dormirez évidemment dans une chambre familiale pour 4 personnes, les petits-déj et les dîners, c'est compris. Et puis surtout, pour qu'on vous accompagne jusqu'au bout, oui. On vous offre une carte carburant de 100 €. Et le parking inclus. Si ça, c'est pas du beau cadeau.
11: Bien sûr.
10: Alors ça, c'est le premier prix. Qu'est-ce qu'on gagne si on ne va pas voir Astérix et Obélix?
11: Alors, on pourra quand même aller se balader au parc Astérix. Ça sera pas totalement offert.
10: C'est pas une musique égyptienne, ça.
11: Non, pas du tout. Parce que dans le parc Astérix, toute l'entreprise Malongo s'est installée. Et alors, devant chaque attraction, vous arrêtez. Vous prenez un petit peu des petites pièces comme ça. Hop. Et hop, vous appuyez sur le bouton. Et là, attendez, je goûte.
10: Malongo est là.
11: La machine espresso Malongo qui vous sert un petit.
10: Voilà, alors 32 dosettes, 6 verres en verre.
11: 32 dosettes. Hein.
10: Et nos 4 candidats la pièce, hein. Victorieux de la semaine, on les accueille. Bonjour les amis.
11: Bonjour.
12: Bonjour.
10: Comment ça va?
12: Bonjour.
10: Ça va?
13: Ça va bien.
12: Ça va bien aussi. Il est pas...
11: C'est Christophe.
10: Ah ben il y a un seul mec, un rescapé. Eh oui, c'est le rescapé de l'équipe de Eric, évidemment. Oui. Alors évidemment, bon, deux demi-finales. La première demi-finale verra s'affronter Maud contre Lydia, ce qui veut dire que Muriel et Christophe, vous pouvez aller boire un petit café ou faire du cheval.
11: Oui.
10: Alors.
11: Non mais attendez, qui va accepter de jouer avec nous entre Maud et Lydia?
10: Alors on a tiré au sort.
11: Et, oui, voilà.
10: Et voilà, Lydia, je suis désolée, je suis obligée de te confier à Eric.
11: Ah là là.
12: Oui, bah pourquoi pas, j'ai rien contre lui. Hein.
10: Ah bah c'est super. Merci Lydia de cette belle.
12: Il n'y a pas de jaloux, j'aurais fait les deux.
10: Exactement. Alors Maud, tu restes avec moi. Je rappelle que tu joues avec ici Touraine.
12: Touraine.
10: Exactement, tu as 47 ans, tu habites Charentilly. Tu es mariée à Olivier, tu as 3 enfants, tu as 2 chats et tu es infirmière scolaire. J'ai oublié un truc ou pas?
12: Non, c'est très bien, très bien.
10: C'est bien, il y a un truc que tu aimerais que je dise sur toi. Tu aimerais que je dise.
12: Non, je suis une personne formidable.
10: Oui, bah oui, t'as toujours raison, c'est ça.
12: Oui, et ça se confirme en fait.
10: Hein. Bah bien sûr, évidemment.
12: Puis j'ai toujours raison.
10: T'as toujours raison, mais évidemment, qu'est-ce qu'il dit Olivier? Il dit que t'as toujours raison aussi ou pas?
12: Ah bah non, hein, bah non, mais il me le dit qu'après, par contre, il dit « Ah, si j'avais su, je t'aurais écouté ».
10: Ah, mais ça c'est, oui, ah. Ouais, mais ça c'est le, le principe de l'homme, hein, de pas écouter sa femme, et après de dire « Si j'avais su, j'aurais pas venu ».
11: Oui.
10: Alors
12: voilà, bah, je vois que c'est partout pareil, quoi, en fait.
10: Mais évidemment, tous les hommes ont cette qualité exceptionnelle de reconnaître bien après que leur femme a toujours raison. Alors, est-ce que tu as pris ton œil de Nazar, qui est ton porte-bonheur?
12: Bien sûr, il est toujours avec moi, mon œil de Nazar.
10: Bon, donc tu l'as dans la main, t'es prête à dégainer, bah, etc. Alors.
12: J'espère qu'elle me porte chance.
10: Mais oui, ça va te porter chance. On va tout de suite marquer le premier point, histoire d'être dans le tempo. Tiens, je te mets un petit bout de Mission Impossible. Ça, c'est la musique pour Éric Bastien, ouais. Qui, chaque semaine...
11: C'est impossible pour moi.
10: ...tente de gagner.
11: Je n'y arrive pas.
10: Alors, écoute bien cette question. Notre ami Tom Cruise, elle... Mission impossible. Hein. Eh bien, figure-toi qu'avant d'être acteur, il a failli être prêtre. Est-ce que c'est vrai ou faux? Top chrono, 5 secondes.
12: Oh, bah, je dirais peut-être vrai, en fait, peut-être.
10: Bah, t'as bien raison, parce que c'est vrai. Il a même fait des études pendant quelques temps dans un séminaire franciscain à Cincinnati. Et puis finalement, il a décidé que c'était mieux les cascades que la soutane. Bravo, premier point pour Maud.
11: Lydia. Et donc, avec nous, et Lydia, très gentiment, a accepté de changer de team et d'être avec moi aujourd'hui. Tu vas voir, Lydia, tu ne vas pas le regretter. Est-ce que
12: À vrai dire, pour être honnête, j'ai pas le choix.
10: Voilà, alors, merci de le reconnaître.
12: Mais ça me va très bien.
10: Voilà. Voilà, voilà.
11: Comment dire? Bon, Lydia, est-ce que t'as bien dormi? Moi, ça, c'est du coaching. C'est du coaching. Est-ce que t'as bien fait dodo, par exemple? Oui, ça a été.
12: Bien, oui, oui.
11: Ok,
12: oui.
11: T'as fait de beaux rêves. Qu'est-ce que tu as pris à ton petit déjeuner ce matin? Voilà, est-ce que tu étais heureuse?
12: Comme d'habitude, hein. Un petit jus d'orange, les petites biscottes.
11: Oui!
10: C'est beau chez toi ou pas?
11: Bah oui, est-ce qu'en Loire-Atlantique, c'est beau?
12: On crève de chaud.
11: Ouais, oui, tu habites à Bouey en Loire-Atlantique, avec ton chéri, Jeannot, 2 enfants, Laurent, Adeline, ils ont 36 et 40 ans, les petits-enfants, Théo et Arthur. T'as un truc de prévu ou pas ce week-end d'ailleurs, puisqu'il fait chaud, tu vas profiter un peu?
12: Non.
11: Pourquoi?
12: Non.
11: Faut sortir.
12: Oui, oui, bah, une petite marche, je pense. Mais le matin, parce que l'après-midi, il fera tôt chaud, je pense que je vais aller dans le jardin le matin.
11: Bien sûr. Quand je te reposerai cette même question à 12h58 et que je te dirai qu'est-ce que tu fais ce week-end, tu me diras, je fête ma victoire, bien évidemment.
10: Ok, c'est bien. Tout ce qui est peau de l'ours, compagnie, quoi.
11: Voilà, la fontaine, tout ça, tout ça.
10: La fontaine, la poutre, enfin tout ça.
11: Exactement.
12: Voilà, c'est
11: vos classiques. On y va, on joue. Voici un premier point avec on adore.
13: Laissez les
10: papiers.
11: Ding-tac. Tiri-ri-ri.
10: Papier chiffon. On adore
11: Régine. Régine. Évidemment. On peut recycler le papier à l'infini. C'est mon affirmation du jour. On peut recycler le papier à l'infini. Vrai ou faux? Top chrono, Lydia, 5 secondes.
12: Faux.
11: Tu dis faux? Oh, tu commences bien, Lydia. Oh, t'es bien. Oui, oui, oui, c'est absolument faux. Certains matériaux, comme le verre ou l'aluminium, peuvent être recyclés presque à l'infini. En revanche, le papier de plastique se dégrade à chaque cycle. Bravo. Un point, Lydia.
10: Un point, Maud. Un point, Lydia. C'est magnifique. Allez, tout de suite.
11: Attendez, j'ai un petit message pour Patrice.
10: Oui.
11: Patrice qui a joué avec nous hier. Et je sais qu'il nous écoute à cette heure-ci. Je voulais lui rappeler que...
14: Et maintenant...
11: C'est pas Claude Nougaro, c'est bien Gilbert Bécaud. C'est pour toi, Patrice. Merci beaucoup.
10: L'humiliation jusqu'au bout,
11: jusqu'au
10: même
11: bout.
10: Quand le candidat n'est pas là. Alors, Patrice, je te soutiens. Je
11: t'embrasse.
10: Bien, allez, tout de suite, vous écoutez ici. Et comme il fait beau, je veux gagner parce que je suis toujours en tête. Allez, c'est Zaz, je veux vous écouter ici. On vous kiffe, à tout de suite.

0: mon casou. Je prends mon casou, hein.
1: Ouais.
0: Non.
1: Allez, voilà. Mon petit Basile, voilà.
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0: En même temps, vous avez bien fait flipper le dauphin toute la semaine, vous. Hein, donc,
1: oui, mais moi, on a reconnu que c'était un dauphin.
0: Allez-y. Okay, on dirait un coq, mais qui a mal aux dents.
1: Alors, Maud un point, Lydia un point, Alors, dis donc.
0: C'est bien Marilyn Monroe, hein.
1: T'as vu? Qu'est-ce que tu vas faire, Maud, toi, ce week-end? Est-ce qu'il, d'abord, est-ce qu'il fait beau?
3: Que je vais pouvoir aller à Astérix, du coup.
1: Mais évidemment, tu penses bien. Il fait beau chez toi, là, en plus, là.
3: Oui, oui, en Touraine, il fait beau, là. Il fait très beau.
1: Ah,
3: Que c'est partout en France, là.
1: Bah, j'espère que c'est partout en France. Bon, ma chérie, c'est le quiz musical. Alors, musical. Écoute bien. On va te faire écouter, je vais te faire écouter deux gros tubes. Hein, vraiment, alors là, pour le coup, c'est des énormes tubes. L'un après l'autre. Et puis, j'espère que tu marqueras les deux points. Écoute bien, c'est un chanteur. Premier extrait. Patrick Hernandez.
3: Oui.
1: Bah écoutez.
0: C'est simple.
1: Born to be alive.
3: To be alive.
1: Oui, premier point pour toi, ma chérie. Alors. Hey. Born to be alive.
0: Oh, c'est l'apéritif, ça, hein, parce que c'est facile.
1: Calme-toi, c'est pas évident. Elle aurait pu ne pas trouver. Elle est forte, c'est tout.
3: Ah, mais hein, je suis stressée. Hein.
1: Mais évidemment, respire, mon petit bouchon.
0: Oh, c'est-à-dire que Patrice nous aurait dit que c'est Claude Nougaro. Hein.
1: Oui,
0: Patrice.
3: J'allais dire dédicace, mais sinon, ça allait me porter mauvais espoir. Oh. Mais je veux dire dédicace, Gilbert Bécaud, mais j'aurais perdu. Donc.
1: Ah, exactement.
0: Pas possible.
1: Eh, oui. Patrice.
0: T'embrasses, Patrice.
1: On sait que toute ta famille t'écoute.
0: Trois générations.
1: Alors, attention. Là, c'est une chanteuse, c'est aussi un énorme tube. C'est parti.

0: Alors, je sais pas. Je vais dire Mireille Mathieu, mais je sais pas.
1: Alors, sache que cette chanson a remporté l'Eurovision en 1983 pour le Luxembourg. Après, elle a eu une carrière, elle a fait d'autres trucs. C'était Corinne Hermès.
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1: Et Corinne Hermès, elle avait fait quoi après? C'était quoi son autre tube?
3: Elle a travaillé dans la maroquinerie, non, je crois.
1: Non, mais.
3: Hermès, non. Elle a pas fait ça, non.
1: Allez, un point pour Maud. Vas-y, c'est à toi de jouer.
3: Bon, Lydia, tu l'avais ou pas, Corinne Hermès? Parce que c'était pas évident.
0: Ah non, moi j'étais partie sur Marie Myriam, mais pas la chanson de l'Eurovision, une autre qu'elle aurait sortie après, donc j'aurais pas trouvé non plus.
3: C'est vrai que l'année prochaine, ça fera 50 ans qu'on n'a pas gagné l'Eurovision. Parce que c'était en 77, on est en 2027.
0: Quand on voit ce qu'on propose, c'est normal.
3: Bon, on va passer à autre chose tout de suite. Tu vas nous mettre mal avec les maisons de disques, là. Donc,
0: quand on voit ceux qui gagnent, c'est pareil. Ouais. Voilà.
3: Bon. Ah, c'est sûr que si à l'Eurovision, on avait ça. C'est tout autre chose.
0: Ah, bah là, oui, c'est clair.
3: Patrice, on t'embrasse, encore une fois.
1: Patrice.
3: T'aimerais partir en Mongolie, dis donc. Parlons un peu de voyage. On a envie de s'évader. Pourquoi t'as envie d'aller là-bas? Toi qui as déjà fait le Pérou, le Népal, Madagascar?
0: Parce que c'est un pays qui me plaît. Ouais. Il y a un petit peu de tout. Il y a des déserts, il y a de la montagne, il y a des cascades, il y a des temples. On peut dormir dans des yourtes, on peut faire du cheval, faire du chameau. Et voilà, moi je fais beaucoup de tourisme solidaire. Et là, j'ai eu un break parce que j'ai eu des opérations pendant 4-5 ans. Et j'aimerais, tant que je suis encore capable, de pouvoir faire du tourisme solidaire. Et la Mongolie m'a toujours intéressé.
3: Eh ben, je te souhaite. Je sais que tu aimerais faire avec Jeannot aussi, ton mari, un week-end en Europe, peut-être à Rome, entre autres.
1: Vous voulez 200 personnes.
3: Ah, ça serait bien si j'étais 100 personnes, ça c'est sûr. Quand est-ce que j'anime au taquet 100 personnes? Enfin bref. Bon, Lydia, nous allons jouer tout de suite avec ton quiz musical. Deux artistes, c'est très court, on écoute un petit extrait. Et il faut reconnaître de qui il s'agit, voici le premier.
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0: Cookie Dingler.
3: Oui, madame, Cookie Dingler. Oh là là, mais oui, bien sûr. Même pour
4: une
3: chrono. Lydia, c'est un point de plus. C'était un peu l'équivalent de Patrick Hernandez. On était sur un niveau un peu d'apératif. Voilà, on est d'accord. Un truc cool. On complique un chouïa. Voici le second.
4: Fallait pas me quitter.
3: On complique.
0: Sabine Paturel, les bêtises.
3: Bah oui.
0: Je l'ai chanté à
4: Jeannot
0: au karaoké.
3: Ah oui. Attends.
4: Tes bêtises quand t'es pas là.
3: Voilà, mais voilà, j'allais te demander de le chanter.
0: J'ai mangé le chocolat.
1: Eh oui. J'ai tout fumé, les cravenes. Allez.
3: Ah ben, ça fait un point de plus. On est sur la même génération que Corinne Hermès. Hein. C'était les mêmes années.
1: Maud 2, Lydia 3. Et tout de suite, on part avec un petit titre des années 80. Mike Oldfield, Moonlight Shadow. Ah, vous écoutez ici, on vous aime, il fait beau. À tout de suite.

0: tous les efforts que j'ai fait à la guitare quand même.
1: Je suis bon hein, quand j'accompagne Michael.
2: Vas-y,
1: Lou. Moulin Shadow.
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1: À moi tout seul.
2: Comment il s'appelait
1: Rémi Bricard.
2: Rémi Bricard. Voilà. Je vais.
0: C'est la vie.
2: Blah, cool. Alors avec avec la colombe qui lui faisait caca dessus là. Oui. Alors,
1: ah bon?
2: Oui.
1: Pauvre colombe.
2: Maud, paraît que bon, alors on rappelle que Maud est infirmière scolaire. Hein, c'est Mère Teresa. Elle est toujours là quand il se passe un truc. Elle est au resto, elle est peinarde. Il y a un mec qui s'étouffe. Pauvre, qu'est-ce que tu lui fais?
4: Bah, un petit
2: emniche
4: en fait, hein, pour
2: me
4: faire cracher le morceau de viande qu'il avait
2: avalé
4: de travers.
2: Voilà, elle a un petit rencard, elle est peinard, pouf, elle sauve la vie d'un mec. Il y a un voisin qui l'appelle parce que sa femme est pas bien. Pouf, et du coup.
4: Ouais. Eh ben oui, bah un petit malaise, et puis bah voilà, qu'est-ce qu'il va. Et en fait, ils m'appellent tous avant d'appeler les pompiers ou le SAMU, quoi. Je suis pas. Des fois, j'arrive.
1: Bah c'est normal, elle est infirmière.
2: L'enfant des voisins, il sonne chez toi, il vient de se couper le doigt, bim.
4: Bah, le morceau de doigt dans le torchon.
2: Eh bah voilà. Ah bah heureusement que tu n'es pas la voisine d'Éric Bastien, ma chérie.
1: Je serai tout le temps chez elle. Hein.
2: Eh ben ça,
4: je. Oh, pas de souci, on vous accueille, c'est ce que je vous ai dit au début de ce bail.
1: Oui, oui, non, alors, je crois qu'elle ne me connaît pas. Hein.
2: Alors, je crois que tu ne connais pas le niveau d'hypocondrie d'Éric Bastien. Ma chérie.
4: J'en ai un aussi à la maison, ils se partageront peut-être qu'à deux. Ça...
2: Oh mon Dieu, Olivier est hypochondriaque, ton mari est hypochondriaque.
4: Non, pas mon mari, j'ai un de mes enfants qui est, d'ailleurs Enzo s'il m'entend, lui, un petit truc, il en fait une montagne quoi. Mais
2: oh
4: bon.
2: Mon Dieu.
1: Enzo, my brother.
2: Ah là là là, l'hypochondrie, cette maladie, bien trop souvent, qui casse les pieds de tout le monde. Alors ma chérie, tu as deux points, il faut absolument que tu marques et que tu pries que Lydia ne marque pas. Tiens, une ambiance. On va squatter les terrasses. Alors, Maud, comment s'appelle une terrasse aménagée sur le toit d'un immeuble, souvent avec une ambiance branchée, un bar, une vue panoramique. Comment on appelle une terrasse aménagée sur le toit d'un immeuble? Top chrono.
5: Oh là là, sur le toit.
2: Ouais.
5: Je sais pas, peut-être un...
2: Oh, ma chérie, c'est un rooftop.
5: Ah non, j'aurais pas eu ça.
2: Eh oui, rooftop, c'est bon, alors c'est vraiment, il y en a beaucoup, c'est très urbain, hein, les rooftops. Il y en a plein à New York, à Paris, il y en a même à Marseille, bref. Eh oui, on fait des soirées privées, des bars, des DJ. Bon, ma chérie, là, malheureusement, même si Lydia ne marque pas, vu qu'elle a 3, c'est elle qui part en...
1: Oui, non, mais allez-y, hein, terminez vos phrases. Hein, je sais que vous avez un petit peu du mal.
2: En même temps, c'est ma candidate. Hein.
1: Ouais,
2: elle
1: c'est
2: aussi.
1: C'est vrai.
2: Alors.
1: Ah, Valérie, vous êtes tout en jaune, cette petite mésange comme ça sur votre épaule. Moi qui arrive avec mon bric-à-brac. Et hop, c'est parti.
6: C'est la vie en couleur. Tiens,
1: ça, vous cherchiez.
2: Rémi, bricouille. Ah là là, mon Dieu.
1: Bon, Lydia. Ma Lydia.
4: Je suis désolée pour Maud.
1: Ah oui,
4: j'aurais
1: oui,
4: pas
1: je
4: trouvé
1: comprends.
4: Non plus, honnêtement. Aucune idée.
2: Eh oui, c'est une question. Raphaël et Luigi, c'est des questions beaucoup trop parisiennes.
1: Ouais.
4: Ouais.
1: Est-ce qu'on peut écouter du Cobu? Parce qu'à 10 ans, Lydia, petite
2: Lydia.
1: Anecdote.
2: Lydia Jones.
1: Tu faisais du vélo avec un copain en maillot de bain. C'est bien, là, il fait chaud, c'est tendance. Qu'est-ce qui s'est passé?
4: Ben, on faisait le tour de l'immeuble, on partait chacun d'un côté, c'est à qui arrivait le premier. Et c'était un été où il faisait très chaud, donc j'étais en maillot de bain. Et on s'est frôlé et il est reparti avec ma culotte, avec sa poignée de frein. Je suis descendue de mon vélo et j'ai monté en courant à la maison me cacher.
2: Oh mon Dieu.
1: Ah oui, parce que t'es...
4: Ils m'ont pas mis pendant 2 jours.
1: Et oui, t'avais les fesses nues, t'es remontée comme ça rapidement. Ah là là,
4: c'est ça.
1: Quelle histoire.
2: Ça, c'est horrible. Quand t'es enfant...
4: Avec un bel hématome sur la cuisse.
2: Ah ouais, c'est horrible.
1: Bon, petite Lydia. Ouais. Bon, allez, pour le fun, on va poser cette question, mais tu as bien compris qu'avec tonton Eric, ça se passe comme ça, et tu seras avec nous pour...
2: Tonton Eric qui récupère mes candidats.
1: Voilà. Allez. Oui, mais alors... Attention, parce que je les récupère, mais j'arrive jamais à les faire gagner.
2: C'est vrai.
1: Là, oui, mais pas jusqu'à la fin.
4: Non.
1: Attends, on va y arriver. Tiens, je vais prendre une petite photo de toi, là. Quel appareil photo instantané a connu un immense succès dans les années 80? Top chrono, 10 secondes. Quel appareil
4: le
1: photo?
4: Le Polaroid,
1: l'appareil photo instantané qui a connu un immense succès grâce à son développement instantané. Le Polar, Jacques Henry. Oui, c'est le Polaroid. Bravo.
2: Bien, ma petite Maud, je t'embrasse très fort. Et Lydia, tu vas directement sur le banc de la finale. avant d'accueillir Christophe et Muriel pour la deuxième demi-finale. L'autre, il prend ses fiches, ses lunettes. Tout ça pour dire que là, maintenant, c'est la réclame et l'actualité dans toutes vos régions grâce aux 44 locales de votre radio ici. À tout de suite, mes chéris.
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10: À Saint-Laurent, les inscriptions scolaires pour la rentrée 2026 sont désormais ouvertes. Elles concernent les enfants nés en 2023 et 2024, ainsi que les nouveaux arrivants sur la commune. Pour inscrire votre enfant, il faudra présenter le livret de famille ainsi que le carnet de vaccination. Une réunion d'information spéciale maternelle est également prévue le mardi 2 juin à 17h à l'école primaire de Saint-Laurent. L'occasion pour les familles de découvrir les locaux, rencontrer l'équipe éducative et préparer sereinement la rentrée des plus petits. Evolis 23 recrute actuellement un agent SPANC, assainissement collectif, un poste basé d'abord à Nau, puis à Boussac-Bourg, avec des missions de contrôle des installations d'assainissement non collectif, de suivi administratif et d'entretien de petites stations d'épuration. Le poste mêle terrain et bureau, avec une formation possible en interne. Les candidatures CV et lettres de motivation sont à envoyer avant le 19 juin.
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2: Et je vous rappelle que Lydia s'est qualifiée pour la finale pour tenter de gagner premier prix, un séjour pour 4 personnes au parc Astérix, pour faire la descente du Nil, pour prendre de la hauteur avec l'envol d'Ibis et pour découvrir cette automatique, la chambre familiale, les petits-déj, 100 euros de carburant, le parking inclus ou la machine à café Malongo, les 32 dosettes et les 6 verres en verre. On accueille maintenant Christophe et Muriel qui vont s'affronter à main nue. C'est parti. Comment ça va, Muriel ?
11: Eh bien, ça va bien, mais là, aujourd'hui, j'ai beaucoup de stress.
2: Ah non, non, non, non, non, non. Ma petite Muriel, tu ne peux pas avoir du stress, pas une femme comme toi. Non.
11: Bon, allez. On va y aller.
2: Oui, tu as eu 80 ans il y a 2 jours, tu habites à Nice.
11: Ouais, mais peut-être que c'est dur à partir de 80 ans, on va savoir.
2: Oh, mais non, t'as la patate, on dirait pas que t'as 80 ans. Non, tu as fait de l'équitation, tu marches, tu bricoles, tu maroufles, tu jardines, oh là là, pop, pop, pop. Non, non, il paraît même que t'as collectionné des cravates, dis donc.
11: Oh putain, oui, c'est vieux, ça. Oh, est-ce que c'est vieux? Oui, j'en avais plein. Et j'en avais une amphore pleine.
2: Et alors, tu en faisais quoi de ces cravates?
11: Eh ben, je les gardais comme elles étaient belles, et puis un beau jour, j'en ai eu ras-le-bol, je les ai vendues sur un vide-grenier.
2: Eh ben voilà, comme ça, allez, put. Alors, il paraît que t'as un petit rituel. Avant de te coucher, il faut que toutes les portes de placard soient fermées.
11: Ouais, faut pas dire, c'est atroce. Même, j'ai collé le virus à ma petite fille parce qu'elle fait comme moi. Elle se lève et elle ferme ses portes de placard. C'est dingue.
2: Ben non, moi j'ai fait ça toute ma vie. S'il y a un monstre dans le placard, qu'est-ce qu'on fait?
12: On chasse.
11: Ah ben on l'accueille.
2: Bah ça dépend, je veux dire. Dans Monstres et compagnie, il n'y a pas toujours des monstres sympas. Hein, donc bon,
11: ouais, on arrive à en faire ce qu'on veut quand même d'un monstre quand on veut bien.
2: Ouais, bah écoute, avec une bonne batte de baseball. Alors ma chérie, on va tout de suite, on va marquer le premier point avec une question et une petite ambiance.
13: Même si je m'améliore.
2: Nous allons parler de rêves. Il paraît que Sigmund Freud a une théorie selon laquelle si on n'arrive pas à s'endormir le soir, c'est parce qu'on est éveillé dans le rêve de quelqu'un d'autre. Est-ce que cette théorie est celle de Sigmund Freud ? Si on n'arrive pas à s'endormir, c'est qu'on est éveillé dans le rêve d'un autre. Top chrono, 5 secondes.
11: Moi, je vais dire que oui, après tout, il n'était pas si con que ça, ce mec.
2: Bon, alors, il n'était pas si con que ça, mais c'est pas lui. Non, c'est faux. En fait, c'est une légende japonaise. Et oui, c'est une vraie légende japonaise. Au Japon, on pense vraiment que si tu n'arrives pas à t'endormir, c'est parce que tu es dans le rêve de quelqu'un d'autre. C'est une théorie extrêmement romantique. Mais pas de point pour toi, ma chérie.
1: Christophe, bienvenue. Christophe, mon chouchou, mon poulain. Christophe, comment ça va?
12: Ben, ça va bien.
1: Bah oui, parce que t'es le seul rescapé, t'es le seul garçon déjà, oui. T'es le seul à avoir gagné avec moi cette semaine. Donc, un petit coup de pression, Christophe, mais moi je pense qu'on va aller au bout de cette aventure ensemble, t'es d'accord?
12: Ben, j'aimerais bien.
1: Bah oui, moi aussi. T'es avec ici Brazizel, t'habites à Landivisio dans le Finistère, et tu sais quoi? À la main, j'ai un joli petit bracelet avec le triskel, figure-toi.
12: Ah, c'est bien ça.
1: Oui, c'est le symbole breton, ça, symbole breton celtique. Monsieur est breton. C'est déjà pour t'encourager. Oui. Non, mais j'améliore mon coaching.
2: Eh ben, ça serait pas mal.
1: Regardez,
2: parce que...
1: deuxième coaching. Voilà la musique qui fait plaisir à Christophe.
2: Ah oui, c'est vrai.
1: Voilà.
2: J'avais oublié qu'il veut déjeuner avec l'autre, là.
1: Bien sûr. Dark Vador, ton héros, Christophe.
12: Oui, je suis ton père.
1: Bien sûr. Merci pour ces révélations. Tu as le porte-clés, tu as la tasse, tu as tout. Tu as tout Dark Vador en toi. Et tu as le déguisement, tu en as parlé hier, hein, le costume.
12: Oui.
2: Ah, il est, c'est
12: oui,
2: lui qui
12: l'a
2: fait.
12: Déguisement.
1: Voilà. Écoute, si tu gagnes, est-ce que tu me promets de te déguiser en

0: Plusieurs crises sanitaires, les Japonais sont devenus très attentifs à l'origine des produits et donc ils affichent la photo du producteur. C'est devenu d'ailleurs un espèce d'outil marketing qui pourrait nous inspirer en France. Bon, pas de points.
1: Alors, là, ça fait 0-0. Ah, à Bastiano.
0: Je vais enlever mon bracelet breton. Hein,
1: Et là, tout de suite, vous écoutez ici. Et là, on va partir. Oh, Bernard Lavilliers, Jimmy Cliff, Melody.
0: Oui.
1: Tempo, Harmony.
0: Oui,
1: Harmony, puisque vous écoutez ici, mes chéris. On vous aime, à tout de suite.

0: Harmonie sur ici. À 12h40, madame.
1: Jingle.
0: Ben oui.
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1: Et ici nous.
0: Ah, excusez-moi. Excusez-moi. Il y a quelqu'un qui nous appelle. Bonjour, ah. Patrice.
3: Oui, bonjour, bonjour.
1: Et maintenant.
0: Bienvenue, Patrice.
3: Je ferme.
1: Oui, et qu'est-ce
4: que c'est? Et maintenant.
0: Oh, temps, hein. Pour ceux qui l'ont rejoint, il était avec nous hier. Il était incapable de savoir qui chantait ce titre.
1: On si, arrête... si, il a dit Claude Nougaro.
3: Oui, voilà. J'ai dit Claude Nougaro.
1: Voilà.
0: Depuis midi, on n'arrête pas de te chambrer.
3: C'est son cousin, hein, c'est son cousin.
1: Bah, évidemment, oui. Merci.
0: Alors, on voulait te faire un coucou parce que depuis midi, on n'arrête pas de dire des choses sur toi. Alors, ça va, toi?
3: Ça va très bien, merci. À part la défaite, tout va bien.
1: Oui, ouais. Bah, c'est pas grave, mon chat. Ça n'empêche pas que tu es formidable.
0: On te fait des bisous, Patrice.
1: On t'embrasse, Patrice.
3: Merci beaucoup.
0: Passe un bon week-end.
3: À bientôt, Val.
1: À bientôt.
0: Salut.
1: Alors, ma petite Mumu, c'est l'heure du quiz musical. C'est une spéciale grande voix américaine. Un titre après l'autre. Et tu essayes de marquer les deux points. Attention, premier titre.
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0: Tu m'as dit Frank Sinatra?
1: Eh oui.
0: Eh oui. Évidemment, c'est notre petit Sinatra.
2: C'est moi The Voice. Qui vais gagner.
0: Alors, attention, après Frankie, nous allons écouter une deuxième énorme voix américaine. Écoute bien. Music play. Hey. Tu m'as dit Barry White, est-ce que c'est Barry White? Oui! The music play! Hey! La la la la la la la la. Ah là là, la voix magnifique de Barry White et deux points pour Mumu.
2: Ouais.
0: Et oui, ça fait deux points pour Muriel.
2: Et ça va, ça va.
0: Ça fait deux points pour Muriel.
2: Muriel,
0: elle a deux points.
2: Oui, mais je vous rappelle que Muriel a dit qu'elle était venue avec son stress et voilà. Et moi, je suis ravi qu'elle soit bien accompagnée aujourd'hui et il faut qu'elle le garde à ses côtés.
0: Bon, regarde, elle est pas stressée, elle a eu deux points.
2: Oui, je vois bien qu'elle s'est détendue. Je suis inquiet.
0: Oui, bah oui.
2: Christophe.
3: Oui.
2: Qui c'est le Breton? C'est papa, là, hein?
3: C'est nous.
2: Bah oui, c'est nous, les Bretons, là.
0: Mais t'es pas Breton, t'es Auvergnat, toi.
2: Je suis Breton quand ça m'arrange, vous savez. Salut Céline, qui est à la réalisation, qui est une vraie Bretonne.
0: Elle, oui.
2: Allez. Qu'est-ce que tu fais en Bretagne ce week-end, Christophe?
3: Travailler.
2: Tu travailles?
3: Oui, on travaille un week-end sur deux, donc du coup, c'est mon week-end de travail.
2: D'accord, t'es cuisinier en EHPAD hein, depuis un an, on en a parlé d'ailleurs avec toi cette semaine. Tu voulais être pâtissier quand t'étais petit. Et en parlant de cuisine, un tout petit mot, tes enfants te réclament une espèce de plat signature. C'est quoi
3: hein? Alors, soit c'est des saucisses lentilles.
2: Ouais.
3: Elles adorent ça, on adore tout ça. Ou alors de la rougaille. Mais la rougaille à ma façon. Hein.
2: Ah oui, bah, c'est quoi ta façon de la rougaille?
3: Oh bah c'est pas c'est avec de la saucisse fumée, de la saucisse de Bretagne et puis du riz, et poivron, paprika, que des bonnes choses.
0: Miam.
2: Un petit dessert quand même avant de jouer. Qu'est-ce qu'on fait comme dessert?
3: Une charlotte framboise.
0: Oh là là.
3: Ça c'est ma fille aînée adore ça, donc du coup quand on a l'occasion, anniversaire. Je m'en fais une.
0: Basile, il est en train de décéder derrière la vitre. Il est, voilà, il bave comme
2: bien
0: moi.
2: Sûr. Il y a du coup de Niaman, il y a le phare breton.
0: Oh là là,
2: Christophe.
0: Là là.
2: Eh oui, bah oui, bah oui.
0: Bon, allez,
2: jouons. Allez, jouons. Clin d'œil à Basile Combe qui réalise l'émission, qui est batteur et qui adore les titres que l'on écoute là, en ce moment pour bien s'ambiancer le week-end.
0: Enfin, il aime surtout la bouffe, Basile. Hein. Voilà.
2: C'est vrai, c'est... Allez. Bah oui, il y a des frites en plus à midi aujourd'hui, c'est pas mal. À toi de deviner de qui il s'agit.

0: bien. Point tout court.
1: Oui, oui, oui, oui, oui, mais là, on va tenter l'égalisation.
2: Ouais, on va tenter, ouais.
1: Avec un nouveau titre, ça va aller très vite. Et tu vas répondre en deux secondes.
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1: Eh ouais.
3: I feel good.
1: Eh ouais, monsieur, je vous fais le chrono parce que j'aime bien finalement. Tu m'as dit, c'est...
4: Oh bah non, il y a un vrai chrono aujourd'hui.
1: Il a dit quoi?
5: James Brown.
1: Ah bien sûr.
3: Wow.

0: pas un petit 2-2 là?
1: Ah, bah, il y a un 2-2. Il y a un 2-2, il y a un 2-2. Bravo les amis. Il y a un 2-2. Là, tout de suite, on va faire une petite pause musicale.
0: Ah, vous allez faire dodo, hein. Nous, on a fait 2-2. Vous, allez, c'est moi qui gagne.
1: Oh là là. Allez, tiens, mets-moi le disque. On va écouter une nouveauté.

0: Just Might.
1: Ah là, c'était Bruno Mars.
0: Ah
1: ouais, avec Valérie Damido un petit peu quand même.
0: Ah, Just Might.
1: Bah oui, sur ici.
0: Bah oui, sur ici, jungle.
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0: Nous sommes au taquet avec Christophe qui a deux, Muriel qui a deux, Lydia qui est en finale. Oh là là là là, tout ça est bien serré. Alors,
1: je vous en prie.
0: J'ai une petite anecdote sur Muriel. Il paraît qu'elle travaillait dans la même école que ses enfants. Oui, oui, oui. Et un jour, elle rentre chez elle et en rentrant, elle se dit « Tiens, ma voiture est bien calme. » Tu t'es retournée et là, que s'est-il passé ?
3: Eh bien oui, ils n'étaient pas là.
0: Et oui, ils étaient où ?
3: Ben, je les avais oubliés à l'école.
0: Et voilà.
3: Ils étaient en train de jouer tranquille dans la cour. Le dirlo, il les a récupérés. Puis quand je suis arrivée comme une dingue dans la cour de l'école, le dirlo, il m'a dit « Non, mais ils sont là, tes gamins. » Voilà.
0: Voilà. On a oublié les enfants à l'école.
3: Eh bien oui, ben, quand on est pris dans le feu de l'action, du boulot, des gamins et des bonnes femmes qui font tout.
0: Eh oui,
3: ben,
0: eh oui.
3: Ben, voilà. Voilà.
0: Et
3: voilà.
0: Parce qu'on n'en a pas parlé, mais tu es retraitée et tu as été bouchère charcutière chez tes parents, chez ton mari. Et puis, finalement, tu as terminé dans les écoles, d'où tu étais dans la même école. Et tu étais la dame de la cantine.
1: Oh. Voilà.
3: Ah ben, oui, ça c'est vrai, j'étais la dame de la cantine.
0: Et voilà.
3: Non, oui.
0: Bien, pour t'encourager à gagner, pour t'encourager parce que...
1: Oui, parce qu'elle en a besoin d'encouragement.
0: Non, elle a deux points.
3: Parce que toi, t'as triché un peu, hein, tout à l'heure.
1: Comment ça, j'ai triché, dis donc?
3: Ouais, Eric, hein,
1: mais tu l'as triché. Fort,
0: hein. Et voilà.
3: Si.
0: Voilà.
3: Je suis vieille, j'ai mal aux genoux, mais j'ai de bonnes oreilles.
0: Et voilà, tu vois.
1: C'est pas vrai, mais j'ai triché quand?
0: La vérité est enfin révélée. Alors, je te mets un petit coup de Sidney Bechet.
3: Ah, c'est bien.
0: C'est beau, ça détend, ça relaxe,
3: ouais,
0: pour que tu
3: relaxe.
0: Gagnes. Voilà. Alors, allez, petite fleur, on y va. Écoute bien la question.
3: Oui.
0: Combien y a-t-il de temps de l'indicatif en conjugaison française? Combien
3: le temps de l'indicatif, c'est la grammaire, ça.
0: Eh oui. Combien y a-t-il de temps de l'indicatif en conjugaison française, top chrono 10 secondes?
3: L'imparfait, le futur, le passé composé, le passé simple, non, le plus que parfait. Bon, mais il y en a beaucoup, il y en a beaucoup.
0: Et dis un chiffre, parce que tu les as énumérés, ça en fait combien?
3: Eh bien oui, présent, parfait, futur, passé composé, passé simple. Plus que parfait. J'en suis à 7. On va dire 8 et puis on a pas.
1: On peut jouer jusqu'à 14 heures si vous voulez.
0: Elle a dit, elle les a énumérées, elle a pas eu le temps de les compter, ça va.
1: C'est elle qui triche.
0: Non, elle triche pas du
1: tricheuse.
0: Tout. Laissez-la tranquille, elle a 5. Voilà, ça fait 7. Bisous, pof. Et je me laisserai pas impressionner par tes gros yeux.
1: C'est scandaleux. Un chrono qui dure 3 minutes 50, quoi.
0: Ah, ça va.
1: Non, on va prendre la même chose avec Christophe. On va prendre le temps. Hein, Christophe?
4: Ah, j'espère bien.
1: Ah
0: oui, bon, on va te rajouter 5 à 10 secondes. Voilà,
1: voilà,
0: c'est bon.
1: Voilà,
0: de toute façon, sa question elle est beaucoup plus facile.
1: Il est l'or. L'or de marquer des points, Christophe.
0: Oui, enfin, je t'explique, sa question elle est tellement simple aussi.
1: Oh, mais attendez, on va voir. Christophe, et si on faisait comme l'oiseau?
0: L'oiseau.
1: Alors, déjà, t'aimerais bien être un oiseau si t'étais un animal.
4: Oui.
1: Qu'est-ce que t'as fait? Qu'est-ce que t'as fait avec les oiseaux? Parce que t'as fabriqué quelque chose, hein?
4: Alors j'ai installé des nichoirs dans le jardin et puis du coup j'observe les mésanges quand elles viennent nicher. J'ai mis une petite caméra sur le dessus et je peux observer la nidification du début à la fin et puis et voir les petits s'envoler. C'est pour ça que c'est ça joli.
1: Bah oui, une petite caméra sur le nichoir, voilà. Je trouve que c'est bucolique. C'est la nature, madame. Christophe, à un moment donné, faut y aller.
0: Oui.
1: C'est maintenant que ça se joue.
4: Oui.
1: Bah oui, parce que si tu réponds à côté, Muriel s'envole là, hein, donc.
4: Oui, oui, elle sera elle, l'oiseau et pas moi.
1: Écoute ce générique. Sur quelle chaîne est diffusée l'émission Quotidien? Top chrono, 10 secondes.
4: TMC.
1: Tu m'as dit quoi?
4: C'est la 10. TMC, c'est sur la 10.
1: TMC.
0: Voilà, alors.
1: Bon, ce qui nous fait une égalité, puisque c'est la bonne réponse, c'est TMC, pas de suspense. Bravo.
0: Eh si, suspense, parce qu'ils ont 7 chacun,
1: Et
0: malheureusement.
1: Ah bon?
0: Bah, bien sûr. Et malheureusement, en cas d'égalité demi-finale, c'est celui qui a marqué le plus de points lors de la manche.
5: Alors ?
0: Eh ben, je suis dégoûtée pour Mumu parce que c'est Christophe, il a marqué 21, il a marqué 19.
1: Ah bah voilà. Bravo Christophe ! Wouh ! Moi je suis content !
0: Ma petite Mumu chérie, je suis désolée, tu as très bien joué, mais c'est lui qui va en finale, ma chérie.
1: Eh oui. Bah ne le prenez pas, Mumu, c'est le jeu.
3: Assez mésange, oui.
0: Eh ben, je t'embrasse très fort, ma petite chérie.
3: Eh ben, c'est pas grave.
0: Bah si, c'est grave. Tu reviendras jouer avec nous parce que j'ai adoré jouer avec toi. Je t'embrasse très fort. Christophe, Lydia, la finale et tout de suite la réclame.
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0: Nous sommes en finale avec à ma gauche Lydia. Lydia, elle joue avec ici Loire-Océan. Elle a 63 ans. Elle va pas s'en laisser compter. Eh oui, parce que elle fait du bricolage. Elle fait de la rando. Elle fait plein de trucs. Elle a la patate. C'est ma candidate.
1: Ouais.
0: Elle va gagner. À ma droite.
1: Rappelons quand même que Lydia est arrivée aujourd'hui, grâce à moi. Christophe, également, mon seul candidat rescapé, il a 58 ans, c'est un breton, c'est un finistérien. Il a un lapin. Eh ouais, il a un lapin. Il s'appelle Titi, il s'appelle Cricri. Il a tous les surnoms,
0: mais
1: surtout
0: sûr.
1: Le meilleur. C'est mon Titi, c'est beau Christophe qui va gagner aujourd'hui. Ah oui, on est chaud avec Christophe. Oh, j'anticipe ma journée. Hein.
0: Tout ce qui est la peau de l'ours. Alors, Lydia, ma chérie, tu es prête à gagner, bien sûr.
8: Ouais, mais une finale entre Bretons, ça me va hyper bien, moi.
0: Bah voilà,
1: c'est chouette, hein.
0: Mais oui, vive la Bretagne. Alors,
8: bonne chance à Christophe.
0: Voilà, bonne chance à Christophe. Pour t'encourager, ma chérie, je te mets un petit Coldplay. Coldplay, ça détend. Alors, là, il faut que tu cartonnes. Je vais donc à mon top chrono. Il va falloir que tu me donnes un maximum de marques de chaussures, de baskets ou de chaussures tout court, ou de baskets tout court. En tout cas, un max de marques de choses qu'on met dans ses pieds. Attention, c'est parti. Top chrono. 10 secondes.
8: Alors, Adidas, Nike, Gémeaux, je sais pas si ça marche, Puma, c'est pas de la marque.
0: Bah, tu m'en as donné trois. Il y avait évidemment Louboutin, Eram, André, Geox, Clergery, Manolo Blahnik, Jimmy Choo's, Gucci, New Balance. Tu m'en as donné trois, c'est pas mal.
1: Christophe.
0: Qu'est-ce qu'il y a ?
1: Non, j'essaye de calmer le jeu, d'y aller tranquille, pas de pression, à la cool. Christophe, 3 points. Les compteurs sont remis à zéro. Donc, il faut que tu battes ce score.
0: Excusez-moi, on me dit qu'est-ce dans l'oreillette qu'il y en a 4 des mecs.
1: Ah oui ?
0: Elle a fait 4, j'ai oublié de compter Gémeaux. Et voilà, ça fait 4.
1: Christophe, je remets les pendules à l'heure. Christophe, les compteurs sont à zéro.
0: Voilà, allez.
1: Mais elle a donc 4 points. Quelque chose à dire ? Encore des points peut-être ?
0: Pas du tout, il faut qu'il fasse 5. Tu peux l'encourager avec une musique,
1: Christophe,
0: et on y va.
1: Bien sûr, la voici. Me mettre la pression, hein. Allez Christophe, on est là pour le plaisir, mais il y a quand même le parc Astérix, ça serait sympa. Je te souhaite de marquer 5 points et je serais heureux pour Lydia évidemment si elle part. Que le meilleur gagne, comme on dit. Voici ton bingo. Et merci encore une fois d'avoir joué avec nous toute la semaine. Voici le bingo.
0: Bah vas-y.
1: Et on vous rappelle qu'on sera là lundi.
0: Allez, dépêche-toi.
1: Allez, le maximum de marques, tu me cites en 10 secondes, un maximum de marques de joaillerie ou d'horlogerie. Joaillerie ou horlogerie, maximum de marques connues, top chrono.
4: Chaumette, Bertrand, Mauboutin, Cartier, Boucheron, Van Cleef, Méliès ou Mélèze.
1: Christophe, je n'ai qu'un mot à dire.
0: Ouais. Il y avait Rolex, Alex, il y avait Tissot, Philippe Patek. Bon, bah, c'est pas grave.
1: Ça fait des années que j'avais pas gagné.
0: Bien, alors, mon petit chou à la crème, tu as gagné un séjour pour 4 personnes au parc Astérix. Et tu vas faire la descente du Nil, tu vas assister l'envol d'Ibis, tu vas découvrir 7 automatiques. Tu dormiras en chambre familiale, tu auras les petits déjeuners et le dîner. Et puis 100 euros de carte carburant et le parking inclus pour aller voir Astérix et Obélix. Quant à toi, ma petite Lydia chérie, tu gagnes la machine à café Malongo avec 32 dosettes et 6 verres en verre. Vous êtes contents, mes petits chéris?
5: Oh, c'est super.
1: Christophe,
5: je souhaite un bon séjour.
1: Eh ben,
4: oh bah,
1: merci.
4: Heureux,
1: mon Christophe.
4: Ah ouais, je suis super content.
1: Ah, ça fait
4: plaisir. Remercier par la même occasion, si je peux me permettre, remercier ma famille, tout mon fan club au boulot, tous ceux qui m'ont soutenu.
1: Ah, ça fait plaisir.
0: C'est super. Magnifique.
1: Ah puis c'est moi qui ai gagné avec Christophe.
0: Allez. Eh ben bah, bravo Christophe.
1: J'ai un mot en conclusion.
0: Oui.
1: J'ai un mot en conclusion parce que j'ai gagné.
9: Avec moi. Voilà.
0: Allez, avec lui. Je vous souhaite à tous un très bon week-end de Pentecôte. Nous, on sera lundi en direct, bien évidemment. Je remercie Céline à la Réal, Basilou à la technique, Maître Coupez au savoir, Marian au standard, la petite personne à la vanne.
1: Oui, enfin, la gagner quand même.
0: Allez, oui, allez. Une fois n'est pas coutume. Et à lundi, mes chéris.
1: Oui, c'est le gagnant du jour qui vous parle, Wendy Bouchard. Bonjour.
0: Hola, Wendy Bouchard.
10: Ah bah si ça m'avait échappé, je vous jette une brassée de fleurs.
0: Oh là là.
1: J'espère que ça fait la une de ma
10: France.
1: Mais
10: aussi à ceux que vous avez fait gagner. Bah, bien sûr.
1: Évidemment.
10: Et combien. Et on parlera quand même un peu de l'actualité et puis des journées nationales de la Croix-Rouge, si vous voulez bien.
0: Ah bah, hein, c'est, moi, je préfère que tu parles que de ça. Mais bon.
10: Merci, voilà, les amis. Nous sommes partenaires de cette grande opération de charité.
1: En fait, quand même une petite brève. Hein. Merci.
0: Allez, bisous, chérie.
10: Ciao, bisous.
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0: Eh ben, je crois qu'il est l'heure de vous dire qu'il est 13h, que vous écoutez ici, que je vous aime et que je vous souhaite un bon week-end.
1: Attendez,
9: fais-moi.
1: Si Wendy Bouchard.
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10: Bonjour à tous, merci d'être à l'écoute de Ma France. En ce soir de finale de Coupe de France, l'OGC Nice rencontre les Lensois et hier soir à Paris, les ultras niçois ont décidé d'en découdre avec des supporters parisiens. Bagarre XXL avec 6 blessés graves et 65 interpellations. La présidente des supporters de Nice juge ces comportements inadmissibles. Du côté des nordistes, c'est l'attente et la fierté avant le grand enjeu de la soirée au Stade de France. Les journées nationales de la Croix-Rouge, dès demain, vous croiserez dans le pays 79 000 bénévoles exemplaires dans leur mission d'entraide et de secourisme. De Reims à Paris, de Grenoble à Nancy, la présidente de la Croix-Rouge nous rejoint pour parler de cette grande quête partout en France. À la une encore, on en sait plus sur le profil de la mère interpellée hier au Portugal avec son compagnon, une mère qui a abandonné ses deux enfants de 4 et 5 ans dans un bois, les yeux bandés. C'est l'effroi à Colmar, d'où la famille est partie il y a quelques jours. Et puis on reviendra aussi avec notre invité sur ce dôme de chaleur qui enveloppe la France. L'été s'installe de manière soudaine et précoce. Analyse de cet anticyclone qui nous a tous surpris. Les campings font le plein ce week-end de Pentecôte et nous sommes dans Lyon dans quelques instants. Nous ouvrons d'abord ce journal en ce jour de finale de Coupe de France avec les violences commises tard hier soir à Paris par des supporters de l'équipe de Nice. 65 personnes ont été placées en garde à vue hier soir. Coralie Moreau, vous avez suivi ce dossier après qu'une centaine d'ultras s'en sont pris, notamment à des supporters parisiens. Les témoins attestent, Coralie, d'un déferlement de violence.
12: Oui, il est 23h30 quand des supporters de l'OGC Nice se donnent rendez-vous dans le 10e arrondissement de Paris, entre le canal Saint-Martin et la gare de l'Est. Sur des vidéos, on les voit déambuler en scandant Brigade Sud, le groupe des ultra-niçois. Au niveau du quai de Valmy, une violente rixe éclate. Selon la police, les supporters sont armés de couteaux et de divers objets pour frapper. Vêtus de noir, certains portent des cagoules, des gants coquets et des protège-dents et ils s'en prennent aux passants. Selon le syndicat de police unitaire, certains sont des supporters parisiens à qui ils avaient donné rendez-vous, des membres d'un groupe ultra du virage Sud Auteuil, d'autres sont de simples riverains. Des devantures de magasins sont également prises pour cible, des projectiles lancés sur les vitrines. Les images circulent sur les réseaux sociaux.
10: Oui, Coralie, le bilan est lourd.
12: Oui, vous l'avez dit, au total, 6 personnes sont blessées, dont 2 sont dans un état grave, avec un pronostic vital engagé, selon le syndicat de police Unité. Une d'elles a reçu un coup de bouteille à la gorge, l'autre souffre d'un traumatisme crânien. Parmi les 65 personnes interpellées, 4 sont mineures, précise le parquet de Paris, qui indique que des cagoules à l'effigie du club de l'OGC Nice ont été retrouvées sur place par les enquêteurs. Le maire de Paris, Emmanuel Grégoire, réagit sur son compte X, il condamne ces violences. Je cite, je souhaiterais affirmer que Paris, fidèle à son histoire et ses valeurs, ne laissera aucune place aux groupuscules d'extrême droite pour déployer leur haine. La ministre des Sports, Marina Ferrari, parle, elle, d'une honte pour l'image du football et du supporterisme. Alors évidemment, les inquiétudes pour la finale de la Coupe de France ce soir sont grandes. Plus de 2000 policiers sont mobilisés. La vente de boissons alcoolisées est interdite au Stade de France et aux alentours. De nombreux supporters de différents clubs sont attendus pour soutenir soit Lens, soit Nice, avec un risque important d'affrontement. Rappelons que les tensions sont très vives entre supporters parisiens et niçois, et ce, depuis longtemps. Elles ont fait 2 morts ces 20 dernières années.
10: Coralie Moreau pour le service police-justice d'ici. Coralie, vous nous avez décrit ces scènes inadmissibles, condamnées par la présidente des supporters de l'OGC Nice. Elle s'appelle Solange Claude, et elle est arrivée à Paris après une nuit dans le bus.
9: Moi, je me dis que ce sont pas des supporters de football de l'OGC Nice, ni des supporters de football tout court, parce qu'on peut pas faire des actes de violence comme ça en marge d'un match de football. C'est complètement inadmissible, et c'est pas pour ça que nous on monte voir un match.
10: Alors intéressons-nous maintenant au seul spectacle sportif qui vaille pour cette finale de Coupe de France ce soir 21h au Stade de France. Les Lensois, deuxième de Ligue 1 cette saison face aux Niçois, encore relégables, un collectif en crise. Les Lensois face à l'OGC Nice, une coupe et un trophée qui manque encore aux nordistes. Ici Nord est en spécial à partir de 16h. Et pour parler de cette équipe de Lens, il est bon d'entendre les enfants rencontrés dans l'ex-cité minière des provinces à Lens par Vanessa Lamar.
13: T-shirt sang et or sur le dos, Matisse mise évidemment sur une victoire du RC Lens.
14: 2-1 ou 2-0, j'aimerais.
13: But de qui ?
14: Florian Thauvin ou Wesley Saïd. Ils peuvent très bien gagner la coupe parce qu'ils ont une bonne équipe, un bon effectif.
13: Océane, abonnée au club, voit deux fois plus grand.
15: 4-0. Ah là, ça va le faire, on va battre Nice. On veut la victoire, on veut la coupe.
13: Devant leur télévision, ces toutes petites sont équipées pour la soirée.
16: Mère, ils nous ont acheté un maillot exprès pour le porter. Il est tout rouge avec à l'arrière écrit RC Lens. Vendredi 22 mai.
13: Théo, collégien lensois et joueur de football à Liévin, est un privilégié.
17: Ce match, je vais le suivre au Stade de France, à Paris, avec le groupe 1906 que mon oncle fait partie. Je suis fan depuis tout petit, j'ai déjà fait des essais dans ce club. Ça va être un très très bon match pour gagner peut-être la Coupe de France que Lens n'a jamais décrochée. On est sur la bonne voie.
13: Ses amis Timothée et Naël seront à Bollard.
18: Au grand écran, ils ont des bons joueurs, ils ont un bon gardien surtout. Ça fait longtemps qu'ils n'ont pas eu de trophée.
13: La main sur le cœur, ils donneront de la voix pour leur équipe.
19: C'était le charbon.
13: Près de 50 000 supporters devraient se déplacer au Stade de France. 38 000 suivront la rencontre à Bollard.
10: Merci Vanessa. Lens Nice ce soir, 21h au Stade de France pour cette finale de Coupe de France à suivre en direct sur Ici Nord et sur Ici Azur. À Colmar, à présent, le parquet ouvre une enquête après la découverte de 2 enfants de la commune de 4 et 5 ans retrouvés seuls au bord d'une route au sud du Portugal. La famille n'avait plus donné de signe de vie depuis une dizaine de jours. Ce sont les voisins qui ont donné l'alerte. La mère des enfants a été arrêtée avec son compagnon hier dans le centre du pays. Elle avait donc abandonné ses 2 garçons dans une forêt, les yeux bandés, leur faisant croire à un jeu. La mère et le beau-père sont soupçonnés de délaissement de mineurs et de violence, et on en sait un peu plus désormais, Louise Adélaïde Boinard, sur le profil de cette mère de famille.
20: Elle s'appelle Marine, a 41 ans et habite Colmar depuis peu, selon le maire de la commune. Avant, elle était à Troyes, dans l'Aube, où elle exerçait comme sexologue, un métier qu'elle pratique toujours en libéral. Elle est d'ailleurs spécialisée dans le traitement du psychotraumatisme, des troubles développés pendant l'enfance et dans l'accompagnement des hommes. Très active sur les réseaux sociaux, dont LinkedIn, la quadragénaire vante une pratique centrée sur l'écoute, le bien-être émotionnel et l'introspection. Elle a écrit par exemple « La douceur est la clé de toute libération traumatique ». Une professionnelle très bien notée, de nombreux avis soulignent sa bienveillance et sa sensibilité. Marine, qui ne s'était jamais fait remarquer depuis son arrivée à Colmar, aucun signalement n'avait été effectué par la crèche ou l'école de ses enfants avant leur disparition.
3: Et vous retrouverez notamment sur ici.fr une vidéo de la boulangère portugaise qui a recueilli ses deux petits avant de prévenir la police avec son fils. Les conséquences de la guerre au Moyen-Orient sont régulièrement chiffrées en France et le ministère de l'économie nous apprend que la consommation de carburant a diminué de 14% pour ce mois de mai en un an. Pour soulager les Français les plus touchés par ces hausses, Sébastien Lecornu, vous le savez, a donc annoncé un nouveau paquet d'aide hier à hauteur de 710 millions d'euros. Les plus vulnérables sont les premiers ciblés. Mais on n'oublie pas la prolongation et l'augmentation du dispositif grand rouleur pour les travailleurs qui utilisent leur véhicule personnel pour aller au travail. Elle passe de 50 à 100 euros cette prime. Et en baie du Mont-Saint-Michel, à Cherhué, Romain Biteau a rencontré une salariée d'une poissonnerie bénéficiaire de cette aide. Bienvenue pour elle.
21: Christelle sort son téléphone, lance internet et une fois sur le site des aides au carburant.
22: Je vais mettre travailleur grand rouleur parce que je fais 43 km pour aller de chez moi jusqu'à mon travail.
21: 80 km aller-retour entre Saint-James et Cherhué. Son budget essence a explosé. Elle qui gagne seulement 1500 euros par mois.
22: Du coup, ça fait 72 euros par semaine à peu près. En un mois, je mets 3 pleins.
21: La future aide du gouvernement, une bouffée d'oxygène. Christelle va pouvoir faire plus de sorties avec ses deux enfants.
22: On va aller à la piscine plus souvent, à l'aquarium de Saint-Malo, enfin des petites choses, des petites sorties qui sont payantes. Quoi.
21: Mais en attendant de toucher l'aide, la poissonnière chamboule son quotidien une semaine sur deux quand elle ne garde pas ses enfants. Elle dort chez des amis à Cherhué.
22: C'est pas du tout l'idéal du tout, c'est pas une solution hein, en soi, de, on va dire squatter. Hein.
21: Pas le choix et elle ne peut que compter sur cette aide. Sa patronne Cindy n'a pas les moyens de lui filer un coup de pouce.
23: Parce que bah, nous c'est pareil, les prix augmentent à cause du carburant. J'ai aussi mon véhicule moi pour aller chercher ma marchandise, et bah c'est pareil. Hein. Quand j'ai été faire le plein, j'ai waouh, on a pris une sacrée claque là. On est tous dans le même bateau en fait.
21: Christelle envisage même de déménager pour se rapprocher de la poissonnerie si l'aide du gouvernement ne lui permet pas de souffler un peu.
3: Une aide qui cible environ 3 millions de Français et qui s'ajoute à la revalorisation des indemnités de déplacement, notamment pour les aides à domicile et pour les agents publics. Enfin, les ZFE ne seront finalement pas enterrés. Le Conseil constitutionnel a annulé leur suppression, souhaitée par une majorité parlementaire et portée par la droite et par le RN. Les 43 zones à faible émission s'appliqueront donc de nouveau et c'est un motif de satisfaction pour les associations de santé et de protection de l'environnement.
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3: Un dôme de chaleur s'est glissé sur la France et nous accusons une sacrée hausse de température. 10 à 15 degrés supplémentaires en quelques heures. Un blocage anticyclonique qui ensoleille tout le pays et qui devrait durer au moins jusqu'à mercredi, qui a plongé chacun d'entre nous dans un été précoce à l'image de ces étudiantes croisées dans un parc du Mans.
25: On prend un petit peu l'eau et le temps, le beau soleil. Ça fait du bien un petit peu avec les derniers jours qu'on a eu en plus. Là, ouais, c'est super agréable. Là, on a fait un petit pique-nique. Après séance un peu piscine et voilà. Là maintenant c'est sage.
26: Puis au moins on sort parce qu'on était vraiment bloqués chez nous, la pluie, la grêle en plus tout le temps, là, ça fait du bien.
3: Avec nous dans Ma France et sur ici, Julien Lamouret, bonjour à vous.
27: Oui, bonjour.
3: Vous qui êtes monsieur ingénieur en gestion de risque météo pour Predict Service, qui est une filiale de Météo France. On a donc vécu un changement de temps drastique, en effet, peu ou pas de transition à vrai dire, ça c'est la force d'un anticyclone.
27: Oui, tout à fait. En fait, on a au large du Portugal un corps dépressionnaire qui nous fait remonter de l'air chaud en provenance du sud. Et en plus, cet anticyclone qui est bloqué sur le nord du pays, là, qui fait qu'on a cette température chaude qui reste sur notre pays actuellement.
3: Ouais, avec ce dôme de chaleur, par définition, Julien Lamouret, on a comme un couvercle de chaud sur la France avec de jour comme de nuit des températures assez consistantes.
27: Oui, des températures qui sont surtout hautes pour la saison en fait. Hein, c'est le caractère précoce de ces montées de température qui est à souligner. On va dépasser allègrement les 30 degrés là ces prochaines heures et surtout en début de semaine prochaine, notamment sur le sud-ouest du pays. Donc oui, c'est bien ce dôme de chaleur qui fait que ces températures sont très fortes là sur notre territoire.
3: Le 30 mai dernier, en 2025, donc on dépassait les 30 degrés à Paris, les 37 degrés dans les Landes. Finalement, ce mois de mai nous habitue de plus en plus, diriez-vous, à ces variations ?
27: Eh oui, on a là typiquement un des effets du du dérèglement climatique, hein, avec des périodes de chaleur assez précoces, en tout cas beaucoup plus étalées dans le temps qu'elles ne l'étaient il y a encore quelques années, et très concentrées sur les deux mois d'été. Mm-hmm. Là, on se retrouve avec des saisons à composantes estivales et avec des températures estivales qui vont démarrer évidemment plus tôt et qui peuvent se terminer aussi plus tard post-été. Quoi.
3: C'est ça, vous le disiez, 30 degrés dans de nombreuses régions, 35 degrés dans le sud-ouest, et des Français qui ont posé leur lundi de Pentecôte et qui vont savourer ces trois jours exceptionnels de soleil, de chaleur. Sur le littoral, les baignades seront bienvenues et les campings font le plein, comme dans l'Yonne, à Coulommières, vers Menton, où s'est rendu Clément Viron.
0: Casquette, lunettes de soleil, débardeur, à peine arrivée, Laurence fait déjà le plein de vitamine D.
1: On se croit dans le film camping, j'ai déjà sorti mon transat.
0: Et elle n'a même pas fini de monter sa tente.
1: Non, c'est génial, vous voyez, c'est pas des piquets compliqués, cette structure, voilà, toute seule, je monte ça en une demi-heure.
0: Et puis Laurence ne se prend pas la tête, le séjour est bien trop court.
1: Deux nuits, puis peut-être trois, je vais peut-être me laisser tenter.
0: Pas plus, parce qu'il va falloir retourner un jour ou l'autre en région parisienne et reprendre le travail. Mais Elisa, elle, n'en a pas très envie.
1: Ben non, quand on voit ce temps-là, non, on a envie que les vacances continuent.
0: Et Elisa n'est pas la seule à avoir eu l'idée de passer le week-end au bord de la Cure. Ça défile devant l'accueil.
1: On chôme pas.
0: Maryse et Pascal Cousin, les régisseurs de ce camping municipal, ont le sourire après un début de saison plutôt moyen.
2: On a eu beaucoup de pluie, donc ça a été assez calme.
4: On a eu beaucoup de désistements, on a eu même des annulations. Mais bon, je pense qu'on va se rattraper maintenant.
0: Il n'y a qu'à voir le tableau de réservation.
5: Hop, hop, hop. Là, il nous reste 1, 2, 3 terrains, 4 terrains.
0: Sur combien ?
5: Sur 44. Donc pour nous, c'est pas mal, c'est bien.
0: L'objectif maintenant, c'est d'afficher complet jusqu'au mois de septembre.
3: Notre invité Julien Lamouret, ingénieur en gestion des risques météo pour Prédic Service, est toujours avec nous. Julien, aucun signe de dégradation de la météo, de cette si belle météo dans les prochains jours. On va donc rester sur cette tendance.
27: Oui, en effet, on a au moins, alors sur les fortes températures, ça va perdurer au moins jusqu'à milieu de semaine prochaine. Et en ce qui concerne la météo au sens plus global, avec des possibles pluies, on n'en voit pas arriver tout de suite, hein, au moins jusqu'au week-end prochain, mais sur un temps qui est quand même relativement très sec. Donc on va avoir là ces prochains jours des journées à la fois chaudes et sèches sur une grande partie du pays.
3: Prédic Service, pour laquelle vous travaillez, c'est une filiale de Météo France et votre rôle est important aussi au cœur de cette filiale, en lien avec les communes, en lien avec les collectivités locales. Quelle est votre mission du moment, par exemple, en ces fortes chaleurs et soleils annoncés pour ces communes ?
27: Alors le cœur de métier de Prédic, c'est vraiment de transcrire cette information météo en conséquence sur le territoire et en niveau d'action à engager, notamment par les collectivités. Et donc, en fait, notre travail est de surveiller un petit peu l'évolution de tous ces phénomènes. Et dès lors qu'on dépasse certains seuils, et ben, du coup, on va rentrer en contact, envoyer des avertissements opérationnels pour conseiller la mise en place d'actions qui vont être des actions plutôt par anticipation, hein, préventives. Et quand on parle d'épisodes de température un peu forte, ça va être des actions de type se préparer à accueillir des personnes dans des endroits climatisés, mettre à disposition des stocks d'eau, etc., etc. Alors, on n'en est pas encore à ce stade de canicule, hein, je le précise. Là, on parle plutôt de vagues de chaleur.
3: Bien sûr.
27: Mais voilà, c'est le type d'action qu'on peut recommander auprès des collectivités dans ce genre de phénomène.
3: Et dont on parlera dans quelques secondes avec mon invité pour la Croix-Rouge française. Merci beaucoup Julien Lamouret pour Prédic Service, la filiale de Météo France, 13h15.
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3: Dans Ma France, alors que la condition des plus pauvres se dégrade encore, la solidarité nationale est un recours essentiel. Votre générosité en argent, mais aussi en temps pour venir au secours des plus démunis, est une des forces de notre pays. Et nous accompagnons avec grand bonheur et profondeur une grande opération avec ici, qui en témoigne encore. Ce sont les Journées nationales de la Croix-Rouge qui commencent demain. Notre guide est présidente de cette association historique. Bonjour Caroline Cross.
6: Bonjour Wendy.
3: Caroline, première femme à la tête de la Croix-Rouge française, mener ce grand paquebot, c'est un honneur, c'est aussi une mission, j'imagine, d'une grande intensité pour vous, intensité humaine.
6: C'est une grande mission humaine, vous le dites, mais c'est fait avec tellement de personnes autour de nous, puisque c'est 82 000 bénévoles, 18 000 salariés, 20 000 apprenants, donc c'est une belle association avec beaucoup de personnes qui donnent beaucoup de leur temps et beaucoup de leur cœur pour toutes les actions qu'on peut faire.
3: Vous êtes venu avec une tirelire qui, elle aussi, est devenue mythique et légendaire parce que demain commencent les journées nationales de la Croix-Rouge française et nous allons croiser dans tout le pays quasiment l'intégralité de ces 82 000 bénévoles que vous citiez.
6: Alors, bénévoles et salariés, qui seront effectivement sur le terrain et qui seront au plus près de la population dans toutes les villes de France. Et donc, vous allez croiser effectivement cette tirelire avec derrière un visage, un sourire qui sera là.
3: Ouais, c'est une grande quête nationale. Dans l'héritage d'Henri Dunant qui l'a activée en 1934, elle a pris énormément d'ampleur cette quête. Elle est aujourd'hui très importante pour le fonctionnement de l'association.
6: Ah oui, elle est très importante. Elle est très, très importante pour les actions locales.
3: Oui.
6: Les actions locales, puisque l'argent que nous allons collecter revient au plus près du terrain, c'est-à-dire qu'elles vont rester, cet argent reste.
3: Ça, dans c'est les, très dans important. Les... Vous donnez, ah, c'est oui, en circuit court. Hein.
6: C'est en circuit court et ça va directement à l'unité locale la plus proche. Mm-hmm. Et effectivement utilisé au quotidien pour les personnes qui vivent autour de cette unité locale.
3: Ça, c'est, et c'est beau de garder physiquement justement cette tirelire, cette approche, parce que vous le disiez, derrière la tirelire, il y a celles et ceux qui portent ces valeurs de la Croix-Rouge. C'est aussi l'occasion d'échanger là-dessus, ces journées nationales.
6: Ah ben c'est l'occasion d'un vrai lien avec les personnes que nous rencontrons. Et il y aura la tirelire, mais il y a aussi, parce que tout le monde aujourd'hui n'a moins, beaucoup de personnes ont moins de monnaie. Et donc, nous aurons aussi d'autres moyens un peu plus modernes de paiement, avec des terminaux de paiement électroniques qui permettent aussi d'utiliser la carte bleue et de donner les sommes que l'on souhaite.
3: Elle vous a rapporté combien cette grande cagnotte, cette grande quête nationale l'an passé par exemple?
6: Après, les volumes varient en fonction du nombre de personnes qu'il y a sur le terrain et aujourd'hui, l'objectif c'est de faire toujours plus parce que quand on voit la précarité qui augmente partout, les besoins qui augmentent, on a besoin de plus. Donc on va être encore plus nombreux pour avoir encore plus de possibilités d'aider.
3: C'est quoi votre objectif cette année?
6: Alors, on n'a pas d'objectif chiffre, en fait, on sait que nos besoins augmentent, donc on a motivé tout le monde pour être encore plus sur le terrain pour pouvoir faire mieux.
3: Mais ça se chiffre en millions d'euros, on imagine.
6: Ah oui, après il faut, mais après on est là sur du don qui peut être de simplement 1 euro et qui compte, et chaque euro compte, et on n'est pas sur la collecte, là c'est vraiment le
3: don est derrière l'échange et la présentation de vos valeurs et de vos activités, on va en parler, mais concrètement, ces dons, on peut en parler aussi, 4 euros, c'est la distribution d'un panier repas complet, 20 euros, c'est le financement de 100 couvertures de survie, 30 euros, c'est la prise en charge médicale solidaire pour un bénéficiaire, dans ce déploiement des journées nationales de la Croix-Rouge, que vous lancez demain à Reims, Caroline Cross. Ce sont 7 jours d'entraide et de solidarité pour, vous le disiez, soutenir les actions de proximité. Quand on parle d'actions de proximité, de quoi parle-t-on pour la Croix-Rouge?
6: Alors, les actions de proximité, c'est ce qui vient en tête de tout le monde en premier, c'est l'aide alimentaire, tout ce qu'on peut faire, toutes nos épiceries sociales, nos aides alimentaires, on a les aides vestimentaires, on a aussi les maraudes, tous nos dispositifs de aller vers qui nous permettent d'aller au contact des populations qui ne viendraient pas forcément vers nous. Nous avons des relais bébés parents, nous avons des actions en faveur des personnes isolées, les personnes âgées, tout ça, ce sont des actions de proximité.
3: Et les actions de premier secours?
6: Et les actions de premier secours, bien sûr, avec les formations aux gestes qui sauvent, et puis notre présence sur un grand nombre d'événements aussi pour pouvoir porter secours.
3: Bien sûr, est-ce que tous vos bénévoles et salariés sont formés au premier secours, justement?
6: Alors,
3: ça fait partie des exigences.
6: Ça fait partie des choses, de ce qu'on propose systématiquement à l'entrée pour pouvoir effectivement sauver des vies, puisqu'on le sait que sauver des vies, c'est toujours c'est des vies qui sont autour de nous, des personnes qui sont la plupart du temps sur notre travail ou dans la famille ou des amis. C'est pas toujours l'accident de la route dont on parle qui fait peur, mais c'est souvent sauver des vies qui sont autour de nous. Donc on encourage tout le monde à être formé au premier secours et on sait qu'on a encore beaucoup de travail à faire.
3: Bertrand, qui réalise l'émission aujourd'hui, nous parlait d'une autre de notre réalisatrice, Élorie Roussillon, qui se balade avec un défibrillateur en permanence. Elle est bénévole pour la Croix-Rouge à Paris et elle nous indique que, eh bien, elle sera demain, je crois, si je ne me trompe pas, sur le parvis de la gare Montparnasse avec l'unité du 15e dans un village Croix-Rouge où, avec d'autres bénévoles, elle se plaira à faire visiter des ambulances. Elle prodiguera des formations gratuites justement aux gestes qui sauvent, avec une sensibilisation justement dès le plus jeune âge. Ce qui est formidable aussi avec ces journées nationales de la Croix-Rouge, c'est que vous embarquez la famille, Caroline Gross.
6: Ah ben on embarque de zéro parce que c'est un peu juste, mais effectivement dès qu'un enfant est capable de prendre un appel téléphonique, voilà, rien que le fait d'alerter, c'est quelque chose d'important, donc c'est faisable à vraiment tout petit, et puis jusqu'à vraiment très tard dans la vie. En tout cas, se former au premier secours, c'est vraiment important, et comme cette jeune femme qui a son défibrillateur avec elle, puisqu'elle fait partie de notre expérimentation Premier Répondant. D'accord. Où justement c'est un volontaire Croix-Rouge qui est formé, qui est secouriste et qui a en permanence avec lui du matériel et notamment un défibrillateur pour pouvoir intervenir à la demande des secours publics, pour pouvoir être le plus proche possible du terrain. Et nous, on est toujours dans l'idée d'être au plus proche du terrain, et donc c'est important de développer ces activités, de mailler le territoire.
3: C'est magnifique, et c'est ça aussi le rôle de ces Journées Nationales de la Croix-Rouge que vous portez avec cette association Caroline Cross et dont nous sommes partenaires avec ici. On parlait des fortes chaleurs il y a quelques instants, et en plein centre-ville de Grenoble, les locaux de votre association de la Croix-Rouge offrent par exemple une salle climatisée aussi, ouverte à tous, particulièrement évidemment aux plus fragiles et aux plus isolés. Anna Bonne-Massou-Carrère a rencontré les bénévoles et leurs mains tendues.
7: Elle bourdonne dans un coin de la pièce et maintient la température à 24 degrés. Cette climatisation, couplée au canapé et aux boissons gratuites, ça donne un air de café à l'accueil de jour.
8: C'est avant tout un lieu d'accueil et d'écoute. L'orientation vient ensuite.
7: Karine finit son thé, elle est bénévole depuis un an et demi.
8: Il y a plusieurs personnes qui viennent comme ça juste pour boire un café, comme tout à l'heure le monsieur que vous avez vu. Il est venu ici, il s'installe, on discute avec eux et au passage, vous avez besoin de vêtements ou quelque chose d'autre, comment on peut vous aider.
9: Mais après, il y a des personnes qui viennent juste pour se reposer quand ils sont de passage et ils nous le disent. Ah, j'étais de passage, j'étais fatiguée, je suis venue me reposer.
8: Et d'autres, au fil de la discussion, peuvent arriver avec un autre problème. Il faut prendre le temps.
7: Chaque jour, avec Najat, elle voit passer entre 10 et 15 personnes rue Kléber. Progressivement, l'accueil de jour et sa fraîcheur entrent dans les habitudes. Tiffaine Bourbon est la directrice locale de l'action sociale au sein de la Croix-Rouge.
11: Les samedis, on a majoritairement des habitués qui viennent. Un homme qui vient très régulièrement, qui rentre, qui nous dit bonjour, va se chercher son petit café tout seul, puis s'installe avec nous. Souvent, il y a d'autres habitués qui arrivent. Du coup, il y a d'autres échanges qui s'engagent aussi. Donc, c'est aussi le but de ce lieu-là.
7: Et pour parfaire son action à Grenoble, la Croix-Rouge espère pouvoir employer un travailleur social à la rentrée, afin de guider au mieux bénévoles et bénéficiaires.
3: Caroline Cross est avec nous, présidente de la Croix-Rouge française. Je trouve que ce reportage est assez beau et assez symbolique justement du lien social, de la réinsertion tout court aussi que permettent ces locaux, ces entités. Vous en avez un millier en France, par exemple.
6: Oui, on a plus de 1000 entités qui reçoivent du public et qui peuvent là aussi accueillir, et beaucoup accueillent les personnes qui sont isolées, les personnes en difficulté, et sont là pour les écouter, pour créer du lien tout simplement, et puis leur proposer l'aide dont ils ont besoin, et on évalue systématiquement un petit peu leurs besoins, soit sur de l'alimentaire, soit sur du vestimentaire, soit sur de l'accompagnement administratif aussi, parce que des gens sont dans la difficulté et ne peuvent pas faire le côté administratif. Donc, on est là pour eux.
3: Vous avez des programmes qui s'étoffent. Croix-Rouge Insertion, que vous évoquez par exemple. Croix-Rouge Santé Secours, on en a parlé. Croix-Rouge Habitat également. Vous aidez au relogement, ou à l'aide au logement en tout cas.
6: Alors, on aide dans nos évaluations. Après, on travaille beaucoup avec tout le réseau qui est autour de nous. On est dans un écosystème. Bien on sûr. A les assistantes sociales. Mm-hmm. On a tout un tas de personnes qui peuvent nous aider à effectivement retrouver des logements. Après, dans beaucoup de départements, on a ce qu'on appelle le SIAO. C'est les services qui orientent quand vous appelez et que vous n'avez pas de quoi vous loger. C'est des services qui permettent de répondre au téléphone et de trouver des solutions d'hébergement pour les gens qui en ont besoin. Donc ça, on en a un certain nombre en France pour pouvoir justement aider ces personnes qui ne peuvent pas être logées.
3: La Croix-Rouge, c'est l'aide au coin de la rue, vous le disiez, dans l'archi-proximité, et l'argent que vous donnerez pendant ces journées nationales avec cette tirelire sera alloué à des activités tout près de chez vous. Il y a aussi la Croix-Rouge dans son aide aux crises humanitaires, son aide plus urgente et internationale. Que demandez-vous aux bénévoles, aux salariés qui qui, en tout cas, aux bénévoles qui auraient envie de rejoindre ce mouvement, justement. Quelles sont pour vous les valeurs essentielles qui doivent guider ce choix ?
6: Après, je pense que la première valeur, c'est être avoir en tête que la Croix-Rouge fonctionne avec l'humanité en tête de pont. Et aujourd'hui, toute personne qui voudrait être bénévole à la Croix-Rouge, c'est qu'il a envie d'aider l'autre et il a envie d'être, j'allais dire, là aussi en proximité et de faire des choses pratiques et pas forcément, j'allais dire, uniquement théoriques. Et ce sont des gens qui, dès qu'on pousse la porte à la Croix-Rouge, c'est qu'on a envie d'aider l'autre. Donc, c'est ce qu'on attend de toute personne, et qu'on soit bénévole, salariés, on a ces principes, ces sept principes que nous avons à la Croix-Rouge avec l'humanité, l'impartialité, la neutralité. Enfin, je ne vais pas tous les citer, mais c'est un vrai engagement d'être à la Croix-Rouge.
3: Merci beaucoup Caroline Cross, et j'enjoins tous ceux qui nous écoutent à aller rencontrer justement dans ces villages Croix-Rouge, notamment à partir de demain, grand lancement à Reims de ces journées nationales de la Croix-Rouge. Ces bénévoles, 82 000 bénévoles, 18 000 salariés qui représentent, comme vous le faites, comme présidente, cette magnifique association historique. Merci beaucoup Caroline.
6: Merci
3: et ici une fois de plus, et honorée d'être partenaire de ce grand mouvement. Merci.
6: Merci.
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3: Et on se quitte avec votre rendez-vous anti-arnaque au quotidien, Aude Razo, avec cette auditrice qui vous a contacté, qui a été victime d'un faux banquier, Aude.
12: Oui, et son témoignage, c'est ce que je lui ai dit, est extrêmement précieux parce qu'il va nous permettre de décortiquer les méthodes des escrocs. L'arnaque au conseiller bancaire, attention, c'est toujours probablement la plus dévastatrice. Pour Céline, tout commence avec le SMS d'un faux livreur, pas un faux banquier, hein, notez bien. Un faux livreur lui dit que son colis ne rentre pas dans la boîte aux lettres. Céline clique pour reprogrammer sa livraison, ou en tout cas c'est ce qu'elle pense, et elle paye quelques euros pour ça. L'arnaque, la grosse arnaque, elle vient juste après, coup de fil en fin d'après-midi, c'est un conseiller du service des fraudes. L'homme dit à Céline qu'elle est victime de fraude, référence au texto du livreur sur lequel elle a cliqué. Il faut faire vite, dit-il, avant que les escrocs aient accès à son compte en banque. Sauf que l'escroc, c'est lui qui veut accéder au compte en banque de notre auditrice.
3: Oh, oui, mais comment fait-il pour accéder à son compte, justement ?
12: Alors, écoutez bien, c'est important, il demande à Céline d'ouvrir l'application de sa banque et de faire un partage d'écran. Ça veut dire que l'escroc, là, voit tout ce qui s'affiche sur le smartphone. Céline reçoit même un mail qui lui dit qu'elle est bien en ligne avec un conseiller appelé Pascal Runan et qui l'invite à, je cite, suivre scrupuleusement ses instructions. Je vous précise tout ça parce que on voit bien là à quel point l'arnaque est crédible. Céline me dit j'ai honte, je me sens ridicule, mais il n'y a pas à se sentir ridicule, et surtout notre auditrice a fini par avoir le bon réflexe. Elle a douté. Elle a dit à l'homme « Je trouve quand même tout ça un peu bizarre » et bim, le voilà qui lui raccroche au nez. Doutez toujours, c'est important, ça peut vous sauver.
3: Aude Razo, vos bons conseils à retrouver sur ici.fr. Merci chers auditeurs, vous retrouvez l'information locale, la proximité, la bonne humeur sur votre grand réseau ici. On se retrouve dans Ma France lundi à partir de 13h.
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14: La communauté d'agglomération du Grand Guéret recrute un éducateur ou une éducatrice de jeunes enfants pour le multi-accueil collectif de Guéret. Un poste important au cœur de la petite enfance, avec pour mission d'accompagner les tout-petits dans leur développement, leur autonomie, leur éveil, mais aussi de soutenir les familles dans leur quotidien. Le diplôme d'État est indispensable pour postuler. Le poste est à pourvoir au 1er septembre et les candidatures sont ouvertes jusqu'au 31 mai. Si vous travaillez dans ce secteur où connaissez quelqu'un que cela peut intéresser, l'info est plutôt bonne à prendre. Et puis enfin, à Saint-Vaury, le lycée Louis-Gaston Roussillat organise un grand vide-grenier et une bourse auto. Ça se passe ce samedi 30 mai de 8h à 17h30. Au programme objets anciens, pièces automobiles, bonnes affaires et ambiance conviviale tout au long de la journée. Un événement organisé au profit des lycéens et du projet de restauration de la forte vedette du lycée.
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1: Bonjour à tous. Aujourd'hui, une nouvelle offre d'emploi de l'agence Randstad. L'agence Randstad propose une mission d'intérim pour un chauffeur poids lourd en messagerie, homme ou femme, un poste basé à Guéret à pourvoir au plus vite. Alors, l'émission, on va commencer par ça. Vous êtes donc rattaché au responsable d'exploitation. Vos clients sont des entreprises de la grande distribution, particuliers de l'industrie, et vous intervenez en courte distance de distribution régionale. Donc, vous serez en charge d'assurer l'enlèvement, le transport et la livraison de marchandises sur une tournée prédéfinie, de superviser les opérations de chargement et de déchargement et de vous conformer aux procédures en vigueur et de respecter les règles de sécurité et les délais de livraison. Au niveau du profil, eh bien, ça serait bien que vous soyez titulaire du permis C, une carte de qualification ou FIBO ou FCO et carte de conducteur en cours de validité. Idéalement, vous avez une bonne connaissance de la zone géographique dans laquelle vous intervenez. Vous êtes évidemment ponctuel, autonome et passionné par la conduite et possédez un réel sens du service et vous êtes garant évidemment de l'image de l'entreprise auprès des clients. Au niveau du contrat, c'est donc une mission en intérim à pourvoir au plus vite. Au niveau du temps de travail et de la rémunération, eh bien c'est 12,12 € de l'heure avec des indemnités repas de 16,35 €. Et on rappelle que à compétence égale, ce poste est ouvert aux personnes en situation de handicap. À noter également que la communauté de communes Marche et Combrailles recherche pour cet été deux chargés d'accueil touristique saisonniers pour les bureaux de tourisme de Croc et de Chénérailles. Ce sont des contrats de 2 mois. L'anglais et les connaissances de l'offre touristique Marche et Combrailles sont exigées. Bon, évidemment, vous retrouvez tous les détails des offres et les contacts pour postuler sur le site ici.fr, page Creuse Emploi.
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0: Si vous commencez déjà à penser à votre soirée, gardez quand même une oreille avec nous sur votre radio ici Creuse, parce qu'il y a Bronski Beat qui arrive dans un instant.
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2: En fait, 9,7 degrés ce matin et le temps est couvert avec de la pluie.
3: Le ciel est un peu gris, un peu mitigé.
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2: La fête du sport ce soir avec la finale de la Coupe de France entre Lens et Nice au Stade de France. Fête déjà ternie hier soir avec des affrontements entre supporters ultra-niçois et parisiens qui ont fait plusieurs blessés, dont un grièvement. 65 personnes ont été placées en garde à vue. Je suis scandalisé par la violence des fêtes. Des mesures fermes seront prises, réagit Marina Ferrari, la ministre des Sports. La préfecture de police de Paris annonce de son côté un déploiement d'un dispositif de sécurité adapté dans toute l'agglomération parisienne avec des contrôles dans les gare. À noter que les parents de Christophe Glaise, notre confrère journaliste emprisonné en Algérie depuis près d'un an, donneront le coup d'envoi du match à 21h. Il y a aussi du rugby ce soir, il faudra choisir avec la finale de Challenge Cup, la petite coupe d'Europe entre Montpellier et Ulster. Ça se joue à Bilbao en Espagne. Un nouveau candidat à la présidentielle, Gabriel Attal, officialise ses ambitions dans l'Aveyron, dans le village de Mur de Barèze. L'ancien plus jeune Premier ministre de France porte donc candidat pour faire de la France le pays de l'avenir, dit le désormais candidat de 37 ans. Et en ce long week-end de Pentecôte, le réseau Gîtes de France enregistre un taux d'occupation de 78%, un taux équivalent à celui de l'an dernier, malgré donc la hausse des prix du carburant. Et puis le parc d'attractions, le Puy du Fou, créé par Philippe de Villiers, a proposé de rénover et d'exploiter le château de Chambord. Le réseau des châteaux de la Loire cherche des fonds pour réhabiliter son aile François 1er qui menace de s'effondrer. Le ministère de la Culture n'a pas donné suite.
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1: Le soleil est avec nous en Creuse cet après-midi et vous inquiétez pas, il va rester pour un petit moment. Alors prévoyez les barbecues, la crème solaire, casquette, t-shirt, parce que vous allez en avoir besoin jusqu'à 31 degrés ce dimanche. Pour le moment, il fait 25 à La Courtine, 26 à Croix et Jonsioux-Pigerol, 27 à Auzance et Évaux-les-Bains, 28 à Boussac, Guéret et Bourganeuf, 29, c'est la maximale, à La Souterraine et au Buisson. Je vous souhaite une belle après-midi ensoleillée avec votre radio Ici Creuse.
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0: les minutes passent et plus votre week-end approche. C'est pas beau ça quand même. Jean-Jacques Goldman, Gauvin Cerce et les Négresses Vertes qui arrivent pour lancer tout ça avec Voilà l'été. Je crois que ce titre, il est plutôt bien tombé aujourd'hui.
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1: À Saint-Laurent, les inscriptions scolaires pour la rentrée 2026 sont désormais ouvertes. Elles concernent les enfants nés en 2023 et 2024, ainsi que les nouveaux arrivants sur la commune. Pour inscrire votre enfant, il faudra présenter le livret de famille ainsi que le carnet de vaccination. Une réunion d'information spéciale maternelle est également prévue le mardi 2 juin à 17h à l'école primaire de Saint-Laurent. L'occasion pour les familles de découvrir les locaux, rencontrer l'équipe éducative et préparer sereinement la rentrée des plus petits. Evolis 23 recrute actuellement un agent SPANC, assainissement collectif, un poste basé d'abord à Nau puis à Boussac-Bourg, avec des missions de contrôle des installations d'assainissement non collectif, de suivi administratif et d'entretien de petites stations d'épuration. Le poste mêle terrain et bureau avec une formation possible en interne. Les candidatures CV et lettres de motivation sont à envoyer avant le 19 juin.
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0: Les dernières heures d'un vendredi, elles sont quand même toujours un peu longues. Renaud, Miley Cyrus, Alain Chamfort, avant vos infos de 15h sur votre radio ici Creuse.
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2: Une honte pour l'image du football et du supporterisme. La réaction de la ministre des Sports, Marina Ferrari, après des affrontements hier soir à Paris entre supporters ultra, notamment niçois, qui ont fait 6 blessés, dont un grave. Un service de sécurité important sera déployé ce soir aux abords du Stade de France pour la finale de la Coupe de France entre Nice et Lens. Une course-poursuite entre passeurs, migrants et policiers la nuit dernière à Abbeville dans la Somme. La voiture poursuivie s'est encastrée dans la façade d'une maison. Il y a 8 blessés, dont 2 nouveau-nés, rapporte ici Picardie. L'emblématique verrerie Duralex n'est pas sortie d'affaire. Un an après son sauvetage, l'entreprise de la chapelle Saint-Mémin près d'Orléans fait l'objet d'un audit. Celui-ci pointe des erreurs de gestion. Un redressement judiciaire n'est pas à exclure. Les surveillants des collèges et lycées appelés à la grève partout en France le 2 juin prochain. L'intersyndicale estime que le gouvernement ne fait rien pour qu'ils puissent travailler dans des conditions acceptables et décentes et réclame notamment des créations de postes. J'aime passionnément la France et j'aime profondément les Français. C'est avec ces mots que l'ancien Premier ministre macroniste Gabriel Attal annonce aujourd'hui sa candidature à l'élection présidentielle de 2027. La secrétaire générale de la CGT demande la réouverture des négociations salariales. Selon Sophie Binet, la réévaluation automatique du SMIC tous les 1er juin placera 80% des branches professionnelles avec des minima inférieurs au salaire minimum. Et puis cette étude pour terminer, selon des chercheurs français, les vaches sont capables de distinguer des personnes qui leur sont familières. Pas si vache, finalement.
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1: Le soleil est avec nous en Creuse cet après-midi et vous inquiétez pas, il va rester pour un petit moment. Alors prévoyez les barbecues, la crème solaire, casquette, t-shirt, parce que vous allez en avoir besoin jusqu'à 31 degrés ce dimanche. Pour le moment, il fait 25 à La Courtine, 26 à Cros et Jonsioux-Pigerolles, 27 à Auzance et Évaux-les-Bains, 28 à Boussac, Guéret et Bourganeuf, 29, c'est la maximale à La Souterraine et Aubusson. Je vous souhaite une belle après-midi ensoleillée avec votre radio Ici Creuse.
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0: Vous sentez cette odeur de week-end. Et j'en profite quand même pour dire bon courage à ceux qui vont bosser justement ce week-end. Et pour vous motiver, pour terminer cet après-midi, trois chansons françaises à la suite. Pierre Bachelet, Les Corons. Oui, je vous vois là, ceux qui vont faire la fête. Elle va forcément passer ce soir. Patrick Fiori et Joe Dassin qui arrivent. Ne bougez pas.
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1: La communauté d'agglomération du Grand Guéret recrute un éducateur ou une éducatrice de jeunes enfants pour le multi-accueil collectif de Guéret. Un poste important au cœur de la petite enfance avec pour mission d'accompagner les tout-petits dans leur développement, leur autonomie, leur éveil, mais aussi de soutenir les familles dans leur quotidien. Le diplôme d'État est indispensable pour postuler. Le poste est à pourvoir au 1er septembre et les candidatures sont ouvertes jusqu'au 31 mai. Si vous travaillez dans ce secteur où connaissez quelqu'un que cela peut intéresser, l'info est plutôt bonne à prendre. Et puis enfin, à Saint-Vaury, le lycée Louis-Gaston Roussillat organise un grand vide-grenier et une bourse auto. Ça se passe ce samedi 30 mai de 8h à 17h30 au programme Objets anciens, pièces automobiles, bonnes affaires et ambiance conviviale tout au long de la journée. Un événement organisé au profit des lycéens et du projet de restauration de la forte vedette du lycée.
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0: Profitez bien de cette fin de journée, parce qu'avec le soleil que je vous ai annoncé, ah oui, la Creuse risque d'être dehors ce soir pour profiter. Mais avant ça, on retourne en musique avec Les Enfoirés ou encore Maxime le Forestier. Sans oublier Nora Bedrouni qui sera là pour vous accompagner à partir de 16h jusqu'à 19h avec, oui, belle surprise, l'interview de Plastic Bertrand à 17h10 à l'occasion de la tournée des années 80 au Zénith de Limoges le samedi 6 juin prochain. Bon week-end, bonne fin d'après-midi et je vous dis à lundi, prenez soin de vous.
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3: 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C'était quand même mieux avant. 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
2: Circulation très difficile en ce vendredi début du week-end de Pentecôte. Bison futé, voie rouge dans le sens des départs partout en France. On comptabilise déjà 553 km d'embouteillage. Parmi les axes les plus encombrés, l'A2 dans le Nord, l'A86 en Ile-de-France et l'A7 dans le Rhône. La présidente de l'Assemblée nationale, Yaël Braun-Pivet, saisit le déontologue de l'Assemblée concernant le député Charles Alloncle. Le rapporteur de la commission d'enquête sur l'audiovisuel est suspecté d'embaucher sa compagne collaboratrice parlementaire, ce qui est interdit depuis 2017 et l'affaire Fillon. C'est le magazine Paris Match qui a vendu la mèche. La création dès cette année d'une brigade portuaire des douanes à Dunkerque dans le Nord, une annonce du ministre des Comptes Publics. David Amiel souhaite ainsi mieux lutter contre l'importation illégale de drogue. Dunkerque est l'un des principales portes d'entrée de la cocaïne en France. En 2015, l'hélicoptère d'une production télé de TF1 s'écrase en Argentine, on s'en rappelle. Il fait 10 morts, notamment la navigatrice Florence Artaud, le boxeur Alexis Bastine et la nageuse Camille Muffa. Trois des producteurs de l'époque ainsi que la société de production vont être jugés en correctionnel à Paris pour homicide involontaire 11 ans après les faits, on l'apprend aujourd'hui. Des steaks hachés pur bœuf surgelés de la marque Carrefour Extra, rappelés partout en France, en cause une suspicion de présence de petits morceaux métalliques. Et puis une finale de Coupe de France sous haute tension ce soir au Stade de France à 21h entre Lens et Nîmes et Nice. Hier soir, des ultras niçois se sont violemment affrontés. Il y a 6 blessés dont un grave. La préfecture de police annonce un dispositif de sécurité adapté.
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4: Prochain point actu tout à l'heure à 17h. Merci Maëlle. Alors, côté météo, il fait beau comme vous pouvez le constater. 28 à 30 degrés pour les températures maxi. Ça a bien grimpé, des températures qui se situent bien au-dessus des valeurs normalement observées. Et puis la nuit prochaine, ce sera plutôt calme. Un voile nuageux envahira peu à peu le ciel en seconde partie de nuit. Les températures, 7 degrés seulement dans le centre creusois, 10 à 13 degrés ailleurs. Et demain, c'est une belle journée qui s'annonce. Et des températures qui iront de 28 à 30 degrés.
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4: Heureuse de vous retrouver, soyez les bienvenus. On démarre avec le sourire et un artiste élégant, une plume unique, c'est William Scheller, Rock'n'Dollar, dans votre radio ici Creuse.

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1: Avec une belle équipe, Florent qui réalise cette émission et Sofiane qui vous accueille à la radio. On espère que tout va bien pour vous. Vous êtes peut-être sur la terrasse en train de siroter une boisson fraîche ou alors sur la route ou à la maison, pourquoi pas peut-être encore au travail. En tous les cas, merci d'être avec nous. On va se balader suite de la visite touristique à la souterraine de Ingrid Herbst. Elle fait étape à l'ancienne mairie de la commune et à la porte du Puy-Charot en belle compagnie.
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3: Françoise de Bernard, guide au service tourisme du pays australien.
4: Alors, on est sur une des plus belles places de la souterraine, à la place de l'ancienne mairie. Donc, on va trouver des bâtiments anciens qui sont vraiment remarquables, comme le passe-muraille, avec là encore un petit modillon qui dépasse sur le mur, le presbytère qui est absolument somptueux, des maisons anciennes et ce bâtiment tout à fait remarquable. Vous allez me dire pourquoi l'ancienne mairie est tellement remarquable, parce que finalement, c'est un bâtiment très classique, très urbain, très carré, enfin, tout à fait représentatif de ce qu'on appelle le style architectural du retour du migrant. Le migrant étant ce maçon de la Creuse qui va partir dans les villes pratiquement toute l'année et qui va revenir une fois par an, faire des enfants, se reposer un peu. Et évidemment, il va travailler aussi. Ils ont importé donc ces maçons dans le cœur de la Creuse, de notre campagne, des bâtiments extrêmement urbains. Le style est très symétrique avec un linteau central qui va permettre la reprise du travail l'année suivante.
5: Pour pouvoir se relever et continuer ?
4: Voilà. Tout simplement. Donc ça, c'est vraiment le style particulier du retour du migrant. C'est un truc de chez nous, des maçons de la Creuse. Alors, on va aller se diriger vers la porte du Puy-Charot, qui, elle, va être un autre des vestiges des fortifications.
6: Bonjour. La visite se passe bien ?
4: Ah oui.
6: Ah, bon. Très bien, continuez comme ça.
4: La porte du Puy-Charot est un des autres vestiges donc des remparts de la ville. Elle abrite actuellement une bibliothèque anglophone. Elle donne donc sur la maison du Sénéchal, qui était un juriste en fait. Hein. Il y a une salle des gardes à l'intérieur de cette maison. Et elle donne surtout donc sur ces rues des fossés. Quand les remparts sont devenus obsolètes, on a creusé des fossés et on a quand même continué à faire avancer la ville. Vous voyez, on a construit au-delà des serres de faubourg, mais dont les habitants allaient se replier sur la ville en cas d'attaque. Alors quand on avance dans la rue du Puy-Charot, en fait, on a vraiment cette impression d'arriver sur une ville. Et imaginez donc une populace tout autour avec des boutiques, des étals et toute une vie grouillante et puante d'ailleurs. On est près des fossés, ça ne fait pas sentir très bon.
5: Ça veut dire qu'ici, il y avait des gens qui habitaient ?
4: Oui. Absolument. Et d'ailleurs, au pied de la porte, on voit une photo avec des jeunes gens qui habitaient dans cette partie. C'est-à-dire que ça avait été remanié beaucoup plus que la porte Saint-Jean et qu'on avait créé des habitations. Il y a toujours une dame qui habite donc dans le bas de la porte et bien sûr la bibliothèque anglaise, anglophone, qui occupe le reste.
1: Et si vous voulez découvrir la souterraine, sachez que l'Office de tourisme du pays australien organise cet été des visites. La première aura lieu le 1er juillet. Les inscriptions se font auprès de l'Office de tourisme de la souterraine. Et puis notez que ce reportage sur la route, vous pouvez le retrouver en vous connectant sur le site ici.fr ou alors via l'appli ici.

0: tube mondial de l'année 1989, Listen to Your Heart, interprété par le duo pop-rock suédois Roxette.
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0: Il y a eu Mylène Farmer avec Des Enchantés, Christophe Maé, La Lune, et à l'instant, un titre des années 80, un tube même de Jan Maas, Johnny Johnny. D'ailleurs, si vous adorez les titres des années 80, eh bien, rendez-vous avec cette belle tournée, années 80, la tournée, tout simplement, elle s'appelle comme ça. Elle va s'arrêter au Zénith de Limoges le 6 juin, et Plastic Bertrand en fait partie. Il sera notre invité tout à l'heure à 17h10, soyez au rendez-vous. On accueille Kevin Gazo.
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2: À Saint-Laurent, les inscriptions scolaires pour la rentrée 2026 sont désormais ouvertes. Elles concernent les enfants nés en 2023 et 2024, ainsi que les nouveaux arrivants sur la commune. Pour inscrire votre enfant, il faudra présenter le livret de famille ainsi que le carnet de vaccination. Une réunion d'information spéciale maternelle est également prévue le mardi 2 juin à 17h à l'école primaire de Saint-Laurent. L'occasion pour les familles de découvrir les locaux, rencontrer l'équipe éducative et préparer sereinement la rentrée des plus petits. Evolis 23 recrute actuellement un agent SPANC, assainissement collectif, un poste basé d'abord à Nau puis à Boussac-Bourg, avec des missions de contrôle des installations d'assainissement non collectif, de suivi administratif et d'entretien de petites stations d'épuration. Le poste mêle terrain et bureau avec une formation possible en interne. Les candidatures CV et lettres de motivation sont à envoyer avant le 19 juin.
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0: Et on retrouve avec grand bonheur un classique qui met tout le monde d'accord, le groupe Toto, Hold the Line.

0: bien voilà, c'est dit, c'est même chanté. Tant pis pour elle, c'était Charlotte Cardin dans Ici Creuse.
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0: Avec un petit peu d'humour. Alors, à chaque marathon, les dossards s'arrachent et les runners s'époumonnent. Alors, pour tenter de comprendre ce phénomène, Fred Ballard a réuni ses experts en glandouille pour tenter de dresser le portrait type du marathonien dans l'humour en tube.
2: Des gens, ils se réveillent le matin, ils se disent « Oui, 42 km, oui, c'est une bonne idée, oui. » Moi, tu m'appelles, tu me dis 42 km, peu importe le véhicule, hein, je raccroche.
3: Oui, c'est vrai que dit comme ça, le mot marathon perd un petit peu de sa superbe hein, quand on n'est pas fan des déplacements en général et surtout le week-end. Se taper 42 km sans escale un dimanche matin, ça relève de la punition pour Romain Frécinet.
2: 42 km pour finir dans la même ville. Moi, si je fais 42 km, il faut que le paysage, il ait changé. Sinon, comment j'explique à mon corps pourquoi on est fatigué? Il va me dire, on était là tout à l'heure, hein. Je lui dis quoi, moi? Oui, mais le dossard, il est stylé, à vous.
3: Oui, bon, définitivement, la tête de Romain Frécinet est taillée pour le rire, mais pas pour courir, hein. Il n'est pas le seul dans ce cas-là. Bien avant lui, Raymond Devos avait questionné les organisateurs de marathon sur l'aptitude de certains participants.
4: On en voit un qui marche, là. C'est un contestataire. Il en avait assez de toujours courir comme un fou, alors il a organisé une marche de protestation. Il m'a dit, dites donc, il n'a pas l'air d'être suivi. Il me dit, si, mais comme tous ceux qui le suivent court, il est dépassé.
3: Voilà, bah, si l'humour absurde s'en mêle, on n'est pas prêt de franchir la ligne d'arrivée.

0: servi d'accompagnement d'une publicité d'une banque bien connue. Hein. C'était OMD ou si vous préférez Orchestral Manœuvre in the Dark avec ce beau succès des années 80. Souvenir.
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0: Cargo, il y avait Axel Bauer. Tout juste avant, c'était Florent Pagny, la dernière chanson du monde.
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0: Belle fin d'après-midi, il est 17h. Place aux infos avec vous, Léo Corcos. Bonsoir Léo.
2: Bonsoir Nora, bonsoir tout le monde.
0: Si vous le pouvez, mettez un peu de crème solaire, prenez une bouteille d'eau bien sûr, et sortez profiter du soleil.
2: Le soleil qui brise sur la Creuse, avec des températures qui crèvent le plafond, on a atteint les 30 degrés par endroit, et ça va durer tout le week-end et une partie de la semaine prochaine. Alors soyez quand même prudents au soleil, pensez aussi à prendre des nouvelles de vos proches les plus vulnérables. C'est ce que fait le CCAS de la Souterraide. Il met en place un registre sur lequel peuvent s'inscrire les personnes de 75 ans et plus, ainsi que les personnes handicapées. Si vous êtes concerné, si vous avez un proche concerné, vous pouvez l'inscrire sur cette liste en appelant le CCAS, qui en retour prendra de vos nouvelles pendant les épisodes de forte chaleur, comme celui que nous connaissons actuellement. Demain, il y aura un rassemblement contre l'usine de lithium de la société Imerys. C'est à Saint-Victor, dans la banlieue de Montluçon, à la frontière avec la Creuse. Le rendez-vous est donné à 10h30 sur le parking du centre aqualudique. Si vous faites vos courses à Carrefour, vous risquez de voir quelques affiches au rayon viande. Elles vous diront que les steaks hachés surgelés de la marque Carrefour Extra ont été rappelés, car on craint d'y trouver des petits morceaux métalliques. Les personnes qui en ont acheté ne doivent pas les manger et doivent les rapporter ou bien même tout simplement les jeter. Un nouveau candidat à l'élection présidentielle de l'an prochain, Gabriel Attal, l'ancien Premier ministre, a annoncé sa candidature cet après-midi. On a encore nos plus belles pages à écrire, indique le patron du parti macroniste Renaissance.
0: Il y a les veilleurs d'étoiles, les veilleurs de nuit, mais aussi les veilleurs de rivière.
2: C'est une nouveauté mise en place par la communauté de communes Haute-Corrèze Communauté, une aglo sur laquelle se trouve une dizaine de communes creusoises, dont La Courtine, Magnal-Étrange ou encore Feigné. L'idée est de recruter des bénévoles pour surveiller le niveau des cours d'eau du territoire, mieux agir aussi pour ces cours d'eau et pour les zones humides. Explication avec Loïc Le Hingras, chargé de mission gestion des milieux aquatiques à Haute-Corrèze Communauté.
3: Ce qu'on leur demande, c'est de prendre une photo de la station, de l'importer sur un site internet qui s'appelle Enquête d'eau. Il faudra cocher une case pour dire le niveau d'écoulement. Donc, il y a quatre choix possibles, soit écoulement visible acceptable, soit écoulement visible faible, soit écoulement non visible. Donc, en gros, il y a des flaques, mais il n'y a pas de continuité dans l'eau ou complètement à sec. Dans l'idéal, c'est une fois par semaine. Après, par exemple, ça peut être une fois par mois, suivant les disponibilités. Et chaque bénévole peut se positionner sur une ou plusieurs stations et pourra nous transmettre des informations sur l'état des écoulements sur cette station. Donc, sur le site de Haute-Corrèze Communauté, quand vous vous inscrirez, il y aura une cartographie qui représente toutes ces stations et vous aurez juste à cliquer sur la station et vous aurez la localisation et le nom précis de cette station. C'est une démarche qui est assez facile, qui peut être faite en famille, qui est assez facile à réaliser. Voilà, ça demande juste de prendre une photo, de remplir ensuite les données sur Internet et voilà, ça prend peu de temps.
2: La mission vous intéresse? Eh bien, vous pouvez vous inscrire auprès de Haute-Corrèze Communauté jusqu'au 31 mai. Il y a déjà 35 bénévoles inscrits, mais il en manque, et surtout, il en manque du côté creusois. Et puis, restez avec nous dans le prochain journal à 18h. On vous emmène au lac de Vassivière, où se déroule le Grand Tour de Creuse, deuxième édition de cet événement cycliste qui dure jusqu'à dimanche. La première étape, c'était aujourd'hui. 120 cyclistes y sont inscrits. On l'a dit, Nora, hein, c'est la chaleur qui règne en Creuse.
0: C'est ça, du soleil, de la chaleur. Donc, effectivement, il faut faire attention, il faut bien s'hydrater, se protéger. 28 à 30 degrés les températures aujourd'hui. Ça va être pareil demain. Hein. Même journée, belle journée qui s'annonce. Et puis, cette nuit, il fera de 10 à 13 degrés et seulement 7 degrés dans le centre creusois. Léo, vous serez de retour à 18h?
2: Moi, je reste au frais, donc je serai à 18h, pas de problème.
0: À tout à l'heure.
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0: Allez, on monte le son et on accueille une légende, un message universel et un rythme imparable, c'est bien sûr Black or White, Michael Jackson.

0: Black or White, c'était le grand Michael Jackson dans Ici Creuse.
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0: Avec Florent à la réalisation et Sofiane qui vous accueille à la radio. Les années 80, la tournée, c'est un grand spectacle, un beau spectacle musical. 100% live qui réunit les icônes des années 80 pour revivre leurs plus grands tubes. Alors il y a Lio, Boney M, Legend, Lam, partenaire particulier Jean Schultes, Sloan, Christian du groupe Raft, Jean-Pierre Morgan, Pedro Castano, vous savez, de la Macarena. Et... Plastique Bertrand sera notre invité dans quelques minutes, juste après Zazie, peu importe.

0: forte.
1: Le grand retour de Zazie. Et aujourd'hui, avec cette nouvelle chanson, peu importe. Ah, ça va vous rappeler des souvenirs. Écoutez bien.
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1: La tournée, c'est le 6 juin au Zénith de Limoges à 20h. Et impossible d'évoquer les années 80 sans penser à son énergie explosive et à son mythique, ça plane pour moi. C'est l'icône pop-rock incontournable Plastique Bertrand qui est avec nous. Bonsoir Plastique Bertrand.
3: Bonsoir Nora, comment ça va?
1: Ben ça va, merci beaucoup. Alors dites-moi, vous continuez de faire chanter toutes les générations sur scène avec la même folie communicative, on peut le dire. Donc bien évidemment, vous faites partie de toutes ces célébrités qui vont se produire au Zénith de Limoges. Ça plane pour moi, traverse toujours les générations. Est-ce que vous réalisez parfois à quel point cette chanson est devenue culte?
3: Non mais c'est du délire, il n'y a pas d'autre mot, c'est un grand délire. On croit rêver, mais c'est incroyable parce que c'est même pas 40 ans, c'est 50 ans, puisque la chanson est sortie en 77. C'est complètement fou, quoi. Un demi-siècle, ça en jette quand même, ça. Un demi-siècle pour une chanson incroyable qui continue à cartonner partout. Et puis, aussi parce que, bon, je tourne beaucoup, je la défends tout le temps sur scène, mais aussi parce qu'elle est reprise dans des blockbusters américains, dans des gros films, dans des pubs dans le monde entier. Donc, ça continue chaque fois à alimenter la légende et le succès de cette chanson.
1: Et d'ailleurs, quand on vous voit sur scène aujourd'hui, on retrouve toujours la même énergie qu'à vos débuts. Elle vous vient d'où, cette énergie incroyable? Qu'est-ce que vous faites? Et puis en plus, vous êtes toujours... Vous ne changez pas, en fait. Hein.
3: Moi, toute ma vie, c'est la scène. C'est le plus important pour moi, c'est faire de la scène. Et j'aime ça et je fais tout pour ça. Donc, ceux qui enchaînent, qui me demandent plein de choses, notamment d'être très en forme physiquement, mais surtout de garder cette envie de que les gens bougent, quoi, qu'ils soient heureux, que ce soit vraiment un gros concert. Et ça, c'est un truc incroyable et c'est ça qui me rend heureux parce que ça fonctionne et les gens me donnent tellement de feeling positif que je suis hyper heureux sur scène. Et je pense que c'est ça la réussite de cette chanson, de cette tournée.
1: Et c'est ce que je disais, hein, c'est communicatif, hein, c'est incroyable. Hein. Ouais, donc cette énergie, on la ressent quand on va vous voir en plus.
3: Ah ouais, parce que je me sens tellement bien sur scène, je suis vraiment heureux de retrouver le public qui me suit depuis toutes ces années, c'est incroyable. Et puis il y a aussi une, deux, voire trois générations qui suivent les années 80 et qui connaissent par cœur, qui adorent la chanson, qui bougent, qui s'éclatent, ça me rend fou de joie, vraiment.
1: Et est-ce qu'il vous arrive encore d'être surpris par la réaction du public dès les premières notes de vos tubes?
3: Ouais, alors c'est vraiment, mais c'est incroyable. Parce que chaque soir, disons, on peut dire, oui, bon, il a peut-être marre de chanter ses chansons, mais pas du tout, parce que chaque soir, c'est différent, parce que les musiciens sont différents, moi, je suis dans un état d'esprit différent, le public est différent, ce qui fait que jamais il y a de la lassitude, c'est toujours une découverte. Et c'est pour ça qu'il reste toujours un peu de trac et un peu d'appréhension, parce qu'on veut tellement que ce soit bien, il faut vraiment être sur le qui-vive, quoi. On veut pas se dire, ah ouais, une fois de plus. Non, c'est pas une fois de plus. C'est la seule fois, parce que c'est ça la magie du live, quoi. C'est cette fois-là, et c'est pas avant ni après, quoi. C'est magique. Et
1: qu'est-ce qui vous plaît dans cette aventure, les années 80, la tournée, pour y participer?
3: Alors, particulièrement cette tournée, parce que j'ai fait d'autres tournées 80 aussi, mais celle-ci, qui existe depuis déjà un bon moment, mais c'est un nouveau spectacle qu'on va voir. Elle est assez particulière, parce qu'on a mis vraiment l'accent plus sur les connexions entre les artistes que plutôt sur les effets de scène. C'est bien éclairé, il y a un son super, les musiciens sont formidables, mais particulièrement dans cette tournée, il y a vraiment un échange entre les artistes et ça se sent sur scène, quoi, vraiment.
1: Je vais préciser qu'il y a Lio, Lame, partenaire particulier, ou encore Sloan.
3: Jean Soultez, partenaire particulier, ouais, il y a du beau monde. Hein.
1: Oui, il y a du beau monde, justement, il y a un vrai esprit de famille entre vous.
3: Tout à fait, vraiment. Vraiment. Alors aujourd'hui, ce qui est génial, bon, autant dans les années 80, quand on se croisait sur le plateau, on pouvait de temps en temps se faire des croche-pieds parce qu'on voulait que le numéro 1 du numéro 1. Et là, aujourd'hui, c'est le seul but, c'est de faire un beau spectacle. Donc on est très, très proches les uns des autres. On a vraiment un seul but, c'est que les gens repartent avec vraiment des étoiles dans les yeux, quoi.
1: Et quand vous regardez la salle aujourd'hui, il y a ceux qui étaient là dans les années 80 et leurs enfants. Qu'est-ce que ça vous fait?
3: C'est magique, c'est juste hallucinant, quoi. qui a, dans les années 80, personne n'a pensé que ça pouvait encore exister 50 ans plus tard. C'est inimaginable, inimaginable. Donc c'est très, très, très touchant. Et moi, j'ai la chair de poule à un chat tous les soirs. Hein. Tu peux chanter tant que tu veux.
1: Alors Plastic Bertrand, on va vous retrouver dans une bonne vingtaine de minutes pour la suite de cette interview.

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0: Le son des années 80, celui qu'on aime, chacun fait ce qui lui plaît, c'était bien sûr le groupe Chagrin d'amour.
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0: Gall avec ce beau succès, ce tube. Elle a dans Ici Creuse, à suivre dans quelques minutes à 17h35. Plastic Bertrand avec nous. Il se produit lors de la tournée Les Années 80. Ça s'appelle Les Années 80, la tournée, qui va s'arrêter le 6 juin au Zénith de Limoges. Ça sera à 20h. On va le retrouver dans quelques minutes. Mais avant cela, quelques petites infos pratiques. Et c'est avec vous, Kevin Gazo.
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2: La communauté d'agglomération du Grand Guéret recrute un éducateur ou une éducatrice de jeunes enfants pour le multi-accueil collectif de Guéret. Un poste important au cœur de la petite enfance, avec pour mission d'accompagner les tout-petits dans leur développement, leur autonomie, leur éveil, mais aussi de soutenir les familles dans leur quotidien. Le diplôme d'État est indispensable pour postuler. Le poste est à pourvoir au 1er septembre et les candidatures sont ouvertes jusqu'au 31 mai. Si vous travaillez dans ce secteur ou connaissez quelqu'un que cela peut intéresser, l'info est plutôt bonne à prendre. Et puis enfin, à Saint-Vaury, le lycée Louis-Gaston Roussilla organise un grand vide-grenier et une bourse auto. Ça se passe ce samedi 30 mai de 8h à 17h30. Au programme objets anciens, pièces automobiles, bonnes affaires et ambiance conviviale tout au long de la journée. Un événement organisé au profit des lycéens et du projet de restauration de la forte vedette du lycée.
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0: Et voici un petit moment suspendu, tout en émotion. Ça, c'est parfait pour accompagner cette fin d'après-midi. Voici Keane avec Everybody's Changing.

0: Changing, c'était Kin dans Ici Creuse. Les années 80, la tournée s'arrête à Limoges, au Zénith. Le 6 juin, c'est à 20h, réservez vos places. Il y aura Jean-Pierre Morgan, Pedro Castano, de la Macarena, Christian du groupe Raft, Sloan, Jean Schultes. Partenaire particulier, ce groupe dont Eric sera notre invité le vendredi 29 mai à 17h10. Notez-le bien, il y a l'âme aussi, Bonhomme Légende, Lio et Plastique Bertrand. Plastique Bertrand qu'on va retrouver dans quelques secondes, écoutez ceci. Après toutes ces années, justement, qu'est-ce qui vous procure encore le plus d'émotions avant d'entrer sur scène?
1: Ben, c'est cette espèce de challenge en disant il faut que je réussisse, j'ai pas le droit de me louper, et c'est parce que je fais tout pour que ce soit bien, parce que bon, on en parlait tout à l'heure, mais là je suis en forme physiquement, je m'entretiens pour que ce soit bien sur scène, que je sois vraiment à 100% de mon truc. Donc avant de monter sur scène, je me dis il faut vraiment concentrer, il faut que ce soit vraiment bien, j'ai envie de donner, et pour une seule raison, parce que quand on donne, on reçoit, et là c'est le bonheur total.
0: Ouais, vous recevez beaucoup d'amour du public, ouais, hein, c'est vraiment intergénérationnel.
1: Vraiment,
0: hein.
1: Qui est fidèle, qui est gentil, qui est vraiment adorable avec moi, même dans la vie de tous les jours, quoi. C'est des bisous tout le temps, tous les jours, donc c'est exceptionnel, vraiment.
0: Ouais, ça fait plaisir. Alors pourquoi, à votre avis, les années 80 continuent de fasciner autant le public?
1: C'est un mystère, hein. C'est un mystère. Je crois que les gens, il y a une part de nostalgie. Moi, je suis pas quelqu'un de nostalgique. J'aime le ce qui va se passer demain, hein. Mais je pense, je comprends très bien la nostalgie parce que les gens se souviennent de leurs bons moments, quoi. Et toutes ces chansons sont liées à des bons moments de leur vie, des gens qui viennent nous voir. Mais je crois qu'il y a aussi une qualité de chanson. Il y a aussi peut-être un format d'artiste qui est un peu différent d'aujourd'hui, où les artistes sont plus peut-être isolés de leur public. J'ai l'impression que nous, on est fait partie d'une génération, on va chercher le public, on bouge, on va vers eux. Et j'ai l'impression que de temps en temps, le spectacle que je vois, c'est il y a beaucoup de distance entre le public et les artistes. Et ça, c'est pas ma façon de faire les choses, ni je pense sur la façon de faire les choses des artistes qui sont sur scène dans ces tournées 80. Il y a vraiment, on essaie de réduire la distance, alors qu'aujourd'hui, j'ai l'impression presque que les artistes s'isolent un peu sur scène.
0: Plastique Bertrand, qu'est-ce que vous allez nous proposer sur scène, justement, le 6 juin au Zénith de Limoges?
1: Alors, comme une dizaine d'artistes, quand même, moi, je vais faire trois de mes chansons favorites. Donc, ça, plein pour moi, Bambino, une chanson que j'adore, qui est peut-être la chanson ma préférée de mon répertoire. C'est Tout Petit la Planète.
0: Ah, j'adore aussi.
1: Chanson, et c'est une chanson incroyable parce qu'elle est devenue une espèce de vraiment de chanson phare du début de la musique électro. Et ça, c'est incroyable parce que vraiment il y a plein de groupes électro qui se revendiquent un peu de ce son-là. Ça se rapproche de Kraftwerk à l'époque, du son très très électro. Et l'électro, c'est ce qui fonctionne aujourd'hui. Mais je crois que c'est une des premières chansons avec un son complètement électronique comme ça en français.
0: Et vous avez connu des centaines de concerts. Est-ce qu'il y a une anecdote complètement folle qui vous revient là tout de suite?
1: Oh ben c'est chaque soir, hein, c'est un peu du délire, mais oui, mais j'ai fait des énormes concerts. Je me souviens de concerts à 100 000 personnes à Casablanca. J'ai fait des concerts au Japon. Alors au Japon, j'ai une anecdote assez incroyable, c'est que je faisais un concert pour la télé au Japon, et ils sont très très particuliers. Ça veut dire que pour la télé, ils applaudissent comme des fous, ils sont tout tellement bien réglés que dès qu'il y a la pub qui s'annonce, ils s'arrêtent net. Donc les applaudissements s'arrêtent net, et puis ça reprend très très fort juste après. Ils sont hyper disciplinés, ça déborde jamais, quoi. Mais ça fait un effet vraiment flash, hein, quand on est sur scène. Ça fait bizarre, hein, parce qu'on passe du délire total, vraiment, parc, à la seconde près, c'est fini. Et puis ça reprend d'un coup, dès qu'on est nouveau à l'antenne. C'est incroyable, c'est vraiment millimétré.
0: Oui, c'est comique en même temps, hein. C'est drôle. Un mot aux auditeurs de la Creuse qui vont certainement, je pense, avoir envie d'aller vous applaudir au Zénith de Limoges.
1: Oui, alors il faut absolument que vous soyez là. On est le 6 juin à Limoges. c'est un spectacle vraiment où j'allais en recevoir plein de mirettes parce que il y a vraiment de bons éclairages, les musiciens sont super et surtout il y a cette connexion avec le public, avec des artistes vraiment phares des années 80, mais que vous aimez toujours. Et je sais que quand vous venez voir nos spectacles, vous faites partie du spectacle et vous vous déguisez, vous faites la fête avec nous. Et alors surtout ne ratez pas ça. Venez faire les fous avec nous.
0: Ouais, c'est une chouette ambiance, hein, c'est vrai, à chaque fois.
1: Ouais.
0: Les années 80, la tournée, c'est au Zénith de Limoges le 6 juin, c'est à partir de 20h. Il faut vite réserver parce que ça part très vite au niveau des places. Merci Plastic Bertrand, et puis on a hâte. Hein. Vivement le 6 juin.
1: À bientôt, au revoir.
0: À très vite. Vous aimez peut-être ce morceau, eh bien, vous pourrez l'applaudir en live, Plastic Bertrand, à l'occasion de cette belle tournée. Voici Marine, Escroc.

0: Bohemian Rhapsody qui a soufflé ses 50 bougies l'année dernière, titre écrit par le grand Freddie Mercury. C'était bien sûr le groupe Queen dans Ici Creuse. Vous êtes peut-être sur la route, en tous les cas on vous accompagne, on jette un petit coup d'œil sur vos conditions de circulation sur la RN 145, il y a des travaux de réparation de glissière, c'est dans le sens Bénévent-Montluçon à hauteur de Saint-Vaury, et il y a donc une réduction du nombre de voies de Saint-Vaury à Saint-Sulpice-le-Guérétois, c'est sur la voie de droite, et faites attention parce qu'il y a un véhicule qui est en plus tombé en panne dans le secteur, donc soyez extrêmement vigilants. Et puis journée classée rouge dans le sens des départs partout en France, vous êtes nombreux sur les routes. Bon, pour le moment, ça se passe plutôt bien dans les grands axes de notre département. Pourvu que ça dure, restez une nouvelle fois prudents et puis n'hésitez pas à nous appeler au 05 55 52 37 38 pour nous signaler la moindre perturbation.
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0: Et si je vous dis Sail Away, vous répondez Enya, et vous avez raison.

0: Orinoco Flow dans Ici Creuse. Les infos arrivent dans un tout petit peu plus de 8 minutes.
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0: Famille ou pas famille, c'est une nouveauté interprétée par Charles Doré.
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0: Belle fin de journée à vous, il est 18h. Les infos avec vous, Léo Corcos. Bonsoir Léo.
2: Bonsoir Nora, bonsoir tout le monde.
0: On fera un point météo à la fin du journal, mais on vous redonne déjà cette info. On atteint les 30 degrés en Creuse aujourd'hui.
2: Et on va même les dépasser dans les prochains jours, puisque cette chaleur va durer. L'été arrive un peu plus tôt que prévu. En ce mois de mai, les températures sont au-dessus des normales de saison et elles vont continuer de crever le plafond dans les prochains jours, Guillaume Fariol.
3: De nombreux records mensuels vont sans doute tomber dès aujourd'hui dans le sud-ouest, mais c'est la journée de lundi qui s'annonce inédite. Avec des températures parfois 10 à 12 degrés au-dessus des normales. Patrick Gallois est prévisionniste à Météo France.
4: On va atteindre des valeurs qui n'avaient jamais été observées à cette époque de l'année sur la Bretagne, par exemple à Brest ou à Rennes, où on va dépasser très largement les 30 degrés. On pourra même localement atteindre les 35 degrés.
3: La France a déjà connu des épisodes de chaleur en mai, en 1947, 1953, 1992. Mais la fréquence s'accélère nettement à cause du réchauffement climatique. Mais 2005, 2017, 2022, 2025... et désormais 2026, certains départements pourraient même basculer en vigilance jaune à la canicule. Ce serait inédit.
4: Puisqu'il n'y a pas eu de vigilance canicule, même de niveau jaune, jamais déclenchée en France au mois de mai. Historiquement, la vigilance canicule était mise en place le 1er juin parce qu'il n'y avait pas cette problématique au mois de mai dans le passé.
3: La France se réchauffe plus vite que le reste du monde. La température moyenne a grimpé d'1,7 degré depuis l'ère pré-industrielle contre 1,2 degré pour la moyenne mondiale.
2: Cette chaleur a un autre côté obscur, c'est qu'elle peut devenir dangereuse pour les personnes les plus fragiles. C'est pourquoi le CCAS de la Souterraine met en place un registre. Les personnes handicapées et les personnes de 75 ans et plus peuvent s'y inscrire. Il suffit d'appeler le CCAS pour s'inscrire. Le CCAS qui ensuite appellera les personnes concernées pour prendre des nouvelles lors de périodes de forte chaleur comme celle que nous vivons actuellement. Avec cette chaleur, Enedis et RTE rappellent de bons réflexes quand on travaille ou qu'on fait des activités près d'une ligne électrique, par exemple lors des chantiers. Enedis rappelle qu'il faut rester éloigné des lignes, ne jamais pénétrer dans un poste électrique ou escalader un pylône et ne jamais s'approcher à moins de 10 mètres d'un véhicule ou d'un objet en contact avec un ouvrage électrique.
0: Tous les contrôles sont revenus normaux au McDonald's de Guéret, placé dans la zone de Cher-du-Prat.
2: Oui, c'est le nouveau McDonald's qui est là depuis quelques semaines seulement. Les services vétérinaires avaient ouvert une enquête après plusieurs signalements de clients, dont un jeune homme qui parlait d'une potentielle intoxication alimentaire. Mais les analyses sont donc revenues normales. Carrefour rappelle des steaks hachés surgelés de la marque Carrefour Extra. Ces steaks pourraient contenir des petits morceaux de métal. Si vous en avez acheté, ne les mangez pas, rapportez-les ou bien même jetez-les.
0: Un peu de boulot pour la police de Guéret.
2: Un Guérétois a passé la journée en garde à vue pour des violences intrafamiliales. Il se serait disputé violemment avec son ex-compagne hier. L'homme a été placé en détention provisoire en attendant de passer devant la justice. C'est le début d'un long week-end de Pentecôte, un week-end avec deux rassemblements. Demain, ce sera un rassemblement contre l'usine de lithium de la société Imerys. C'est à Saint-Victor, dans la banlieue de Montluçon, à la frontière avec la Creuse. Les manifestants doivent se retrouver à 10h30 sur le parking du centre aqualudique. Et puis lundi à 10h, les antibiocilles se rassembleront à Guéret pour protester contre l'implantation de cette usine à Pelay.
0: 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Eux n'ont pas peur du soleil. Ils pédalent sous cette chaleur.
2: 120 cyclistes participent au Grand Tour de Creuse, un événement cycliste qui dure jusqu'à dimanche au lac de Vassivière. Aujourd'hui, les participants ont fait une première étape de 70 km autour du lac et un contre-la-montre par équipe. Des formats qui rappellent le Tour de France. En moins gros, bien sûr, en moins compétitif, moins sélectif aussi, en un peu plus festif quand même, explique Floriane Kergus. C'est l'une des organisatrices.
5: Le Grand Tour de Creuse, c'est une course cycliste qui se veut comme un petit Tour de France pour amateurs, pour les gens qui ne pourraient jamais faire le Tour de France, avec un côté très festif. Donc c'est une course en 5 étapes sur 3 jours, avec une moyenne de 100 km par jour. Donc c'est quand même pas mal, mais ça reste adapté à pas mal de niveaux différents. Puis on a des personnes qui roulent à 20 km/h et qui s'en sortent très bien sur les parcours. Et on a des maillots un petit peu comme au Tour de France, donc maillot jaune, maillot vert, maillot à pois, maillot noir pour les plus de 40 ans, qui est l'inverse du maillot blanc. Donc à savoir du coup qu'il y a 3 pelotons, 2 pelotons mixtes de niveau et un peloton woman pour les femmes. Et on a vraiment ces 3 aspects, donc sportif en premier, festif également et bien sûr touristique, de faire découvrir le coin. Le lac de Vassivière, c'est incroyable. En plus, cette année, on a la chance d'avoir une météo au top. Il y a des beaux parcours et c'est assez adapté au cyclisme. En plus, on est sur les terres de Poulidor. Donc, pour une course cycliste, que demander de plus ?
2: Et demain matin, les participants feront la deuxième étape intitulée la boucle de Poupou, évidemment en référence à Raymond Poulidor. Et l'après-midi, ce sera un critérium autour de Beaumont-du-Lac. Enfin, ce soir, c'est la finale de la Coupe de France de football. Ça se joue entre le RC Lens, le grand favori, récent deuxième de Ligue 1, et Nice, qui sort d'une saison difficile et qui jouera d'ailleurs sa survie dans l'élite dans quelques jours en barrage contre Saint-Étienne. Et début de cette finale de Coupe de France à 21h. Il fait chaud, Nora, on l'a tous remarqué, on l'a tous vécu et ça va continuer.
0: Oui, mais je vous rassure, cette nuit, il va faire moins chaud. Hein. 7 degrés seulement dans le centre creusois, 10 à 13 degrés ailleurs, avec un voile nuageux qui va envahir peu à peu le ciel en seconde partie de nuit. Mais ça n'empêche que demain, on aura une journée ensoleillée et les températures, oui, très élevées, enfin très élevées, bon. 28 à 30 degrés. Voilà, on espère que ça ne va pas augmenter plus.
2: Parce que c'est déjà au-dessus des normales de saison, hein, quand même. On l'entend déjà en début de journal. Soyez prudents. La crème solaire, la bouteille d'eau et pensez aux personnes les plus fragiles.
0: Et protégez-vous surtout. Ça va grimper quand même dimanche jusqu'à 32 degrés, mais bon, on aura l'occasion de refaire un petit point d'ici là. Léo, je vous souhaite une belle soirée.
2: Belle soirée à tout le monde.
0: Que le prochain journal est à
2: 19h, bien sûr.
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0: Et on poursuit ce 16-19 avec l'incontournable Daniel Balavoine, Mon fils, ma bataille.

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1: Et c'est Florent qui réalise cette émission et dans quelques minutes, on va parler sport, on va parler tennis de table aux côtés de Dominique Aupetit. Ce sera juste après ce titre de Gaëtan Roussel, Tout s'en va.
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0: Gaëtan Roussel, tout s'en va dans Ici Creuse.
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0: Place à Ici Creuse Sport, c'est l'actualité du sport en deux minutes. Et les frères Lebrun n'ont qu'à bien se tenir. Dominique Aupetit, votre invité, est Bertrand Delorme. C'est le président de l'entente pongiste du pays sostranien. Et il s'agit bien sûr de tennis de table.
2: Bonjour Bertrand.
3: Bonjour.
2: Vous êtes le président de l'entente pongiste du pays sostranien et la semaine prochaine, un grand événement pour votre club.
3: C'est ça, le 23 et 24 mai, donc on va se déplacer à 5 du club, à Metz, dans l'Essonne, pour les championnats de France UFOLET.
2: C'est la première fois que vous participez à ces championnats de France ?
3: Non, on commence à être déshabitué, ça fait déjà quelques années qu'on y va. On a toujours eu quelques représentants, mais c'est rare qu'on en ait autant, en fait.
2: Avec quels résultats jusqu'à présent ?
3: On a réussi à faire quelques médailles. On a eu un titre il y a déjà quelques années, ça date des années 2018-2019, je crois, avec Antoine Zermitt. Et ben, l'an dernier, j'ai ramené une médaille d'argent en vétéran.
2: Donc vous y retournez pour faire au moins aussi bien.
3: Mais c'est l'objectif premier, c'est de ramener quelque chose, oui. Mais je ne suis pas le seul à pouvoir ramener quelque chose. Surtout dans les catégories vétérans, en fait. Vétéran 1, vétéran 2, avec les deux David, Triolier et Reska. On va essayer de ramener des médailles d'argent, bronze, voire or, si ça se passe vraiment très très bien.
2: Cette saison, elle se passe comment ?
3: En fait, en première phase, on est monté de Régional 2 en Régional 1 pour l'équipe première. Et là, l'équipe de Régional 1 va jouer son maintien dans cette division la semaine d'après les championnats de France, le 30 mai. On reçoit Poitiers, on a un point d'avance sur eux. Et il faut qu'on garde notre avance. Et notre équipe en Régional 3, elle se déplace pour un derby avec chez nos amis de Rambourg, aussi pour le maintien.
2: Ça veut dire que c'est une fin de saison agitée et importante.
3: Ah oui, le mois qui vient est très important pour nous, de toute manière. Le championnat par équipe qui va se dérouler la fin du mois, c'est vraiment encore plus important que le championnat de France, même si on y va aussi avec de beaux objectifs.
2: Bonne fin de saison, bon championnat de France, et puis on se rappelle s'il y a des médailles.
3: Je vous tiens au courant.
2: Avec plaisir. Alors, bonne chance, bravo et merci et à bientôt.
3: Merci, au revoir.
2: Au revoir Bertrand.
0: Et oui, on leur souhaite bonne chance aux pongistes sostraniens dans leur quête de médailles. Et d'ailleurs, vous pouvez retrouver cette chronique dans Ici Creuse, dans ici.fr, soit sur le site internet ou alors via l'appli ici.fr. Voici Cyndi Lauper avec quelques notes de tendresse. Time after time.

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1: Lucie, Pascal Obispo, dans Ici Creuse, Cyndi Lauper tout juste avant avec Time After Time. On est déjà à la veille de la clôture du Festival de Cannes. Et bien sachez qu'il en sera question dans les coulisses TV de Patrice Gascoigne que nous retrouverons vers 18h35.
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0: L'un de mes petits coups de cœur du moment, c'était I Just Smiled, interprété par Bruno Mars. On retrouve les infos pratiques de Kevin Gazo.
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2: À Saint-Laurent, les inscriptions scolaires pour la rentrée 2026 sont désormais ouvertes. Elles concernent les enfants nés en 2023 et 2024, ainsi que les nouveaux arrivants sur la commune. Pour inscrire votre enfant, il faudra présenter le livret de famille ainsi que le carnet de vaccination. Une réunion d'information spéciale maternelle est également prévue le mardi 2 juin à 17h à l'école primaire de Saint-Laurent. L'occasion pour les familles de découvrir les locaux, rencontrer l'équipe éducative et préparer sereinement la rentrée des plus petits. Evolis 23 recrute actuellement un agent SPANC, assainissement collectif, un poste basé d'abord à Nau puis à Boussac-Bourg, avec des missions de contrôle des installations d'assainissement non collectif, de suivi administratif et d'entretien de petites stations d'épuration. Le poste mêle terrain et bureau avec une formation possible en interne. Les candidatures CV et lettres de motivation sont à envoyer avant le 19 juin.
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0: Et on poursuit avec un titre qui sent bon la liberté et l'évasion. Voici le groupe Téléphone, New York avec toi.

0: Bon, je sais, elle le fait mieux que moi. C'était Shakira avec Michael Giacchino dans Ici Creuse. Et on va parler télé tout de suite avec vous, Patrice Gascoigne. Aujourd'hui, à la veille de la clôture du Festival de Cannes, vous nous parlez de l'émission de Karim Rissouli, Cannes ce soir, et c'est sur France 2.
1: Pas de Festival de Cannes sans le générique du Festival de Cannes. Cette musique mise en place au festival en 1990 est signée du compositeur Camille Saint-Saëns, extraite de son œuvre Le Carnaval des Animaux. Alors, il n'y a pas d'animaux sur le plateau de l'émission quotidienne de France 2 Cannes ce soir. Émission proposée depuis lundi en seconde partie de soirée qui proposera sa dernière ce soir après la finale de la Coupe de France avec toujours une présentation signée Karim Rissouli. D'ailleurs, Karim Rissouli, est-ce qu'il y a plus de stress à faire ses directs en extérieur, loin de son studio et de ses repères de ses ce soir sur France 5?
2: Il y a à la fois un peu plus de stress, mais qui est compensé par un plaisir de dingue et une chance folle d'être ici et de faire les émissions à Cannes. Le stress, il n'est pas lié au fait d'être en direct, parce que c'est ce que je préfère, je crois, le direct dans mon métier. Et que quand on est à Paris sur C'est ce soir, on est systématiquement tous les soirs dans les conditions du direct. Il n'y a jamais de montage. Et que d'ailleurs, on est aussi en direct quand l'actualité l'exige. Donc non, le stress, il n'est pas lié au direct, mais plus au fait que quand on est à Cannes, bah, on sort de notre zone de confort. C'est pas le même plateau. Un plateau, ça s'apprivoise. Et c'est pas la même matière. On délaisse, en gros, la guerre, la politique, les crises en tout genre pour le cinéma et la culture. Donc ça change, même si le cinéma permet, bien sûr, et c'est ce qu'on fait, de raconter le monde et la société.
1: Karim Rissouli, un invité qui annule, une averse qui tombe. Le propre d'un direct à Cannes en extérieur, c'est que tout peut changer, non?
2: Clairement, oui, tout peut changer. Alors, côté météo d'abord, les averses, on gère. On a un toit, donc ça, on gère. Non, c'est plutôt le vent qui est l'ennemi numéro un quand on est en plateau en extérieur et qu'on a des fiches qui,

ça n'a pas pris une ride, ça. Black Velvet, c'était Alana Miles dans Ici Creuse. Pour vous accompagner sur la route, bien sûr. Alors, si vous vous trouvez actuellement dans le sens Montluçon-Bellac sur la RN 145, à hauteur de la Mède, eh bien, un animal errant, c'est un bovin qui a été signalé. Donc, soyez prudents sur la route. On compte sur vous. Vous n'êtes pas tout seul, hein, à partir en week-end d'ailleurs. Hein. Journée classée rouge par bison futé. C'est sur le plan national. Donc,

0: soyez extrêmement prudents, bien sûr, on compte sur vous.
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0: Et si vous avez choisi de passer le week-end en Creuse, il y a un joli programme pour vous. Vous nous avez laissé des messages dans la boîte vocale, on les écoute.
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0: À Filetta et Francis Cabrel dans Ici Creuse. 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

0: Monnaie, monnaie, l'incontournable. C'était le groupe ABBA dans Ici Creuse.
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0: On va se retrouver dans quelques minutes pour faire un point météo, juste après le journal de 19h, parce qu'il est déjà 19h. Le journal nous est présenté par Benjamin Mathieu. Très belle soirée à vous, avec votre radio Ici Creuse.
2: Une finale de Coupe de France sous haute tension au Stade de France ce soir entre Nice et Lens. Plusieurs dizaines de supporters ultra-niçois sont toujours en garde à vue après de très violents affrontements hier soir dans les rues de Paris qui ont fait 6 blessés dont un grave. Un comportement inadmissible selon la ministre des Sports. Au Stade de France, à 2h du coup d'envoi, la sécurité est donc sur les dents. Stéphane Rigley, vous êtes sur place pour Ici Azur, bonsoir.
3: Bonsoir Sébastien, c'est pas grave.
2: Sébastien, et c'est donc un contexte vraiment particulier pour les Niçois dans cette finale.
3: Oui, d'un point de vue sécurité déjà, avec la présence de plus de 2000 policiers oui, pour ce match, des supporters niçois loin d'être en majorité ce soir. Et ils se sont réunis tout à l'heure dans un parc de Saint-Denis avant de rejoindre la fan zone à proximité du Stade de France. Certains m'ont confié être vigilants et ne pas aller n'importe où, notamment après les événements d'hier soir. D'autres m'ont même dit qu'ils ne sortiront pas ce soir, quel que soit le résultat de cette finale. Bah, tout simplement pour éviter de se mettre en danger. La plupart par contre ont envie de croire à un exploit de leur équipe face à Lens, car oui, pour eux ce serait un exploit vu la saison des deux clubs. Lens, deuxième de Ligue 1, Nice de son côté qui va jouer sa survie dans l'élite la semaine prochaine avec un barrage face à Saint-Etienne.
2: Et un match évidemment à suivre sur Ici Azur, Ici Nord et Ici.fr. Et puis côté symbole, les parents de Christophe Glaise, notre confrère journaliste sportif emprisonné en Algérie depuis près d'un an, donneront le coup d'envoi du match à 21h. Dans les transports, des retards très importants dans les trains entre Paris et le Sud-Est, parfois jusque 4 heures, en cause d'une rupture de l'alimentation électrique en gare de Nîmes-Centre. La SNCF qui annonce un retour à l'heure normale en fin de soirée seulement. Énormément de monde également sur les routes, avec un record de bouchons il y a une heure, 1221 km de bouchons cumulés, bison futé, voie rouge sur l'ensemble du territoire. La mère de famille alsacienne interpellée hier au Portugal est en ce moment même au tribunal pour être auditionnée par un juge. Mardi dernier, cette femme domiciliée à Colmar et connue dans le monde du bien-être avait abandonné ses deux enfants de 4 et 5 ans près d'une forêt. Le député Charles Alloncle, photographié par Paris Match avec sa collaboratrice parlementaire présentée comme sa compagne, s'est interdit depuis 2017 et l'affaire Pénélope Fillon. L'élu d'extrême droite se dit scandalisé par les photos. Il précise qu'ils ne sont ni mariés, ni conjoints, ni concubins. Un week-end de la Pentecôte exceptionnel au niveau température, en fort contraste évidemment avec les températures automnales du week-end dernier, des chaleurs qui sont très précoces pour la saison. Et le premier réflexe, bien, c'est de se jeter à l'eau pour se rafraîchir dans le premier cours d'eau qui passe, mais c'est évidemment très dangereux. Françoise Lefeyère est directrice de la communication pour Voies Navigables de France. Elle lance une alerte à la vigilance.
4: Le dôme de chaleur, ben, ça donne envie de fraîcheur. Et c'est une très mauvaise idée d'aller se baigner dans ces canaux, les fleuves ou les rivières. Chaque année, il y a des morts. Vous n'êtes pas dans une piscine avec la petite échelle. Vous êtes dans des lieux sauvages, pas autorisés à la baignade. Et effectivement, autour des barrages ou des écluses, vous avez des risques d'aspiration en raison du courant ou des tourbillons, premièrement. Vous avez aussi la navigation des bateaux. Certains bateaux font plus de 100 mètres, donc le baigneur, il le verra pas du tout. Et un des risques les plus mortels, c'est le saut du pont. Parfois, le pont n'est pas très haut. Et là, c'est vraiment un risque mortel parce que en dessous de l'eau, qui n'est pas claire, oui. Et il y a de nombreux dangers.
2: Voilà, vigilance donc. Et puis cette étude, pour terminer, selon des chercheurs français, les vaches sont capables de distinguer les personnes qui leur sont familières et de percevoir nos émotions. Féline Le Loir Duo, une étude très sérieuse qui prouve que les vaches sont vachement sympas.
5: Que les vaches puissent reconnaître les visages, les scientifiques l'envisageaient déjà. Mais là, cette étude va plus loin, explique Léa Lansad, chercheuse en éthologie à l'INRAE.
6: Alors, ce qui est surprenant, c'est qu'elles le font sur des écrans et juste sur des petites photos d'identité, juste des visages. Donc, c'est vraiment les traits de visage.
5: 32 vaches laitières ont passé le test. En plus des visages, les chercheurs ont découvert qu'elles pouvaient reconnaître nos émotions, comme la joie ou la colère.
6: Et elles sont attirées par les personnes joyeuses. C'est-à-dire que si elles voient quelqu'un sur un film être joyeux et qu'elles rencontrent cette personne, personne plus tard dans la journée, elles vont plus s'approcher de cette personne que si elle avait été en colère. Donc en plus, elles mémorisent notre humeur, nos émotions et ça guide leurs interactions futures.
5: Une découverte importante car selon Léa Lansad, les vaches sont complètement oubliées des études scientifiques.
6: C'est une espèce qui est très peu étudiée, complètement sous-estimée en termes de capacité cognitive. Les chercheurs s'intéressent aux primates, s'intéressent aux dauphins. Alors les vaches, rien du tout. Si je vous fais l'inverse, je suis pas sûre que vous allez associer le meuglement d'une vache en particulier avec les traits de son visage. Vous allez peut-être les trouver un peu toutes pareilles. Est-ce qu'on est gêné de savoir ça? Peut-être.
5: Cette étude va surtout permettre de mieux comprendre les vaches et leur fonctionnement et donc d'améliorer leur bien-être dans les élevages.
2: Mais oui, nous aimons les vaches sur ICI, évidemment. Toutes ces informations à retrouver sur ICI.fr.
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0: La météo en Creuse pour la nuit prochaine. Le ciel va se voiler doucement en deuxième partie de nuit avec un vent faible. Les températures descendent entre 10 et 13 degrés et même 7 degrés dans le centre de la Creuse. Demain, samedi, une très belle journée en perspective. Quelques nuages au réveil, puis grand soleil l'après-midi. Il va faire chaud avec 28 voire 30 degrés au meilleur de la journée. Un petit vent de nord qui viendra rafraîchir l'ambiance, surtout sur l'ouest du département. Et pour la nuit suivante, le ciel sera dégagé. Ça sera parfait pour admirer les étoiles. Très belle soirée à vous, bon week-end. Voici 100% années 80, présenté par Laurent Petit-Guillaume.
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8: Bonsoir à tous et bienvenue aux nouveaux arrivants. Alors si c'est votre cas, je vous rassure, pendant une heure, le programme c'est défilé de stars 80, tubes inoxydables, refrains qui vont venir titiller votre mémoire et envie de chanter irrésistible. Tout va bien se passer, ça commence comme ça.

0: sauf celle, c'était Tainted Love.
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0: Une chanson qui a eu trois vies. Elle sort en 64, interprétée par la chanteuse Gloria Jones, mais c'est un bide. En 73, un DJ anglais la remix, réenregistrement, encore un bide. Sauf qu'un jeune artiste qui tient le vestiaire d'une discothèque adore ce titre. Il s'appelle Marc Almonde et quand il crée le groupe Soft Cell, il la réenregistre à son tour. Résultat, tube de l'année 81. Voilà, après cette petite mise au point, et ben Jackie Quartz, évidemment, mise au point.
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0: Elle danse, Marie. Oh oui, elle danse. C'était François Valéry. Et si ça vous fait penser à Billie Jean, n'ayez aucune inquiétude, tout va bien. Vous n'avez pas mangé une substance toxique. C'est justement en entendant ce titre de Michael Jackson dans une discothèque en Corse que François Valéry a eu l'idée de cette mélodie. Énorme succès en 83. Tiens, 83, c'est aussi l'année de la création du groupe Cock Robin. On retrouve l'un de leurs plus grands succès dans un instant, Just Around the Corner.
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2: La communauté d'agglomération du Grand Guéret recrute un éducateur ou une éducatrice de jeunes enfants pour le multi-accueil collectif de Guéret. Un poste important au cœur de la petite enfance avec pour mission d'accompagner les tout-petits dans leur développement, leur autonomie, leur éveil, mais aussi de soutenir les familles dans leur quotidien. Le diplôme d'État est indispensable pour postuler. Le poste est à pourvoir au 1er septembre et les candidatures sont ouvertes jusqu'au 31 mai. Si vous travaillez dans ce secteur, vous connaissez quelqu'un que cela peut intéresser, l'info est plutôt bonne à prendre. Et puis enfin, à Saint-Vaury, le lycée Louis-Gaston Roussillat organise un grand vide-grenier et une bourse auto. Ça se passe ce samedi 30 mai de 8h à 17h30. Au programme objets anciens, pièces automobiles, bonnes affaires et ambiance conviviale tout au long de la journée. Un événement organisé au profit des lycéens et du projet de restauration de la forte vedette du lycée.
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0: Radio, c'était Michel Polnareff.
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0: Et pour la suite, j'ai choisi ce qui est pour moi le plus beau duo des années 80. Peter Gabriel, conseillé par son épouse de l'époque, s'inspire d'un article de journal sur le suicide d'une femme et de son enfant suite à une dépression. Il est touché, il écrit et compose Don't Give Up, mais il veut partager ce titre avec une voix féminine. Il contacte l'américaine Dolly Parton, elle décline. Heureusement, Kate Bush accepte et la chanson devient un standard, un tube, une merveille. Et voilà ce que ça donne.
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0: New Year's Day, c'était YouTube. Dans un instant, vous allez retrouver dès 20h Émilie Mazoyer pour Décibel, émission spéciale ce soir, en direct du stade Vélodrome de Marseille, juste avant le concert-événement de Corsu Mezzu Mezzu, organisé par Patrick Fiori, entouré de très nombreux artistes, c'est immanquable. Mais avant cela, François Feldman, rien que pour toi, c'est juste après ça.
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2: C'est décibel comme d'habitude, mais un peu plus fou. Votre radio ici vous emmène pour un décibel spécial à Marseille, au stade Vélodrome. Une soirée dans les coulisses du spectacle Corsou Mezzou Mezzou, avec toute la bande de Patrick Fiori, Jean-Louis Aubert, Jennifer, Christophe Willem, Chico, Icar, Benabar, Jean-Luc Reichmann. Ça va être bien, non? Nolwenn Leroy aussi, je l'ai oublié. Allez, c'est parti.
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2: Salut à toutes, salut à tous et bienvenue au stade Vélodrome ici à Marseille. La première journée de répétition de Corsou Mezzou Mezzou qui s'achève et l'émission Décibel qui commence avec Patrick Fiori. Salut Patrick.
4: Ben merci, salut tout le monde. Merci de d'être là.
2: Parce que tu rigoles.
4: Ben si, il y a des artistes fidèles depuis le début du Corsou Mezzou Mezzou du 1, 2, 3, mais il y a une radio fidèle aussi et que j'aimerais aussi honorer et féliciter comme un artiste, parce que c'est un petit peu ça finalement quand on a un projet qui nous suit et qui nous dépasse. Vous avez toujours été là pour remettre les choses dans l'ordre et nous accompagner au mieux. Donc merci à vous.
2: Merci. Et oui, votre radio ici qui est la fière partenaire de Corsou Mezzou Mezzou, 130 artistes, 5000 choristes, 50 000 spectateurs.
4: On rajoute des choristes même.
2: C'est vrai?
4: Oui, parce qu'on veut faire un petit effet de surprise sur une chanson qui s'appelle Sintinédi, où il y a une vidéo de Grand Corps Malade qui fait une intervention dans le Vélodrome. Bref, il y a des artistes encore qui ne sont pas confirmés, que vous ne connaissez pas, qui vont débarquer. C'est la petite surprise.
2: Oui. Jusqu'au dernier moment.
4: C'est un joyeux anniversaire, c'est 10 ans. Donc ça se fête que jusqu'au dernier moment, on va découvrir des choses qui vont se tisser un petit peu comme ça.
2: Corsou Mezzou Mezzou, d'abord les albums et puis ensuite des grands shows, des grands spectacles. On se souvient tous, il y a 2 ans à Paris, la Défense Arena, la plus grande salle fermée d'Europe, 40 000 spectateurs. Et tu annonces à la fin du concert que tu as un rêve fou, oui. C'est le Vélodrome.
4: Oui, j'étais avec le directeur du Vélodrome. Et en fait, Rabah Ouya, c'est un fou furieux aussi qui nous suit dans cette aventure.
2: Il n'y a que des fous
4: qui
2: ici.
4: Qui est suite concert, nous c'est la belle lune. Et Rabah me dit, je suis avec le directeur du Vélodrome au téléphone. Et 3 minutes avant de monter sur scène, et on a les images. Donc un jour, on pourra vous prouver ça.
2: Ah, faudra faire un documentaire, ouais.
4: C'est prévu.
2: Ah, très bien.
4: Oui, avec une plateforme. Bon, bref. Et donc, Rabah, je parle à ce monsieur et je lui dis, voilà, tout simplement, avant de monter sur scène, donc il y a l'intro qui est partie, tout ça. Et je lui dis, mais dites-moi oui, monsieur. Et donc, il savait à qui parler. Rabah lui avait dit. Et au dernier moment, les 30 secondes avant de monter, j'entends, oui, vous pouvez annoncer que vous serez à l'Orange Vélodrome. Donc, j'avais pas la date précisément, mais en tout cas, le rendez-vous était fixé. Et je monte sur scène et j'attends qu'un truc. C'est paradoxal, mais j'attends que la fin du concert.
2: Pour le dire.
4: Pour le dire.
2: Oui, évidemment.
4: Pour dire ça et voilà. Et puis le lendemain, c'est pas un secret, j'ai Florent au téléphone qui traversait une période compliquée.
2: Florent Pagny, ouais.
4: Voilà, j'ai Florent. Oui, pardon. J'ai monsieur Florent Pagny au téléphone qui traversait une période compliquée. Et pour tout vous dire, et il le sait, il n'y a pas de souci avec ça, je lui ai dit, voilà, t'en seras où à ce moment-là? Donc il ne savait pas vraiment. Il me dit, mais 2026. Et je lui ai dit, moi, le mois de mai. Il m'a dit, mai, fais ce qu'il te plaît, non? Voilà. Et donc, j'ai appelé Rabah et j'ai dit, Rabah, on bloque le 23 mai 2026 à l'Orange Vélodrome.
2: Ça y est, on y est, c'est demain. Florent Pagny, oui. Francis Cabrel, Vianney, Nolwenn, Jean-Louis Aubert, Jennifer,
4: Marc Lavoine, ouais.
2: Incroyable, ce casting. Bravo, monsieur Mezzou Mezzou. Avant de t'écouter chanter, Patrick, avec Il Cello et Joseph Pastinelli, Terra d'Amor, évidemment, pour lancer officiellement cette émission, j'ai une petite question indiscrète. Là, t'as
4: si je peux répondre.
2: Un rêve qui se réalise. Tu l'as rêvé, il est en train de se réaliser. Est-ce que à un moment, tu vas te laisser submergé par l'émotion, ou bien il y a tellement de trucs à organiser, je te vois depuis tout à l'heure, tu cours à droite, à gauche, etc. Est-ce que tu vas prendre un moment juste pour t'asseoir et goûter et savourer ce rêve qui se réalise?
4: Non, parce que si je viens m'asseoir, je vais être débordé d'émotions. Donc en fait, je suis très heureux et merci à toutes les équipes de m'avoir mis partout. Et
2: dans, partout, tout le temps.
4: À tous les points, du pépiniériste, donc des plantes qui sont, la végétation qui sont dans le vélodrome, au son, à la lumière, tout ça. L'investissement qui me va, hein, parce que c'est moi qui l'ai décidé. Et vraiment, à tous les points et tous les postes. Parce que je veux que ça reste digne et que ça ressemble bien évidemment à la culture et à ce qui m'a été inculqué. Je veux aussi que ce soit digne par rapport à la présence des artistes et à leur souhait d'être là, et vraiment là. Donc du coup, je suis submergé. Ça, c'est depuis 10 jours, depuis trois ans pratiquement, mais depuis 10 jours vraiment. Et je préfère être à tous les postes pour pas m'écrouler, parce que ça peut arriver à n'importe quel moment. Et même à ce moment-là, là, dès que je me pose et que je vous parle, je suis gorgé d'émotions. Donc non, je suis un peu partout, on me voit passer, courir, mais je cours pas pour rien, je passe pas pour rien. Chaque pas est une décision importante pour que le déroulement du spectacle soit à la hauteur de l'investissement de chacun, chacune.
2: Merci beaucoup, Patrick Fiori. Allez, il faut courir.
4: Je vais
2: continuer à courir.
4: Allez,
2: non, merci. Et bravo. Corsou, Mezzou, émission spéciale Décibel au Vélodrome, c'est parti.
4: Et merci à ici.

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1: Corsu Mezzu Mezzu ne fait pas les choses à moitié puisque les artistes que l'on adore sur ses albums, eh bien, ils seront demain devant un public très nombreux sur la pelouse du stade Vélodrome et ils sont avec nous ce soir dans les coulisses des répétitions. Jean-Louis Aubert, salut.
2: Bonjour.
1: Bonjour Jean-Louis Aubert. Bon, j'ai une passion pour Pas Fini, le dernier album qui est infini. Est-ce que dans une réédition de Pas Fini, il pourrait y avoir une chanson en corse?
2: Moi, j'aime bien la chanson qu'on m'a fait faire, hein, on va dire ouais. Ça comme ça, parce que je l'ai en phonétique et tout ça, mais j'adore les chants corses.
1: C'est magnifique.
2: Et j'adore la Corse d'ailleurs. Et je voudrais remercier un petit village qui m'a pris dans ses bras il y a de nombreuses années, qui s'appelle Nonza.
1: C'est où
2: C'est au-dessus de Saint-Florent, c'est okay. Sur le Cap Corse. Et voilà, j'avais un de mes meilleurs amis qui s'appelle Émile, qui est enterré là-bas parce que les amis s'en vont. Mais,
1: ouais.
2: Mais ce village a été. J'ai créé énormément de chansons là-bas. Et,
1: Alors, qu'est-ce qui est inspirant en Corse? Est-ce que c'est les éléments, la nature qui est belle, qui est brute, qui est puissante? Est-ce que c'est les gens? C'est quoi?
2: Les gens sont un peu comme la nature.
1: Brut et puissant. C'est vrai.
2: Oui, mais aussi c'est une nature qui, quand elle vous prend dans ses bras ou quand vous êtes avec les gens qui la connaissent de là-bas. Je me souviens, on montait dans la montagne et ils avaient des cris entre eux, ça me rappelait des cris préhistoriques quasiment.
1: Oh, wow.
2: Et ils se reconnaissaient entre eux. Et c'est vrai qu'il y avait des tunnels dans des ronces dont les épines faisaient la longueur de ma main.
1: Ah ouais, des belles épines, 15 centimètres.
2: Mais en fait, il y a des tunnels là-dedans, je comprends qu'on les ait pas trouvés. Mais c'est un pays, mais comme la plupart, c'est un pays... Quand vous êtes accepté, les bras sont grands ouverts. Et si vous n'êtes pas gentil, les bras sont grands fermés.
1: C'est ça. Et les coups de pied sont droits au cul.
2: Et ça me rappelle à la Jamaïque, un peu comme ça aussi. Ouais. C'est-à-dire que c'est vraiment, dès que les sourires apparaissent, on sent comme chez soi. Mais j'adore ce pays.
1: Ça s'est bien passé, Jean-Louis, la répète, avec Voce Ventoux.
2: Oui, ils sont très. Ils me câlinent beaucoup.
1: C'est vrai?
2: Ah, bah oui.
1: Ah, c'est bien,
2: ils sont très gentils. Et ils m'aident, évidemment, parce que.
1: Ouais.
2: C'est pas facile, mais...
1: Ça va être un grand moment. C'est la première fois alors que vous allez chanter en Corse devant un public. Alors, on est à Marseille, mais quand même, il y aura beaucoup de Corses.
2: Oui, je pense qu'ils vont voir quelques petites erreurs de phonétique, mais c'est une jolie lettre. C'est une lettre de Napoléon quand il avait 18 ans. Il était un petit caporal et il était assez en colère qu'on laisse tomber sa petite île.
1: C'est ça.
2: Et il engueule un général français, je pense, ou corse, mais qui ne fait pas son boulot à ses yeux.
1: C'est beau, c'est rock, c'est Jean-Louis Aubert et Voce Ventu ici à Corsu Mezzu Mezzu. Et merci d'être passé nous voir, Jean-Louis.
2: C'est un plaisir.
1: Et à la prochaine.
2: Merci. À tout à l'heure.
1: Oui.

0: Vous écoutez Décibel et on est dans les coulisses de Corsou Mezzou Mezzou au stade Vélodrome ici à Marseille. On vient d'entendre le duo entre Jean-Louis Aubert et Voce Ventoux. Et ben justement, ils nous ont rejoints et pas tout seuls. J'ai l'impression qu'ils ont des copines très chic. Bonsoir Voce Ventoux.
1: Bonsoir.
0: Il y a Doumé, il y a Jean-Philippe et il y a Jennifer. Salut.
2: Salut. Oh,
0: Jennifer, j'aime quand tu viens dans Décibel.
2: Merci beaucoup,
0: c'est
2: je suis ravie.
0: Toujours un grand moment. Alors, merci. Qui présente qui? Est-ce que c'est ton groupe corse préféré, Voce Ventoux?
2: Ils font partie de mes groupes préférés, oui.
0: Vous chantez ensemble pendant le concert ce soir?
2: Oui, j'ai ce privilège.
0: Ouais. Alors raconte-moi
2: d'abord ces belles voix masculines.
0: Oui, bah c'est pas souvent.
2: Sur cette chanson que j'adore, c'est fait partie du dernier album de Voce Ventoux et c'est vrai que c'est un des groupes phares sur l'île et qui raconte énormément d'histoires et qui retrace un petit peu beaucoup d'histoires qui me touchent profondément puisque ce sont mes racines aussi.
0: Ouais.
2: Donc j'ai encore ce privilège de monter sur scène avec eux. Et puis on a c'est des liens, forcément.
0: C'est ça. Et vous, alors, d'avoir une voix féminine?
2: Il y a un d'entre eux qui fait partie de ma famille, quand même.
0: Ah, lequel?
2: Jean-Philippe.
0: Jean-Philippe? C'est quoi? Vous êtes cousin?
2: C'est ma famille. Le cousin de mon mari.
0: Ok.
1: Voilà, on est dit.
0: Donc, sur scène, en famille, ça, c'est vraiment la Corse.
2: Oui.
0: Pour le coup, c'est parfait. Avoir la voix de Jennifer, voix féminine, sur un morceau à vous qui n'a pas forcément été écrit pour, qu'est-ce que ça vous fait?
1: Bah déjà on est très fiers, hein. On est très fiers et puis au-delà de la voix, il y a la personne, hein. On est très heureux de chanter avec Jennifer qui est quelqu'un de... Non mais c'est vrai.
0: Ouais. Tu dis pas ça parce que c'est ta cousine.
1: Pas du tout.
0: D'accord.
1: Non,
0: alors
1: non,
0: ça va.
1: Non, franchement, voilà, on est très heureux parce qu'on partage beaucoup de choses sur scène et en dehors aussi. Moi j'ai la chance aussi de partager
0: beaucoup
1: de choses. Mais bon voilà, on est très heureux de partager ces moments et sur le plan, je dirais, artistique aussi. Hein, ça, c'est des très très bons moments et on est très fiers d'être là. Voilà.
0: Est-ce que ça a du sens pour vous, pour Jennifer, pour Voce Ventoux, pour d'autres artistes, même pour Patrick Fiori, oui évidemment, de faire venir la Corse dans Marseille?
2: C'est exceptionnel. Bon, après, à Marseille, il y a une grande communauté corse, quand même. Donc, le Corse est pour l'OM. Donc, comment vous dire? Mais c'est vrai qu'effectivement, c'était un défi venant de la part de Patrick et qui a vraiment grandement réussi ce projet-là avec ses trois albums et de d'ouvrir un stade et de chanter corse dans le stade et d'emmener les gens finalement dans cet univers-là. Le corps se déplace, quoi qu'il en soit, parce que c'est solidaire, c'est comme ça.
0: Et voilà, c'était ça ma question aussi. Est-ce que vous pensez qu'il va y avoir Mezzou Mezzou aussi, corse et continentaux dans le public?
2: Moi, je pense que les continentaux, ça les intéresse d'entendre ces grandes voix. Ça les fascine aussi, quelque part. Pour remplir un stade, il n'y a pas que des corses. Je me dis que le pari est grandement relevé.
0: Ouais.
2: Et puis on emmène l'histoire, on emmène le soleil, on emmène les gars, vous savez autant que moi, aidez-moi.
0: Ah oui, Doumé il a rien dit. Allez, c'est au tour de Doumé.
3: Alors qu'est-ce que je peux vous dire? C'est une expérience
0: sur la Corse à Marseille.
3: La Corse à Marseille, elle est un peu chez elle, comme le disait Jennifer historiquement.
0: Ouais.
3: Les Marseillais considèrent même que ils sont la capitale de la Corse, tellement il y a une communauté corse importante.
0: Ah, j'aime bien cette géographie là, c'est pas mal. Ça fait sens.
3: Oui, non, historiquement, c'est vrai que la Corse et Marseille, c'est deux endroits qui sont extrêmement liés. Voilà, au-delà de ça, l'expérience pour nous de partager ça avec des artistes de renommée nationale et pour Jennifer qui est aussi de chez nous, ça nous fait extrêmement plaisir.
0: Tu t'es dit quoi, Jennifer, au tout début, quand Patrick a parlé de ce projet, avant même que ce soit des concerts géants, c'était un album, puis deux, puis trois.
2: Je l'ai soutenu tout de suite. Et
0: t'as trouvé ça fou?
2: J'ai trouvé ça fou, j'ai trouvé ça génial aussi pour la langue corse. Et pour faire perdurer aussi cette identité à laquelle on tient. Et puis pour les nouvelles générations aussi, peut-être. Parce qu'on compte énormément d'histoires dans les chansons corses. Et ça retrace vraiment. Ça fait partie vraiment du patrimoine et de la culture. Au-delà des polyphonies, il y a de grands messages, même dans les nouvelles chansons, dans les nouveaux groupes. Et j'ai pensé à la nouvelle génération, j'ai pensé à mes propres enfants, mais pour qu'ils puissent encore plus s'intéresser et pour faire perdurer et faire vivre cette langue magnifique. il faut qu'elle soit considérée comme une langue à part entière vivante,
0: bien sûr.
2: Et c'est un combat quotidien aussi en Corse.
0: En Corse aussi, c'est vrai.
2: Ah oui, ça devient.
0: Pour faire vivre la langue corse.
2: Continuer, oui.
0: Ah ouais.
1: Oui, ben Doumé peut vous en parler.
0: Non, il n'aime pas me parler. Doumé, il ne veut pas me parler. J'ai vu depuis tout à l'heure.
3: Je suis professeur de langue, je vous écoute. Voilà. Vous dites des choses très intéressantes.
1: Doumé, professeur de Corse aussi. Donc
0: ok.
1: Il peut vous en parler.
3: Ça donne un rayonnement à la langue corse, évidemment, très important. Et j'espère que c'est un projet qui est bien perçu par l'ensemble des Corses et des gens qui sont attachés à la langue corse.
0: Moi, je pense qu'il y a même des gens qui tombent amoureux de la langue corse grâce à des événements comme celui-ci. Alors, merci infiniment, Voce Ventoux, Doumé.
3: Merci à vous.
0: Jean-Philippe.
1: Merci.
0: Et Jennifer.
2: Merci beaucoup. Merci.
0: On en profite pour
2: remercier Patrick.
0: Patrick Fiori, des bisous.
3: Merci beaucoup à lui.
0: Ouais, évidemment. Quel bel événement Corsou Medzou Medzou. Merci, les amis.
2: Merci à vous.
3: Merci.
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0: Oh là là, la grosse voix, il a un meilleur accent que moi. Corsou Medzou Medzou. À l'instant, Jennifer Voceventou, Jean-Louis Aubert et Patrick Fiori. Et c'est pas fini, les amis. Restez dans le coin. Nous, en tout cas, on reste au Vélodrome.
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0: Medzou Medzou. Mais oui, on est à Marseille, au stade Vélodrome. Et ce grand concert dont Patrick Fiori avait rêvé, eh bien, c'est demain qu'il aura lieu. C'est absolument magnifique. On a passé la journée, nous, à déguster les répétitions. On a croisé Icar, Benabar, Chico et ses Gypsies, Nolwenn Leroy, Jean-Luc Reichmann. Et puis, oh, bah tiens, Christophe Willem. C'est le double retour de la semaine. Christophe Willem qui vient de sortir Système, nouvelle chanson qu'on adore. Et il est de retour dans Décibel aussi. Salut Christophe.
7: Comment ça va?
0: Bah ça va, et toi?
7: Mais très bien.
0: Mais tu m'as manqué.
7: Bah j'espère.
0: Mais c'était trop long.
7: Mais tu sais que c'était pas si long en vérité.
0: Si, c'était très long, j'ai pleuré tous les jours.
7: Ah bon?
0: Oui, alors il était temps de revenir.
7: Bah voilà, c'est fait, voilà. Je suis là.
0: Il est de retour, il sera dans Décibel pour nous parler de sa musique à lui et de toutes les réjouissances qui s'annoncent. Ce sera le 9 juin.
7: Tout à fait.
0: Voilà, je mettrai ma culotte porte-bonheur. Je fais toujours ça avec les artistes que j'adore. C'est très important. C'est très important. Christophe.
7: Dis-moi.
0: Là, on est à Marseille. On est au stade Vélodrome. Et tu vas chanter pour Corsou Medzou Medzou, pour Patrick Fiori, pour ce projet complètement fou devant 50 000 personnes.
7: Oui, c'est pas du tout flippant d'ailleurs.
0: Ça sera demain.
7: Voilà.
0: Bah, c'est pas flippant. En même temps, t'as fait le zénith de Théodora.
7: Oui,
0: dans la série des trucs un
7: monde,
0: peu
7: là.
0: Sortir de sa zone de confort, c'était pas mal.
7: C'est sûr. Voilà. C'est une marque de fabrique.
0: Oui, c'est ça. Tu aimes bien ça. Comment tu t'es retrouvée dans l'aventure Corsou Medzou Medzou? Est-ce que tu as une petite origine corse quelque part?
7: Alors,
0: une cousine?
7: Pas du tout.
0: Une ex-femme?
7: J'aimerais.
0: Corse, non, ce serait génial.
7: Non plus.
0: Non.
7: Non, mais j'aimerais. Mais non. Écoute, Patrick, on se connaît depuis des années. Et il m'avait évidemment parlé de la première version, le premier volume qui avait été fait. Et moi, je pouvais pas à ce moment-là. Et là, on s'est retrouvés. Et c'était un plaisir, quoi. C'est un plaisir. J'ai entendu ce titre que j'ai trouvé absolument magnifique.
0: Ouais.
7: Et on s'est
0: retrouvés. C'est une chanson que tu fais en duo avec Alizé.
7: Ouais. Ouais. Dans l'album, justement. Ouais. C'est avec Alizé. Demain, c'est avec Delia.
0: Okay.
7: Qu'on va faire ça sur scène. Et on s'est retrouvés en studio. On a essayé d'être le plus clean possible sur la diction, parce que j'ai pas du tout envie d'écorcher.
0: T'avais un répétiteur?
7: Ah mais carrément.
0: Excellent.
7: Ah mais si, répétiteur. D'ailleurs, il est avec nous aussi dans les loges. On le voit pas, mais il est avec nous. Il nous fait bien répéter quand même, parce que tu as envie de faire honneur justement et au titre et à la langue. Donc c'est hyper important.
0: Ouais.
7: Et puis là, j'imagine qu'il y a quand même un bon nombre de Corses qui vont être là demain. Donc j'ai pas envie, si tu veux, de foirer le truc. Donc non, on est très précis là-dessus. Mais un pur plaisir, vraiment. C'est génial.
0: Patrick aussi, il a ce truc-là. Alors évidemment, c'est du plaisir, c'est des copains, c'est des chansons et puis des grands moments et des performances vocales incroyables. Mais très important pour lui de faire vivre cette langue corse, de dire que oui, c'est une langue vivante et tout, et que même en Corse, c'est parfois pas évident de faire passer justement cette force de la langue corse. Donc, t'as bien fait de réviser.
7: Ben non, mais je te confirme.
0: Oui, oui.
7: Non, mais ce qui est fou avec Patrick, c'est déjà il fédère énormément. Il suffit de voir le nombre d'artistes qui se retrouvent à ce concert, c'est quand même un truc de dingue.
0: Ah ben c'est mieux que les victoires de la musique. Hein.
7: Ah ben c'est the place to be. Non mais je te le dis.
0: Oui, oui, oui.
7: Non, non, mais c'est ça qui est cool, c'est que il fédère énormément. Il a cette bienveillance aussi, et donc quand il t'appelle pour un projet aussi beau que celui-là, de toute façon, tu ne peux que dire oui.
0: Donc toi, t'as dit oui sans hésiter.
7: Ah oui, mais sans hésiter. J'ai dit ah, ben oui, j'étais tellement dégoûté la dernière fois de pas avoir pu que j'ai dit c'est bon, là je suis là. Et non, non, c'était vraiment un plaisir, et puis voilà, et puis ce titre est vraiment très très beau, donc j'espère vraiment que demain je vais pas le planter. Envoyez-moi les bonnes ondes pour que tout se passe bien.
0: On va t'envoyer plein de bonnes ondes, évidemment, et puis aussi tous nos encouragements, parce que quand même 50 000 personnes.
7: C'est ça.
0: 50 000,
7: oui, oui.
0: Christophe.
7: C'est le mantra pour demain, c'est de bien nous rappeler qu'il y a 50 000 personnes. Voilà.
0: 130 artistes, 5 000 choristes, Corsou, Mezzo, Mezzo, ici au Vélodrome. Je te souhaite vraiment de prendre beaucoup de plaisir demain, puis ça te fera un petit galop d'essai pour ton énorme tournée 2027, cher
7: ça,
0: Christophe.
7: Ça fait, c'est, voilà, c'est une mise en bouche, mais avec 50 000 personnes, quoi.
0: 50 000. 50 000. Merci Christophe.
7: Merci beaucoup.
0: Combien ? 50 000.
7: 50 000.
0: 50 000.
7: Oui. Eh.

0: sur le Corsu Mezzu Mezzu numéro 3, troisième album du nom, donc toujours avec votre radio ici, vous l'avez compris, on les suit depuis le début. Christophe Willem, donc, qui chantera demain soir au stade Vélodrome cette chanson avec Delia Lucia.
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0: Corsu Mezzu Mezzu, la Corse à Marseille au stade Vélodrome. Parlons-en avec une Bretonne, la voix d'or de la chanson française, Nolwenn Leroy. Salut Nolwenn.
2: Salut.
0: Alors, c'est déjà merveilleux d'être là. 130 artistes, 5000 choristes, 50 000 spectateurs qu'on attend au Vélodrome. Mais alors, en plus, c'est l'occasion de revoir des artistes qui nous ont manqué. Nolwenn, ça fait trop longtemps.
2: Ça commence à faire un petit peu de temps, effectivement. En tout cas, pour la musique. J'ai un peu disparu des radars pour me consacrer à d'autres projets,
0: notamment la comédie,
2: fiction, la
0: ouais,
2: comédie.
0: Bravo.
2: Mais je n'oublie pas la musique, loin de là. Surtout quand je remonte sur scène comme ça, ça me démange et je me dis à quel point il faut que je revienne vite parce que ce sont ces moments-là qui me manquent le plus. En vérité, ça rien ne remplace la scène. Donc c'est un plaisir de pouvoir vivre cette soirée demain ici.
0: Et la langue corse, alors, parce que je disais tout à l'heure ta voix d'or, mais elle vient pas de nulle part, c'est que tu travailles aussi beaucoup et t'es une vraie technicienne de la voix. Donc chanter en Corse, est-ce que ça mobilise des techniques particulières pour
2: Absolument.
0: Toi?
2: Absolument. Chanter en Corse, c'est moi j'ai effectivement le l'habitude de chanter dans plein de langues différentes, aussi bien en breton qu'en gaélique, qu'en anglais aussi, ou qu'en voilà. Mais c'est vrai que dans les langues, on va dire régionales, comme le breton, qui n'a pas du tout les mêmes sonorités d'ailleurs que le corse.
0: Oui, c'est ça, c'est d'autres parties de la gorge et du
2: absolument.
0: Palais.
2: Absolument, et c'est vrai que ma voix sonne différemment en breton. Il y a plus de consonnes, c'est plus dur qu'en corse, où ça coule plus, où c'est plus rond, on va dire. Voilà, il y a plein de subtilités qui sont très intéressantes, mais c'est aussi ce qui fait la magie de ma présence ici, c'est finalement ce rapport entre la Corse aussi et la Bretagne, ce lien qui unit ces deux terres qui est, je trouve, très, très fort entre la communauté des Celtes, enfin, bretonnes et la Corse. Souvent, j'ai eu l'occasion de parler beaucoup avec les groupes corses et il y a un vrai respect des Corses aux Bretons et vice-versa. Et ça, c'est vraiment quelque chose de... Ça veut dire quelque chose.
0: Ouais, et ça fait plaisir aussi d'entendre des voix féminines résonner dans ce Vélodrome, parce que c'est vrai que la Corse, tout de suite, on pense aux polyphonies corses qui sont effectivement une immense majorité des voix masculines.
2: Ouais.
0: Et là, en l'occurrence, toi, tu chantes avec Soirina.
2: Oui, tout à fait. Qui est un groupe de cinq nanas fabuleuses. Lorsque nous avions chanté ensemble à la Défense Arena il y a quelques temps,
0: c'était il y a deux
2: quatre
0: ans.
2: Et maintenant, elles sont cinq. Donc, c'est super de les retrouver ici. On va faire une petite répétition de mon corse parce qu'il est un peu rouillé, un peu poussiéreux. Là, il va falloir un peu, parce qu'en plus, on chante une chanson qui est up tempo, on n'a pas le temps de prendre le temps de bien. Là, ça y va. Donc, quand tu loupes ta phrase, t'as loupé ta phrase. Hein.
0: Ouais, non, ouais.
2: Donc, faut être bien réveillé. C'est un exercice cette chanson quand même, mais que j'adore. Et puis moi, je suis passionnée par encore une fois par les langues. Donc je prends un plaisir fou à les écouter. Et puis elles sont merveilleuses et j'adore leur voix et j'adore voilà le fait que je trouve que c'est intéressant effectivement à travers le projet de Patrick de Corsu Mezzu Mezzu, c'est la rencontre entre les artistes du continent et les artistes corse. Je trouve que ça crée justement aussi une magie ça apporte aussi quelque chose de merveilleux, vraiment.
0: Je vois sur ton visage, dans tes yeux, j'entends le sourire dans ta voix. Nolwenn, elle est prête à monter sur la scène du Vélodrome. Et puis, on se revoit bientôt en ce qui concerne, je sais pas, la musique, les albums.
2: Mais tu seras la première. Je viendrai te voir direct.
0: Yes.
2: Si je reviendrai parler musique, toujours, bien sûr.
0: Merci.
2: On vient voir les experts. Mais l'experte. Mais oui, vraiment, j'en ai besoin et puis ça me manque. Donc je serai de retour bientôt, j'espère, en 2027, si tout va bien.
0: Formidable, j'adore cette nouvelle. C'est bien ça, on va faire des t-shirts Nolwenn 2027.
2: Maintenant je me suis engagée, j'ai intérêt de me bouger là. J'ai fait des promesses là, oulalalala.
0: Merci Nolwenn, à
2: merci
0: bientôt.
2: Beaucoup, merci. Merci.
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0: décibels dans les coulisses de l'énorme concert Corsu Mezzu Mezzu. Est-ce que mon accent est bon? Je sais pas, je vais vérifier. Avec Chico, Chico et les Gypsies, salut.
1: Bonjour.
0: Comment ça va?
1: Très très bien, on est heureux de partager ce moment ici dans cette dans ce lieu mythique.
0: Alors le Stade Vélodrome, l'Orange Vélodrome, faut-il dire, c'est immense. Là, on est à la fin des répétitions. Chico, comment ça s'est passé?
1: Super, super, et puis impressionné par ce stade incroyable.
0: Il est très beau, hein.
1: Il est magnifique et la scène, elle est incroyable. Je suis sûr qu'avec le public ce soir, ça va être une rencontre magnifique.
0: Oui, c'est ça. Ouais, ouais. Aujourd'hui, vendredi, les répétitions. Demain, c'est le grand concert. Comment tu es rentré dans cette bande Corsu Mezzu Mezzu? Comment t'as rencontré Patrick Fiori?
1: Mais Patrick, je le connais depuis longtemps. Et puis, il nous a invités la première fois déjà quand il a préparé l'album, le premier.
0: Dès le départ,
1: on était là dans cette aventure. Et ça a été bien perçu, ça a été bien partagé, bien aimé. Du coup, il nous a invités à l'Arena là, il y a 2 ans. Et
0: c'était à Paris, la Défense Arena, c'était 40 000 personnes. Là, c'est plus. Hein.
1: Là, c'est un peu plus, ouais. Et du coup, il nous a dit, écoutez, comme je ne vais pas loin de chez vous, c'est peut-être sympa de venir. Et puis, on a sauté sur l'occasion et on est là.
0: C'est super. Alors, comme tous les artistes continentaux, vous êtes en binôme avec des artistes corses.
1: Ouais.
0: C'est ça l'idée. Comment ça s'est passé alors?
1: Ben, ça s'est passé très bien parce que cette chanson, elle est magnifique que nous chantons. Et puis, le

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1: Moi, je trouve ça beau, la langue corse, je la trouve un peu mystérieuse. J'adore. Elle est belle, elle est majestueuse. Hein.
0: J'adore. Et puis les Corses, ils adorent la guitare, ils adorent chanter. Ouais. Et puis, on a été souvent, nous, jouer en Corse. Hein. Au Festival de Patrimonio, à Ajaccio ou dans d'autres villes, c'était magnifique. Hein.
1: T'as un peu l'accent quand même, t'as dit Patrimonio.
0: Patrimonio. Mais c'est un lieu magnifique, qui ne paye pas de mine dans la journée, mais la nuit, là, c'est fantastique.
1: Et le festival est dingue, hein, les nuits de la guitare.
0: Ah, sublime. C'est incroyable.
1: Sublime. Bon, ici aussi, ça va être dingue, le stade Orange Vélodrome ici à Marseille, transformé en village corse. Et donc Chico, les Gypsies avec JP Marcellesi et Jean Menconi. C'est Moru, Biancu et Biu. Et je pourrais venir faire les chœurs, sérieusement?
0: Ah non, mais on va le faire.
1: Hein?
0: On va le faire.
1: Allez, non,
0: ce qui est bien, c'est que c'est l'auteur-compositeur et puis ils sont super et c'est une belle rencontre.
1: Très bien. Ben, merci pour notre rencontre ce soir.
0: Merci. Et puis, c'est un bel hommage à Patrick Fiori et je suis ravi de participer à cette aventure.
1: Ah, génial. À bientôt, Chico. Merci.
0: Et vive Marseille.
1: Ah, oui, évidemment.

0: Souvenir du premier album Corsu Mezzu Mezzu, Jean-Charles Papy avec Chico et les Gypsies. Allez, il est 20h46. Merci d'avoir choisi votre radio ici pour passer votre vendredi soir. On est à Marseille, au stade Vélodrome pour cette soirée dans les coulisses du spectacle Corsu Mezzu Mezzu. Ça aura lieu demain soir ici à Marseille. Tous les artistes que vous avez entendus depuis le début de l'émission, hein, réunis autour de Patrick Fiori, Jean-Louis Aubert, Jennifer, Vocheventou, Christophe Willem, Nolwenn, à l'instant Chico, il y en a d'autres qui vont arriver. Et puis il y a aussi tous ceux qu'on n'a pas pu attraper aujourd'hui parce qu'ils vont répéter eux demain matin. Je pense à Francis Cabrel, Matt Pokora, Santa, Marc Lavoine, Vianney, Julien Clerc, Soprano, Florent Pagny ou encore Carla Bruni. Un casting incroyable pour ce grand concert qui fait le pont entre Marseille et la Corse. Et des surprises aussi, des personnes qu'on n'imaginait pas sur scène avec un micro en train de chanter.
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0: Je vais faire la blague à chaque fois qu'il viendra dans Décibel, mais c'est pas midi. Et pourtant, il est avec nous, Jean-Luc Reichmann.
2: Oui.
0: Salut. Pardon, blague.
2: Mais oui, mais ça nous fait plaisir de se retrouver dans les années 80.
0: C'est ça, c'est un humour
2: vintage.
0: Voilà. Jean-Luc Reichmann au Vélodrome,
2: oui.
0: Pour Corsu Mezzu Mezzu,
2: oui.
0: Mais pas dans le public, et pas pour animer, on sait évidemment que vous êtes un animateur chevronné, non, chevronné. Pour chanter.
2: Oui, je chante, en fait, c'est juste une petite parenthèse, c'est une petite respiration, Patrick Fiori, il m'a demandé d'être ici, puisque voilà, j'ai mon petit refuge en Corse depuis plus de 20 ans maintenant.
0: Okay.
2: Et voilà, ce sont les racines, c'est la vie, c'est, vous savez, je travaille ici 4 mois par an, donc j'habite 4 mois par an à Marseille. En plus, et puis beaucoup du reste du temps en Corse, donc je me sens un petit peu comme à la maison.
0: Je comprends.
2: Mais de l'autre côté de toi, je suis sûr qu'il n'y a plus rien. Mais là, il y a quelque chose de très très fort. C'est le Vélodrome. Quel bonheur.
0: Et puis c'est une beauté, ce stade.
2: C'est dingue. C'est dingue parce que d'habitude je le vois le soir, la nuit pour les matchs de foot, ou les concerts d'ailleurs, puisque j'ai vu Sopra ici, j'ai vu avec Big Flo et Oli, j'ai vu avec beaucoup de monde. Mais là, d'être sur la scène, je dois avouer que il va y avoir, je pense, plus de 50 000 personnes,
0: oui.
2: Mais on se sent comme dans un écrin. C'est un écrin protecteur et je trouve que il y a aucune appréhension, c'est-à-dire que les gens sont tous bienveillants, sont tous heureux d'être là pour la bonne cause, uniquement le fait d'être ensemble, et ça me ravit.
0: Tout ça qui est évidemment lié par Patrick Fiori, qui est quand même une personnalité incroyable et hyper fédératrice.
2: Oui.
0: Mais pardon, je me réétonne, Jean-Luc Reichmann, vous chantez?
2: Oui, ça m'arrive de temps en temps.
0: Non, mais dites-moi, vous allez chanter quoi?
2: Alors, le tango corse.
0: Ah.
2: C'est un tango conditionné.
0: Conditionné.
2: Voilà, c'est ça. Non, c'est le tango corse. On avait envie d'une petite bulle de champagne. Quelque chose. Je ne peux pas rivaliser de toute manière avec toutes ces voix merveilleuses.
0: Ah oui, les polyphonies.
2: Qui sont là. Alors là, c'est impossible. Là, pas du tout. Non, on s'est dit, on va faire une petite parenthèse enchantée, c'est ça?
0: J'adore l'idée.
2: Et c'est pour mettre un petit peu de bonne humeur, un petit peu de sourire. Je vais essayer de faire lever le Vélodrome et de faire des chorégraphies. Vous allez voir, ça va être extraordinaire.
0: C'est génial. Oui. C'est une chanson qui donne envie de danser le tango tout en faisant une sieste. Je
2: organisé,
0: pense que ça
2: voilà.
0: peut être très magnifique, effectivement.
2: Voilà, c'est ça.
0: Un Vélodrome comme on ne l'a jamais vu.
2: Voilà, c'est ça, un petit peu. Donc, c'est que du plaisir, c'est du feel good. Et puis,
0: ça se
2: et
0: voit.
2: Puis
0: c'est, vous rayonnez, puis
2: c'est
0: heureux.
2: Marseille. Ah ouais, je suis très, très heureux. En fait, c'est ça. Ouais. Je suis heureux.
0: Alors, profitons-en. Merci, Jean-Luc Reichmann.
2: Merci à vous.
0: À bientôt.
2: Merci.
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0: Nous allons de belle en belle surprise dans les coulisses de Corsu Mezzu Mezzu, je croise. Oh, Icar, salut Icar.
3: Salut. Elle est bien celle-là.
0: Elle est pas mal, non, cette entrée en matière. Non, mais c'est toujours un plaisir de te croiser. La dernière fois qu'on s'est vu, c'était pour le spectacle des Enfoirés.
3: Oui, oui.
0: Tu vois,
3: et
0: voilà.
3: Là, c'est là, il y a genre 20 artistes de plus que t'étais la taille du truc. C'est incroyable.
0: C'est énorme.
3: Oh, je suis impressionné.
0: Énorme.
3: Je suis impressionné. Le stade, les artistes qui sont là, ça va être dingue.
0: T'étais déjà venu au Vélodrome pour voir des matchs?
3: Une fois au Vélodrome. Moi, je suis un vieux supporter de l'OM époque Panasonic, Chris Waddle, Bolly, Mouklong.
0: Tu te souviens qu'ils avaient une chanson, Waddle et Bolly? Ça faisait Hey, hey, we've got a feeling.
3: Ah, ça y est, j'étais en ouais. CP.
0: Oui, bah parce que t'es jeune et moi je suis vieille,
3: non,
0: dis-le moi
3: dit
0: comme ça.
3: J'ai pas du tout dit ça, j'ai dit, je me rappelle que j'étais en CP quand en 93 il y a eu la coupe.
0: C'est ça, et ils avaient leur duo et la nuque longue.
3: La nuque longue que j'avais aussi jadis.
0: Très important. Guerre, oui. Tiens, je sais que tu es un très bon pédagogue, Icar, parce que toi-même, tu as bénéficié, tu me l'avais raconté en émission, des services d'une merveilleuse répétitrice qui en un été t'avait fait rattraper tout ton retard
3: oui,
0: en français,
3: absolument,
0: etc.
3: Au collège.
0: Alors, eh bien voilà, quand on a reçu, il faut redonner. Alors, apprends-moi à dire quelque chose en corse, puisque ce soir, tu as fait ta répétition en Corse avec le groupe La Vinta.
3: Ouais.
0: Et demain, vous allez chanter ensemble au Vélodrome. Apprends-moi un petit bout de phrase en Corse, s'il
3: te
0: plaît.
3: En vrai, si on était chez les Gaulois, dans le village des Gaulois d'Astérix, on m'appellerait Phonetics.
0: Tu es Phonetics.
3: Voilà, je suis Phonetics parce que j'ai tout simplifié, évidemment, pour la prononciation. Je pense qu'on est tous un peu dans ce cas-là.
0: Ouais.
3: Mais ce qui est très important, ce n'est oui, il faut bien chanter les mots, mais il faut surtout les comprendre, parce que c'est des chansons riches de sens. Il ne faut pas chanter sans comprendre une chanson, sinon on ne veut pas la porter.
0: C'est vrai.
3: C'est ça mon seul, dans ma petite pédagogie minuscule, le seul truc que je dis, c'est comprendre les mots qu'on chante, parce que c'est une île forte de valeurs et de beaux principes, et donc ça fait du bien d'avoir des chansons glorieuses comme ça, avec des textes dingues.
0: Alors ta chanson, à toi, elle parle de quoi ?
3: Elle parle de « Si on tire tous ensemble », Catena, c'est la chaîne.
0: Ouais. «
3: Si nous tiremos tout insieme, forse qu'un jour nous chapera. » Voilà, si on tire tous ensemble, et on a besoin de cette union aujourd'hui, Dieu seul sait à quel point tous ensemble, dans le même sens, on tire cette chaîne, elle finira par se rompre et le fracas de ces chaînes sera entendu jusqu'au continent. Nous sommes en train de parler au moment où le président de la République, Patrick Fiori, passe devant nous.
0: Hein, le roi président, Patrick président. Non, il veut pas. Déjà, le Vélodrome, c'est déjà un territoire. Je te jure. Quand il t'a contacté, Patrick Fiori, pour rejoindre cette aventure Corsu Mezzu Mezzu, toi tu connaissais la musique corse, t'étais déjà allé en Corse, c'était quoi ton niveau de corsitude?
3: C'était à peu près proche du néant, pour ne pas dire le néant, et il m'avait appelé à midi pour la première fois sur le Corsu Mezzu, c'était à Ajaccio, il y avait une soirée à Ajaccio, il y a 2-3 ans. Il y a 3 ans. Et il me dit, est-ce que tu me rends un service? Je lui dis, oui, quoi qu'il arrive. J'étais à Paris, il était midi, j'étais chez l'ophtalmo.
0: Okay.
3: Je n'oublierai jamais, ça a changé ma vie. Et je lui dis, oui, il me dit, est-ce que tu me rends un service? Je lui dis, oui, il me dit, tu vas regretter d'avoir dit oui. Je lui dis, quoi? Il me dit, s'il te plaît, il y a cette chanson, je te demande un remplacement d'urgence. Est-ce que tu peux le faire? J'ai pris l'avion, je suis arrivé, j'ai appris la chanson en phonétique en Corse, en exprimant évidemment, en
0: oui,
3: lisant le sens.
0: Oui, tu t'es fait expliquer, tu savais ce que tu
3: sens.
0: Chantais.
3: Voilà, et je suis arrivé et j'ai chanté avec La Vinta il y a 3 ans, comme si je l'avais chanté toute ma vie en phonétique, et j'ai pris un plaisir incroyable et j'ai intégré Corsu Mezzu 2, une chanson que j'ai chantée avec Diana Salicetti, et là, ça reprend et on est là au Vélodrome, après la Défense Arena, sous le regard bienveillant de Bruno Benabar qui passe.
0: Salut Benabar.
3: Tu sais, on dirait on est des commentaires PM. Il y a les chevaux qui passent et tout.
0: Genre, Benabar est en tête. Il rattrape
3: Benabar.
0: Patrick Fiori devant le bar.
3: Ouais.
0: Oui,
3: t'as choisi ton lieu.
0: Pardon, on a installé le studio dans un endroit stratégique de
3: magnifique.
0: La soirée. C'est comme ça qu'on a fait. Eh ben, viens nous dire bonjour
3: viens
0: en direct.
3: Viens nous dire bonjour. Viens.
0: Allez, Benabar.
3: Allez, viens dire bonjour Bruno. Viens Bruno.
0: De toute façon, t'étais invité. Comment ça va?
4: Ça va bien,
3: et
4: vous-même?
3: Faut aller le voir en concert.
4: Merci.
0: Bienvenue Benabar, et tu peux même t'asseoir.
4: Ouais, super.
0: Tu regarde.
4: Oh désolé de m'incruster pendant ton interview.
3: Jamais.
0: Mais non, je demandais à Icar comment il avait rejoint l'aventure Corsu Mezzu Mezzu, mais ça m'intéresse pour toi aussi. Alors lui, il a dépanné Patrick, et finalement il a été adopté par la famille, et toi?
3: Un heureux hasard.
4: J'ai dû le dépanner aussi, il m'a appelé. Moi j'ai fait partie du premier, quand il faisait ça dans un sous-sol en banlieue, avec son camarade, curieusement corse d'ailleurs, ce qui est assez surprenant. Et puis après, on ne s'attendait pas du tout à l'époque, ça allait devenir ce phénomène incroyable.
0: Mais c'est ça, là ça a pris une ampleur. Alors déjà, il y a eu un énorme concert il y a 2 ans à Paris, la Défense Arena, plus grande salle fermée d'Europe, 40 000 personnes. Là, ici, le Vélodrome, c'est plus de 50 000. C'est quand même incroyable. Est-ce que vous auriez parié là-dessus, monsieur?
4: Ah non, pas du tout. Et d'ailleurs, je crois pas que c'était l'ambition de Patrick de voir aussi grand. C'était surtout rendre hommage aux Corses. Et surtout, le truc qui était sublime dès le début, c'était d'avoir un chanteur corse et un chanteur du continent.
0: Ouais.
4: Ou chanteuse, évidemment. Et ça, c'était vraiment, c'est ça qui a donné quand même l'esprit et la philosophie du truc.
3: L'esprit mezzo mezzo, qui veut dire moitié-moitié.
0: Voilà.
3: Voilà, c'est
0: vous
3: ce
0: avez
3: lien.
0: Dit professeur Icard, et il nous apprend plein de trucs.
4: Pas mezzé, mezzé.
3: Mezzé, mezzé pour les
0: chanteurs libanais.
3: Absolument. Mais tu sais que t'es le premier concert que j'ai vu en France quand je suis arrivé faire mes études à Montpellier.
4: Oui, on m'a dit, t'as voulu repartir le lendemain d'ailleurs.
3: Exactement. J'ai voulu arrêter mes études de droit. Non, c'était incroyable. Tu chantais les chansons en disant j'enlève toutes les voyelles. Tu te souviens de ça?
4: Oh putain, oui.
3: Tu te souviens de ça?
0: Ouais, ouais. C'était il y a 20 ans.
3: Le premier concert quand je suis arrivé en France, il y avait lui et Ben Harper direct derrière le lendemain, je crois.
4: Wow. T'as dû confondre, non?
3: Non, je te jure. Je te jure, c'était au Rockstar, j'oublierai jamais. T'as tenu. Il y avait même un petit bonhomme que tu faisais parler, une figurine.
4: Ah, Hulk.
3: Voilà, t'as vu, il sait.
4: Ah, yes.
0: Mais c'est fou, ça.
3: Ah, ouais, ouais.
0: Et alors, ça t'a marqué, toi? Bah, bien, je vois.
3: Il y a des gens qui t'inspirent comme ça, et Bruno est un immense artiste, et je suis très fier Merci. D'être assis à côté de lui aujourd'hui.
4: Merci, mon pote. Ah,
0: moi, je suis bien contente de vous avoir c'est tous les deux en studio. Il m'a appris des trucs sur la langue corse. Benabar, apprends-moi un mot de ta chanson en corse, toi aussi.
4: Sempre Jonato.
0: Sempre Jonato.
4: Et mamma se ne morte, perdona mia mamma, di fatti tanto male. Il est où, Jean Menconi? Heureusement, il est
3: c'est pardon, c'est maman, de t'avoir tant fait de mal.
4: Ouais, c'est, ouais. Ça, ouais. C'est un prisonnier qui s'en veut d'avoir fait tant de mal à sa maman qui est morte entre temps.
0: Oh.
4: Wow.
0: Et oui. Écoutez, comme ça met une très bonne ambiance, cette chanson, je vous propose de l'écouter maintenant, ici, Décibel, dans les coulisses de Corsou, Mezzou, Mezzou. Aujourd'hui, les répétitions, demain, le grand, grand show. Benabar, Icard, merci d'être passé.
4: Merci à toi, quel plaisir.
3: Merci beaucoup.
0: Merci beaucoup.

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0: Babar, quelle beauté cette chanson. Et c'est là-dessus que se termine notre décibel spécial Corso Mezzo Mezzo au stade Vélodrome, qu'on remercie évidemment pour son accueil chaleureux. Merci aux équipes de Ici Provence. On va faire des merci Mezzo Mezzo. Alors à Marseille, on remercie Maël Lerner, Eric Sorek, Yann Maran, Bertrand Montandeau, Pascal Morel et Bénédicte Meunier. À Paris, on remercie Iris Guitoni, Géraldine Maillère, Franck Moilier, Christian Lefebvre et Basile Combe. Merci à vous aussi, les amis, d'avoir écouté cette émission. Pas comme les autres, il est vrai, mais en cette période de mur, ça fait du bien d'être sur un pont de temps en temps, vous ne croyez pas? Allez, merci, merci infiniment. Cette émission sera disponible évidemment en replay dans 5 minutes sur votre site ici.fr. Salut!
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0: C'est un cri de ralliement qui a marqué les années 2000. Yalla ! Mais saviez-vous que ce tube de Calogero est né devant un poste de télévision ?
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0: Tout bascule quand le chanteur découvre Sœur Emmanuel lors d'une interview. Il est instantanément fasciné par la force et l'énergie de cette petite sœur des pauvres. Avec son complice, Lionel Florence aux paroles, il décide de mettre en musique son expression favorite, Yalla, qui signifie

qui n'était qu'un hommage lointain devient une réalité bouleversante peu après la sortie de l'album 3. Et Calogero finira même par rencontrer Sœur Emmanuelle en personne.

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Dans ce nouvel extrait de l'album De l'ombre à la lumière, la voix la plus puissante du Trégor rencontre celle magnifique de Chimène Badi pour un duo musical intense.

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0: Comment est née la phrase accrocheuse « C'est quelqu'un qui m'a dit » de Carla Bruni?
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0: En 2002, Carla Bruni est seule dans le hall d'un hôtel à La Baule. Elle est triste, enrhumée, quand quelqu'un lui lance « Tiens, j'ai croisé un tel, il m'a dit qu'il t'aimait encore ». Le déclic est là. Pour capturer cette mélancolie, son complice, Louis Bertignac, va tenter un pari technique audacieux. Oubliez les gros micros de studio, il place des micros minuscules. L'un contre les lèvres de l'ex-mannequin, l'autre directement sur la rosace de sa guitare.
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0: On y entend chaque souffle, chaque frottement de doigts sur les cordes. C'est ce son chuchoté qui contribue au succès de l'album.
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2: Bonjour, je m'appelle Isor, je suis née au milieu des animaux. J'ai 15 ans et j'habite à la Bédouère, à Serré.
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2: Mon père a créé le parc il y a 35 ans maintenant et il prenait des animaux à un peu de différents endroits. Et on a des naissances chaque année pour renouveler un peu la arme.
3: Ma guide aujourd'hui n'est pas une adolescente comme les autres. Elle partage sa vie entre l'école et les animaux.
2: C'est sûr que avoir des amis et savoir que je vis au quotidien avec des animaux, ça leur fait rêver. Donc ils veulent forcément venir chez moi. Ouais, je me sens chanceuse parce que je sais que j'ai de la chance de vivre avec des animaux et que c'est pas le quotidien de tout le monde. Qu'il y a des gens qui peuvent être même dans le besoin ou des choses comme ça. Mais on essaye toujours de faire partager un peu tout ça à travers différents événements. Et on fait ce qu'on va faire aujourd'hui avec vous. On va aller nourrir les animaux, leur expliquer un peu le fonctionnement de ce qu'on fait chaque jour.
3: Isor et sa sœur Sixtine sont d'ailleurs appelées les petites mouglis de la Touraine.
2: Elle qui s'appelle Cannelle. C'est pareil, on l'a élevée au biberon parce qu'en fait, elle est née très très tard par rapport à la période de naissance des daims. Elle est née en septembre alors que c'est juin-juillet. C'est pareil, on l'a élevée au biberon. Là, par exemple, c'est notre père, c'est Sixtine et moi qui sommes devenus ses mères adoptives. Et en fait, le premier individu qu'un petit voit, il le considère comme sa mère. L'élément nourricier va devenir sa mère. On connaît quelques trucs que les autres n'ont pas forcément en connaissance. Donc forcément, on apporte un peu, par exemple, dans des évaluations ou des choses comme ça, pour essayer aussi de gratter des points, forcément.
3: Malicieuse, mademoiselle Isor est contemplative.
2: Alors là, c'est des oies du Canada, de Bernache. Donc en fait, elles sont sauvages, elles viennent de temps en temps sur le plan d'eau et tout. Comme ça, elles ont de la nourriture. Elles sont complètement libres de partir, de revenir, enfin, elles font ce qu'elles veulent. C'est joli le matin, par exemple, de se lever et de voir les oies sur le plan d'eau, c'est pas mal.
3: Ce plan d'eau qui rappelle forcément de bons souvenirs.
2: Puis, toute petite, on se met à l'eau avec les biches. On se baigne avec elle et c'est vrai que, entre guillemets, j'ai appris à nager avec elle, appris à être en confiance dans l'eau avec mes petits brassards tout roses. Et en fait, on profite du cadre à fond, que ce soit par la nature ou même par le domaine animalier.
3: Et là, on se dit que la vie est belle quand on a 15 ans. Pour découvrir Isor et Sixtine, direction la page Facebook du même nom, Le Monde d'Isor et Sixtine. Prochainement, des événements seront organisés qui s'appellent Dans la foulée des biches. Affaire à suivre.
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4: Le saviez-vous, tous les jours, on prend 2 minutes pour découvrir les histoires méconnues du Vaucluse. Et ça, c'est avec vous, Maxime Perron. Bonjour.
5: Bonjour Mathieu et bonjour à toute l'équipe.
4: Et aujourd'hui, vous nous parlez d'un surnom assez surprenant. Je pense que même les habitants de Villeneuve-les-Avignon ne connaissent absolument pas cette histoire. Alors certains des habitants ont des surnoms. Alors c'est le cas à Nîmes, hein, on les appelle les crocodiles là-bas. Et donc Maxime, vous nous dites qu'à Villeneuve-les-Avignon, les habitants sont surnommés les lézards.
5: Oui. Alors les lézards, ouais, c'est plutôt étonnant parce que derrière en fait ce surnom un peu amusant se cache une véritable histoire médiévale à la frontière entre la réalité et la légende. Une histoire qui commence donc au XIVe siècle avec un personnage aujourd'hui presque oublié, Pierre de Luxembourg.
4: Vous parlez de Pierre de Luxembourg, c'est qui ce monsieur? C'est un roi, un pape, un cardinal?
5: Un cardinal, oui. Oui, c'est ça. Un cardinal très jeune d'ailleurs, connu pour sa vie pieuse, son humilité et sa générosité. Il vit à Villeneuve-les-Avignon, dans un palais où il refuse le luxe et meurt d'ailleurs au même endroit en 1387 à seulement 26 ans. Après sa mort, sa réputation de sainteté est telle que ses reliques deviennent immédiatement un enjeu majeur. Et c'est là en fait que la rivalité avec Avignon commence. La ville d'Avignon souhaite récupérer les reliques pour les honorer, mais les habitants de Villeneuve-les-Avignon considèrent ces restes comme un trésor inestimable, presque sacré. Voilà. Alors les Avignonnais font une proposition spectaculaire. Nous vous donnerons autant d'or que la caisse des reliques peut en contenir. Ah, c'est une proposition alléchante. Et pour les habitants de Villeneuve, cette offre est difficile à refuser. Alors ils vont accepter L'échange se fait entre les deux rives du Rhône, d'une manière très solennelle. Les reliques partent à Avignon dans l'église des Célestins, construite spécialement pour ces reliques quand même. Et les Villeneuvois repartent avec une caisse identique, censée être donc remplie d'or.
4: Censée, parce que ça veut dire qu'il y a un problème quelque part, c'est ça ?
5: Bah oui, parce que selon la légende, une fois la malle ouverte, les pièces d'or se transforment en milliers de lézards. Des lézards qui s'échappent aussitôt, qui filent dans les rochers de Villeneuve et disparaissent autour de la ville. Une histoire racontée dans des archives et des récits anciens comme une punition symbolique de la cupidité. Depuis plus de 6 siècles, on appelle les habitants de Villeneuve donc les lézards. Et aujourd'hui encore, il y a quelques symboles qui se cachent un peu partout, sur certaines façades et sur la place notamment Jean Jaurès, où vous avez une statue de lézard. Je vous ai mis la photo dans l'article web. Comme le disait Frédéric Mistral, « Gai lézard, bois ton soleil, l'heure passe trop vite et demain, il pleuvra peut-être ». À Villeneuve, les Avignons, être un lézard, ce n'est pas juste une moquerie, c'est presque une philosophie de vie.
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1: Bonjour Adi Schatz, je suis Béatrice Duchin, je vis à Saint-Martin-de-Seignanx. Je suis native des Hautes-Pyrénées, de Lannemezan plus exactement. Je suis donc présidente de l'association Esquirotes. Cette association a été créée en 2012 suite à la création, à l'ouverture de la filière bilingue français-gascon à Saint-Martin-de-Seignanx. Et c'est une association qui a pour vocation de promouvoir la langue et la culture gasconne et de la rendre visible. Merci de me passer le micro.
2: Parlez-moi un petit peu de votre première liaison à la culture occitane.
1: Ma première liaison avec la langue et la culture gasconne, elle a commencé dès mon plus jeune âge, à l'occasion de réunions de famille chez mes grands-parents, puisque nous étions une famille nombreuse et que mes parents, mes oncles, mes tantes, mes grands-parents parlaient gascon. L'ouverture aux autres est arrivée très tôt chez moi. J'étais membre du comité des fêtes de l'année. Moi, je viens de Bigorre et j'ai énormément de connaissances autour de moi. Je me souviens quand j'étais jeune et quand j'étais au lycée, et j'ai présenté l'option occitan au lycée. Nous étions nombreux en cours d'occitan et beaucoup la comprenaient parfaitement parce qu'ils habitaient dans des villages, dans des communes rurales ou à la maison, et ben, ils vivaient encore avec les grands-parents et ils ne parlaient que gascon à la maison. Moi, c'était difficile parce que je commençais déjà à la perdre. Mes grands-parents n'étaient plus là. On ne la parlait pas trop à la maison, mais ceux qui vivaient encore proches de leurs grands-parents, c'était la langue de la maison. C'est une langue qui est très très proche de l'espagnol. Les concordances des temps se construisent comme en espagnol. Pour apprendre l'espagnol, c'est un plus. Et moi, j'ai toujours été très attentive à cette langue parce que je la trouvais belle. Et même si je ne la comprenais pas, je la trouvais jolie parce que souvent, à travers cette langue, ils racontaient des histoires, des légendes et tout le monde riait. C'est une langue qui a ravivé beaucoup d'émotions parce que justement, quand nous avons créé cette filière et que j'ai commencé à entendre les enseignants parler cette langue, elle m'a projeté chez mes grands-parents, dans mon enfance en fait. L'enseignement bilingue à Saint-Martin-de-Seignanx se fait à l'école publique. C'est une offre de l'éducation nationale.
2: Est-ce qu'il y a beaucoup d'élèves?
1: Oui, à Saint-Martin-de-Seignanx, l'enseignement bilingue commence dès la petite section jusqu'au CM2. Et on a la chance à Saint-Martin qu'elle soit suivie au collège. L'histoire géo s'enseigne en gascon et il y a également le cours de langue en gascon. Très vite, nous avons mis en place les cours d'enseignement pour les parents, les cours adultes. Et donc, nous avons, dès la première année, eu beaucoup de parents.
2: Puisque vous êtes présidente de l'association Esquirotes, quels actes concrets proposez-vous pour promouvoir cette langue gasconne?
1: Nous avons commencé par les cours de langue. Ensuite, nous avons proposé des cours de chant en polyphonie. Je chante au Conservatoire des Landes, au département Trad. Et puis, nous avons mis en place des événements. Ça fonctionne de plus en plus. Les collectivités territoriales ici nous soutiennent.
2: Béatrice Duchin, présidente de l'association Esquirotes à Saint-Martin-de-Seignanx.
1: Oui.
2: Avant de vous dire adieu, allez-vous me donner le nom de la radio qui vous a tendu le micro aujourd'hui?
1: Je crois que c'est Ici Gascogne.
2: Et comment ça se dit en gascon?
1: Ici Gascogne.
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3: Coup de projecteur sur la plus grande brasserie de Paris dans le 14e arrondissement de la capitale. On y mange et on y danse. Tour du propriétaire avec Thierry Boeuf. Place à la saga Bistrot de Paris.
4: Et le cocktail américain, c'est quoi?
5: C'est un cocktail grillé avec une sauce américaine, tomate, échalote, une pointe de cognac, du vin blanc. C'est un peu relevé.
6: Un déca.
7: Pâté, jambon, c'est du pain de gruyère, cantal, rosbif, jambon de pays.
8: Eh ben tout ça, ça va aller dans la blanquette.
9: Bon appétit.
10: Comment se faire applaudir le soir de son anniversaire à Paris par 800 personnes et dans la bonne humeur? Franchissez dès que possible les portes de la Coupole, boulevard du Montparnasse. 15 à 20 serveurs en rang vous portent un gâteau en chantant bon anniversaire. Les lumières de l'immense salle de la brasserie se rallument et tous les clients de la Coupole applaudissent. Quand on vous dit que c'est la fête à Paris... C'était le temps un peu fou de l'entre-deux-guerres. Les fêtes les plus délurées avaient pour quartier Montparnasse. Dans les années 20, Paris est fréquenté par 15 000 Américains, Joséphine Baker et la Coqueluche. Et encore aujourd'hui, son portrait est peint sur un des piliers de la Coupole, classé monument historique.
11: Elle venait très souvent à la Coupole. D'ailleurs, elle était une habituée jusqu'à la fin de sa vie. Mais pendant les années folles, elle venait avec une petite panthère, vous imaginez, qui était très gentille. Elle s'appelait Paquita, d'ailleurs. Elle était adorable, mais ça dérangeait beaucoup la clientèle.
12: Mon pays est Paris.
10: Et dans un véritable décor art déco, laissez vagabonder votre esprit au son des cliquetis de couteaux et de fourchettes, dans les volutes des plats de choucroute, dans l'atmosphère de la brasserie la plus grande de Paris.
6: Et puis la peinture qui accompagnait, qui était avec tout ça, était l'expression de l'extraordinaire diversité du Montparnasse des années 20. Et alors faire une coupole qui coiffe l'ensemble, c'était audacieux, parce que comment exprimer de nouveau cette diversité ? Là, il y a une idée géniale, c'est très réussi.
10: À la coupole, on mange, on boit, on danse et on refait le monde. Tout ça a tellement bien commencé un 20 décembre 1927. 3000 invités et 12 000 bouteilles de champagne liquidées en 2 heures. Et 90 ans plus tard, les corps se dérobent, toujours à la coupole, dans la grande salle du dancing.
9: Monsieur Barbou, allant sur 89 ans, je voudrais dire que tant qu'une femme danse, elle reste jeune, belle et séduisante. C'est tout.
12: Andy Warhol à la coupole, peint les gambettes de Miss Tinguette.
10: 2025, les soirées au dancing de la coupole existent bel et bien. Le thème de prédilection, smoking et femme fatale 1920-1930. Mais le spectacle, et surtout dans l'assiette, après quelques errements post-Covid et les difficultés après la pandémie, la coupole est redevenue irréprochable. Pourquoi pas dès le matin, au petit déjeuner, un œuf à la coque, une omelette brouillée. Le midi, bien sûr, un des plus beaux bancs de crustacés et d'huîtres de Paris. Le soir, évidemment, 4 sortes de choucroute, foie de veau, tartare de bœuf normand, sole meunière à la plancha et l'exceptionnel curry d'agneau à l'indienne, servi depuis 1927. Et c'est pas du réchauffé. À propos, dans 2 ans, mettez une alerte sur votre smartphone. 20 décembre 2027, la coupole de Montparnasse fêtera ses 100 ans. Vous savez quoi ? Comme me le dit souvent un ami caviste, on va tout faire péter et essayer de battre le record des 3000 Parisiens des années folles, déboucher plus de 12 000 bouteilles de champagne dans la nuit.
3: Eh ben oui, allez, rendez-vous est pris. Et vous y serez, nous aussi donc. Merci beaucoup Thierry Boeuf, Bistrot de Paris. 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
13: Bonjour à toutes et tous, bienvenue dans Affaires Classées, le podcast. Je vous emmène faire un petit tour 2 siècles en arrière. Nous sommes dans la soirée du 1er mai 1827. Un paysan de Barcus rentre de la célèbre foire d'Oloron. Il est abattu par un inconnu. Question, qui lui en voulait donc ? Réponse dans un instant.
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13: Chaque année, le 1er mai, la ville d'Oloron-Sainte-Marie organise sa traditionnelle foire au bétail. Un rendez-vous inspiré des grandes foires d'antan et qui attire plusieurs milliers de visiteurs depuis le XIVe siècle. Ce lundi 1er mai 1827, Dominique, un habitant de Barcus, l'a passé, comme beaucoup, dans la capitale du Haut-Béarn. Rentrant seul, à pied, il est 22h lorsqu'il parvient à l'entrée d'un petit pont dit de Choco, à une courte distance de sa maison d'habitation. À peine pose-t-il le pied sur l'ouvrage qu'une soudaine lueur déchire la nuit. Une lueur doublée d'une détonation. Pas de doute, Dominique vient d'essuyer un coup de fusil. Blessé, le fermier tombe en criant « À l'aide ! À l'aide !» Au loin, il y a un homme qui court le long du ruisseau, enjambant une barrière. Pas de doute, c'est l'agresseur. Marianne, une jeune servante occupée à ses prières, entend les hurlements plaintifs de cet homme qui appelle au secours. La bonne dame s'empresse d'alerter le maître de maison, l'instituteur et quelques paysans qui accourent afin de porter assistance au malheureux, blessé à la poitrine et au bras gauche. Dominique Etchegoyen est transporté à son domicile où le médecin vient lui prodiguer les soins que son état grave nécessite. Au petit matin, le maire de Barcus se rend à son chevet. Il lui demande de décrire en détail ce qui s'est passé. Dominique est formelle. L'obscurité l'a empêché de reconnaître l'agresseur qui semblait posté au loin en embuscade. Les gendarmes de Mauléon rappliquent. À leurs yeux, c'est une vraie tentative d'assassinat. Les blessures de Dominique sont graves. Il aurait bien pu y passer.
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13: L'enquête criminelle débute. Dominique jure qu'il ne se connaît aucun ennemi. Ses affaires sont saines et il est, dit-on à l'époque, de bonne mœurs. Les soins appliqués du docteur Alcat et sa constitution robuste lui vaudront une incapacité totale de travail de 20 jours. Mais il se rétablira de ses plaies, fort heureusement. À Barcus, l'affaire jette un émoi certain dans la population, à tel point que les rumeurs les plus folles circulent. Certains disent Dominique Etchegoyen décédé, quand d'autres désignent déjà le nom de l'assassin présumé. Dans leur procès-verbal, les gendarmes rapportent en effet que des soupçons insistants circulent sur la personne du premier voisin de la victime, un certain Etcheoun, du nom de la maison basque qu'il occupe ici, identifié comme étant Pierre Topet, né au village en 1786. Les gendarmes vérifient. Topet traîne la réputation d'être un mauvais sujet, un repris de justice aussi. À peine quadragénaire, il sort de la prison d'Eis où il a purgé 5 années de prison pour des violences graves sur l'ex-amant de sa femme. Et selon la rumeur, il ne rêvait que d'une chose, se faire justice lui-même et expédier en enfer celui qui l'a envoyé derrière les barreaux, un certain Egiafal, qui a passé lui aussi la journée du 1er mai à la foire d'Oloron. À Barcus, la clameur publique ne parle que de lui. C'est Topet, alias Etcheoun, le suspect, point final. Certains habitants affirment qu'il a guetté le retour de son rival en se postant aux aguets. Trompé par l'obscurité régnant dans ce chemin creux et sinistre, il se serait trompé de cible, tirant par erreur sur Etchegoyen. Le scénario est séduisant, en apparence.
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13: Les gendarmes ne voient pas qui en voulait au malheureux Etchegoyen. En revanche, la piste menant à Etcheoun semble beaucoup plus fructueuse. Ces derniers temps, par jalousie ou par haine, toutes les occasions étaient bonnes pour chercher querelle à son rival. Une voisine affirme qu'Etcheoun lui a demandé si Egiafal avait bien l'intention de se rendre à la foire d'Oloron. Étonnante curiosité sur l'emploi du temps de son ennemi juré. Mieux encore, le métayer d'Etcheoun affirme qu'il était bizarrement absent de sa maison la nuit du drame. Et ses enfants, ses propres enfants, le confirment. D'ailleurs, personne ne l'a revu depuis. Pour les gendarmes, les soupçons s'accumulent. Plusieurs villageois rapportent qu'Etcheoun se cacherait dans les bois, sur les sommets de l'Arro. Pourquoi diable pareille fuite s'il n'a rien de se reprocher ? Bizarre. Au tribunal de Saint-Palais, le procureur du roi, M. de la Régoyenne, discerne dans cette cavale comme un aveu de culpabilité. Il délivre donc un mandat d'arrêt contre le fugitif dont tout le monde parle, mais que personne ne voit. Il faut dire qu'en Soule, la personnalité de Pierre Topet, alias Etcheoun, laisse peu indifférent. Doué d'une âme ardente, d'une susceptibilité que beaucoup disent excessive, l'homme a connu une jeunesse orageuse. Fâché avec ses parents, sa jalousie l'a conduit à suspecter l'infidélité de son épouse et à asséner un coup de hache au visage de son amant supposé, le fameux Egiafal. À l'époque, nombre de paysans basques s'expriment dans leur langue natale. Peu d'entre eux ont eu la chance d'aller à l'école. À la différence d'Etcheoun qui, lui, a appris le français qu'il parle à la perfection.
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13: Au Pays Basque, Etxehun passe pour être un poète. Né en pleine période romantique, il est l'auteur de nombreux chants dramatiques, des poèmes émouvants, dont les vers racontent les principaux événements de sa vie, souvent tragiques, comme son mariage avec une fille de niveau social inférieur, une union qui a déshonoré sa famille alors qu'il n'avait que 20 ans. Vexé, son père l'avait menacé de le déshériter. Couchant ses malheurs sur le papier, le jeune homme devint poète et écrivain. Quand son épouse le trompa, Etxehun se mit à écrire sur le thème de l'amour trahi, un sujet cher aux auteurs romantiques, mais ses écrits vont aussi se retourner contre lui. Alors qu'il est en cavale après les coups de feu tirés le 1er mai contre son voisin Etxegoyen, le poète se console en écrivant quelques vers. Dans une cabane de berger, il compose un chant qui deviendra célèbre et dont voici le dernier couplet. Dans le village de Barcus, ne cherchez pas Etxehun. Vous qui, désirant l'arrêter, êtes à sa poursuite, il compose des chants à Igelou, désignant ainsi le lieu de sa cache. Il n'y a pas de plus beau pâturage en Soule, conclut-il. Mais quand les gendarmes mettront la main sur ce poème, ils vont l'utiliser contre lui comme une pièce à conviction, à charge. Etxehun est en effet interpellé 4 mois plus tard chez un notaire de Tardets alors qu'il s'apprêtait à signer un acte de vente par lequel il tentait de mettre sa propriété de campagne à l'abri de ses créanciers. Redoutait-il que la justice la confisque au cas où il serait reconnu coupable de la tentative d'assassinat sur Etxegoyen, son voisin, la nuit du 1er mai 1827.

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1: Son procès aux assises s'ouvre le 18 août 1828 dans les murs du Parlement de Navarre, à deux pas du château palois. Vu la personnalité de l'accusé, l'audience défraie la chronique judiciaire. Ce n'est pas tous les jours, en effet, qu'on juge un poète écrivain. Face aux 12 hommes tirés au sort comme jurés, l'accusé a préféré s'habiller avec de misérables haillons. Lui qui est propriétaire de sa ferme, un luxe rare pour l'époque, il joue le pauvre. Une foule de dames élégantes se masse dans les rangs du public. Face à l'exposé de l'avocat général, M. Lamothe Duncan, Etcheoun ne varie pas. Il est innocent, voire persécuté. Ses malheurs datent de son mariage, clame-t-il, dans un français excellent. Et tandis qu'il purgeait une peine de prison, sa femme a, dit-il, continué à le tromper avec son rival, le sieur Egiafal. Une fois libéré de la prison d'Eis, Etcheoun trouva l'amant de son épouse installé dans son propre lit, régnant en maître chez lui. Il le mit certes à la porte, mais l'accusé poète peinait à calmer sa peine. « Scélérat, tu buvais mon vin, tu mangeais mes jambons, tu devrais être à ma place » lance-t-il plein de haine à Egiafal, qui est cité comme témoin à la barre de la cour d'assises. Pour l'accusation, ce récit de souffrance, de haine, illustre à merveille le mobile du crime. Le soir du 1er mai 1827, selon l'avocat général, Etcheoun voulait faire la peau à Egiafal et il l'a patiemment attendu, en guet-apens. Et c'est par erreur, parce qu'il faisait nuit, qu'il s'est trompé, faisant feu sur Dominique Etchegoyen, qu'il faillit bien tuer. En leur intime conviction, les jurés vont pourtant absoudre le poète sultan aux mille malheurs. Etcheoun est acquitté. Il rentre à Barcus le soir même.
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1: 1er mai, jour de foire, c'était ce rendez-vous avec l'histoire en 1827 du côté de Barcus. Je vous retrouve dans un prochain numéro à la rencontre de la Deuxième Guerre mondiale et un épisode qui s'intitulera « Mort aux traîtres ». Nous sommes en février 45, les Allemands ont quitté le Béarn, le Pays Basque, et pourtant, on juge à Pau un traître qui a livré aux Allemands les deux frères du célèbre cancérologue Léon Schwarzenberg. De quoi s'agit-il ? Réponse dans un prochain numéro. À bientôt.
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1: C'est la Camini Minute, votre chronique de la joie et de la bonne humeur. Comment ça va les amis? Enfin, je dis comment ça va les amis, je pourrais dire CMTV. Oui, parce que je sais pas si vous avez remarqué, mais je sais pas si c'est la nouvelle génération, mais il y a des gens, quand ils parlent, ils mettent de moins en moins de voyelles, de moins en moins de lettres. Pour dire « il y a rien », ils disent « il y a R ». Pour dire « mort du rire », ils disent « MDR ». Pour dire « péter de rire », ils disent « PTDR ». Et pour dire « à ce qui paraît », ils disent « à skip ». Il y a de moins en moins de lettres, de moins en moins de mots. Mais si on continue comme ça, ils vont parler comment dans 10 ans les gens ? C'est quoi cette façon de parler là ? Je veux dire, il n'y a rien, c'est pas une longue phrase. Je comprends qu'on veuille écourter des trucs, mais il n'y a rien, c'est pas long, il y a R. Comment on va parler dans 10 ans ? Moi je dis, on parle de plus en plus des extraterrestres et des ovnis. Moi je pense que si les extraterrestres viennent sur Terre, c'est à cause des gens qui parlent comme ça, qui réduisent les mots. C'est quoi cette façon de parler, franchement ? C'est abusé, quoi ! Parler français, c'est une belle langue, le français. Il y a R, MDR, PTDR, ASKIP, il est BG pour dire beau gosse. Mais c'est bien de dire qu'on est beau gosse, ça fait plaisir d'entendre beau gosse. C'est plus plaisant que BG. Ils enlèvent les voyelles comme ça. Ça me rappelle les films coquins qu'on voyait sur Canal+, au début du mois, le samedi du mois, quand c'était encrypté. Vous vous rappelez ça ? Faites pas semblant, hein. Lui, à tous les auditeurs d'ici Picardie, vous aussi, vous êtes tombés au moins sur du crypté sur Canal+, dans les années 90. Et ben c'est pareil, cette nouvelle façon de parler là. Des mots courts, de plus en plus courts. Et d'ailleurs, même les rappeurs de nos jours ont des noms d'artistes de plus en plus courts. ZKR, PLK, SCH, MHD. Après, il y en a qui gardent même les voyelles. Gims, Jules, Vald. Et bien sûr, on terminera par les groupes asiatiques, les Coréens de BTS. Alors eux, ils ont pas mis de voyelles, mais BTS, c'est quand même Bac+2.
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2: Bonjour Serge Papagali.
3: Monsieur Thomas, bonjour. Et Dauphinois, bien le bonjour également.
2: Le Dauphiné Tour aujourd'hui, où partons-nous ?
3: Ouh là là, alors aujourd'hui, attention, un village isérois dont nous n'avons jamais parlé.
2: Jamais ?
3: Eh non. Ce qui me permet d'ailleurs de vous lancer un défi, mon cher Thomas,
2: bien sûr.
3: Celui de ton petit défi habituel, celui de trouver le nom de ses habitants. Alors, vous êtes prêts ?
2: Je suis prêt.
3: C'est parti. Partons à Anoisin-Châtelain.
2: Les Anoisouins et les Anoisiennes.
3: C'est ça. Foutez-vous bien de la gueule des habitants.
2: Mais non, on les aime en plus, ils nous écoutent.
3: Les habitants de cette belle localité dauphinoise se nomment donc les Nuisantins.
2: Oh.
3: Alors, mystère. Mystère total.
2: Est-ce qu'il fait nuit ?
3: Ah ben, je sais pas, peut-être qu'il fait nuit sans arrêt. Quelle nuisance se cache derrière ce nom étrange. J'ai cherché.
2: Oui.
3: Vous le savez, chers Dauphinois, à quel point depuis plus de 25 ans maintenant, je cherche pour vous toutes et vous tous, bien sûr, je cherche quelques bêtises à raconter sur notre belle région. Mais là, je sèche comme une noix au séchoir.
2: Oh.
3: C'est dur à dire, je sèche comme une noix au séchoir, allez-y.
2: Je sèche comme une noix au séchoir.
3: Vous êtes professionnel, vous êtes jeune, vous êtes dynamique, vous êtes sportif, vous êtes bassif, vous êtes une bête en fait. Bon, voilà. À Grenoble, vivent les Grenoblois, à Saint-Marcel, les Saint-Marcelinois, à Visy, les Visilois, à Châtes, les Châtelois, mais à Noisin-Châtelain, non, les Nuisantins. Bon, alors par quel mystérieux parcours sont-ils passés ces pauvres habitants pour que leur nom ne puisse pas permettre de reconnaître leur lieu d'habitation, leur village, leur refuge ? Bon, quel plaisantin a-t-il inventé de Nuisantin ? Que celles et ceux qui le savent écrivent donc à Ici Isère. Messieurs Thomas Bortolato et Serge Papagallo, voilà. Deux Rital, d'accord,
2: oui.
3: Mais qui s'intéressent ardemment à ces sournoises questions dauphinoises. Alors vous allez me dire, mais comment tu les aurais appelés, toi qui fais le malin, les habitants de Danoisin-Châtelain ?
2: C'est vrai ?
3: Bah oui.
2: Comment vous les auriez appelés,
3: mais,
2: vous, Serge ?
3: Laissez-moi deux secondes, ça passe pas plus de deux secondes, ça après. Les Anoisins, les Châtoisins, les Châtanois, vous voyez, c'est pourtant facile d'avoir un nom qui rappelle un peu l'endroit, nom de gueule. Bon, les Châtanois, ça peut prêter à confusion.
2: Avec Châte.
3: Châte et puis noir. Châtanois, puis ça peut même être carrément scabreux. Alors, on va dire les Châtanoisins. Les Châtanoisins, et on n'en parle plus. Allez, qu'est-ce qu'on dit ? On dit merci, Papagali. C'est comme ça. Il suffit de faire un léger effort d'imagination, ce qui n'a pas dû être le cas des grandes feignasses qui ont trouvé Nuisantin. Vous allez me dire aussi qu'il y a aujourd'hui des sujets plus graves dans le monde, peut-être.
2: Oui.
3: Je n'en suis pas sûr, vous savez. Ah non. En tout cas, monsieur Thomas et moi-même embrassons bien fort Anne-Mozin, Châtelain.
2: Bien sûr.
3: On n'est pas des quand même.
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4: Adi Oubalen et Adicias à toutes. Est-ce que vous connaissez le mot fenestru? Ben, une fenestru est une fenestre picciotto. C'est une petite fenêtre. Peut-être une couple obésie m'a bien contat qu'a bien pas spougu d'intra d'in l'oustal. Un jour, mon voisin m'avait raconté qu'il n'avait pu rentrer chez lui. J'avais expliqué, vous savez pourquoi? Ben, sa femme avait clavé la porte d'entrée. Clavé, qui vient de l'occitan clava. Alors, à votre avis, qu'est-ce que ça veut dire?
5: Eh ben, je dirais fermé à clé, verrouillé.
4: Et en effet, je m'explique, mon voisin était sans clé et sa femme, eh bien, elle était parti faire une course en ville. Comme il n'avait pas les clés, eh ben, Charbel Zekefaguet, vous savez ce qu'il a fait? Eh ben, t'es passé par le fenestru del garage. Il est donc passé par le fenestru du garage. Le fenestru est lingo nostro. C'est la lucarne, le vasistas, une précisionnette. Je papla, je pèse l'obésie, et steugne, et je magre. Mon voisin est maigre. C'est bien pour ça qu'il a pu passer par le fenestru du garage.
5: Et le fenestru, ça peut être autre chose?
4: Eh bien, oh, eh bien oui, le fenestru bremonde. Et ça veut l'autre mot pour parler de la télévision. Ce mot fenestru s'utilise également pour parler de la télévision. Bon, surtout une copère, surtout autrefois, car les téléviseurs étaient pitchous, ils étaient petits. D'ailleurs, quand les premiers postes sont arrivés, certaines personnes appelaient cet objet ben, le fenestru. Mais depuis, eh bien, les choses ont bien changé avec ces grands écrans de télévision.
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1: À 89 ans, Pierrette est bien plus qu'une simple fan du FC Sochaux-Montbéliard. Elle est l'âme du club et dans son salon, entièrement décoré en jaune et bleu, elle se remémore ses premiers pas au stade. Pierrette, d'où vient cet amour inconditionnel pour le FC Sochaux-Montbéliard ?
2: Oh ben ça, c'est vieux, hein. C'est quand je peux plus vous dire la date parce que je perds la mémoire, hein. Mais ça fait un bon moment et puis c'était des bons souvenirs. On était contents surtout quand il y avait la victoire.
1: D'ailleurs, vous êtes comment vous en plein match? Est-ce que vous êtes calme? Est-ce que vous chantez?
2: Mais je chante, je dis allez Sochaux, tous ensemble pour vous. Et puis il y a aussi les autres supporters, Jean-François Bonnet, Mireille, Jean-Guy, et puis d'autres, ma foi.
1: Et quelle émotion ça vous procure d'arriver au stade avant un match et de vous poser à votre place?
2: J'y vais de bon cœur en espérant avoir une belle victoire, que tout le monde sera content.
1: Depuis que vous venez au stade, est-ce qu'il y a des moments qui vont rester à jamais gravés, des joueurs, des personnalités que vous ne pourrez jamais oublier?
2: Oh ben, je garderai surtout quand c'était la Ligue 1, avec Teddy Richet, Michel Isabé, puis tous les autres dont je n'arrive plus à me souvenir de leurs prénoms.
1: Et dites-moi Pierrette, est-ce qu'il y a quelque chose que vous souhaitez aux joueurs, à l'ensemble du staff pour cette année 2026?
2: Oh ben écoutez, j'ai quand même 89 ans, alors je ne sais pas si je pourrais aller longtemps encore, hein. Et puis qu'en Ligue 1, et puis surtout qu'ils y restent quand ils seront en Ligue 2. Mais je vous le souhaite à tous, allez les petits, bon courage, vous pouvez le faire.
1: Vous êtes un visage incontournable des tribunes de Bonal, je sais que les gens s'arrêtent vers vous aussi. Qu'est-ce qu'ils vous disent ?
2: Ben, y en a qui me disent bonjour, il y en a qui viennent prendre des photos, qui me disent on peut faire une photo, ben, je dis si vous voulez, je réponds ben, c'est gratuit, profitez-en. Et puis quand il y a des enfants, mais j'ai dit je veux que les enfants soient sûrs, que c'est eux qui veulent bien. Hein.
1: Vous avez transformé votre habitation en un véritable musée dédié au FC Sochaux-Montbéliard. Qu'est-ce que vous avez comme objet spécifique, Pierrette ?
2: J'ai beaucoup de gobelets, ma foi, j'ai donné beaucoup de choses à des gens, parce qu'un jour je ne sais pas ce que ça va devenir tout ça.
1: Et dans ces objets, est-ce que vous en avez certains qui sont vos préférés?
2: Ben, c'est la Coupe de France, les écharpes qu'il y a à la Coupe de France, ça c'est beau. Je les ai, ils sont rangés, là. Je les ai ressortis l'autre fois, mais voilà. Moi, ce que je veux, c'est que Sochaux reste en Ligue et puis qu'ils montent, surtout. C'est pour eux, pour leur avenir, pour l'avenir du club et puis pour l'emblème bébatique du club.
1: Une véritable leçon de fidélité, signée Pierrette. Son portrait, les photos de son incroyable collection sont à retrouver sur notre site internet ici.fr. Et bien sûr, allez Sochaux !
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4: Ma tata, elle est petite. Quand elle a un truc qui est haut, elle n'arrive pas à l'attraper.
5: Vous préférez être grand ou petit ?
4: Moi, j'ai envie d'avoir 15 ans comme ma cousine Olivia qui a un appareil dentaire. Parce que j'ai envie d'être grande comme elle et j'ai envie de sortir avec mes copines quand il fait beau. Ma mère, elle est très grande. Mais elle y arrive quand même à rentrer. Elle n'est pas obligée de baisser la tête. Mon papa, elle est grand, mais a des grands doigts. Elle ne peut pas lâcher les chouchous de ma petite sœur Lisa.
5: T'as envie d'être grande ou de petite ?
4: Comme ma maman. Ma maman, elle est moyenne. J'ai envie d'être pas trop petite, mais pas trop grande. Ma tata, ouais. Elle est petite. Et du coup, quand elle a un truc qui est haut, elle n'arrive pas à l'attraper. Et mon père, il est plus petit que ma mère. Je préfère être grande, mais être petite, c'est aussi bien parce que, on peut passer partout, c'est un peu plus pratique, c'est tout ça. Juste être un peu plus grand, mais pas beaucoup. Je rêve que je sors avec mes copines, que j'ai 15 ans et que j'ai mon portable.
5: Donc, en fait, quand on est grande, on a...
4: un portable, et mon père, il m'avait donné son portable qu'il avait cassé quand il était grand. J'ai envie d'avoir un portable parce que, comme ça, je pourrais appeler mes copines, je pourrais envoyer des messages et je pourrais envoyer des photos. Moi, en fait, j'ai envie d'avoir un portable mais pour faire des jeux, pour faire plein de choses. Ben, moi, j'ai un téléphone rose, mais il est pour enfants. Il y a des jeux, des vidéos, de la musique... pour envoyer des messages, on peut envoyer des photos et je peux jouer à mes jeux. Et même, j'ai envie d'avoir un portable pour de vrai, comme ma mère, vu que ma mère, elle a un jeu de Disney et un jeu pour construire des manettes.

0: d'en avoir un.
1: Pour faire quoi?
0: Je sais pas.
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3: Raymond Coppa, il évolue au Stade de Reims entre 1951 et 1956, des années qui ont marqué l'histoire du foot rémois et aussi l'histoire du foot français. Dès son arrivée, il se distingue par sa technique, son flair et sa vision du jeu. Sous la direction d'Albert Batteux, il devient la pièce maîtresse d'une équipe rémoise qui domine le foot français. Il remporte plusieurs titres de champion de France et la Coupe de France. Mais c'est en Europe que Reims, avec Coppa, va se faire un nom. En 1956, l'équipe atteint la finale de la Coupe d'Europe des clubs champions, où elle s'incline face au Real Madrid, mais s'impose comme une équipe de classe mondiale. Coppa devient une star, non seulement en France, mais aussi à l'international, grâce à ses performances exceptionnelles en compétition européenne. Son départ pour le Real Madrid marque la fin d'une époque dorée à Reims, même si Coppa veut revenir au Stade de Reims entre 1959 et 1968. Il est né Raymond Kopaszewski en 1931, Neulémine, dans le Pas-de-Calais, dans une famille de mineurs polonais. Milieu offensif, au talent précoce, petit par la taille mais immense par la vision du jeu, il débute sa carrière pro à Angers avant d'exploser au Stade de Reims. Sa technique fine, sa vitesse et son sens du collectif séduisent bien au-delà des frontières. Le Real Madrid le recrute, aux côtés d'Alfredo Di Stefano et de Ferenc Puskás. Coppa participe à l'âge d'or du club espagnol. Il remporte 3 Coupes d'Europe consécutives. En 1958, il décroche le Ballon d'Or. C'est le premier Français à recevoir cette distinction. En équipe de France, Coppa brille lors de la Coupe du Monde 58 en Suède. Les Bleus terminent 3e, portés notamment par le duo Coppa-Just Fontaine, autre légende rémoise. À la fin de sa carrière, Coppa s'engage pour la reconnaissance des droits des joueurs professionnels. Il devient aussi consultant pour la radio et la télévision. Raymond Coppa s'éteint le 3 mars 2017. Son héritage perdure dans le cœur des passionnés de foot et pas seulement dans celui des supporters du Stade de Reims. Et c'est l'un des trésors de Champagne-Ardenne.
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4: Bonjour, je m'appelle Thomas Félix, j'ai 55 ans. Donc moi j'arrive le matin, je pose mon vélo dans le garage, je traverse la cuisine, je prends un café, je monte à l'étage et j'arrive ici dans ce grand open space. 12 personnes à peu près partagent l'espace. Bonjour les gars.
5: Ce Bordelais est un designer, il habite et travaille dans le quartier du Grand Parc, un secteur qu'il affectionne particulièrement. L'équipe de Thomas Félix a travaillé sur plusieurs projets, on lui doit les fameuses devantures bleues avec un sourire blanc des magasins Cultura.
4: Je suis assez fier effectivement quand on regarde en arrière sur 25 ans d'activité, les façades Cultura, la déclinaison de ces façades sur les différentes natures de magasins de la marque. Et il a fallu créer une charte, quelque chose qui allait unifier toutes ces façades, qui fasse que on les reconnaisse d'un premier abord. Ce grand sourire qui est apposé au nom, à 50 ou 60 mètres du magasin, il fallait qu'on reconnaisse et le magasin et les services qu'on allait y trouver. C'est toujours un processus un peu long.
5: Franchement, vous êtes comment dans le travail, vous ? Exigeant, forcément ?
4: Oui, c'est une maladie, parce que effectivement, on a du mal à se contenter de ce qu'on fait. On va toujours chercher au-delà et plus loin. Oui.
5: Sur Résine Le Bousca, vous avez imaginé tout le mobilier urbain.
4: Des chaises longues, des tabourets, des choses de différentes natures pour équiper l'espace public.
5: Alors, il paraît qu'un matin, vous êtes retrouvé sous le trottoir en train de discuter, de faire connaissance avec Jean-Luc Joie, qui est quand même très connu.
4: Un bordelais pure souche. Bah, ça s'est fait effectivement dans le quartier où j'habitais et je voyais ce grand bonhomme là faire des choses extraordinaires avec ses gros doigts. Il m'en voudra pas. Et il m'a accueilli très gentiment et puis on a fait connaissance, on a lié une très belle amitié qui dure encore aujourd'hui. On se voit régulièrement pour refaire le monde.
5: Et dans le quartier où nous sommes aujourd'hui, le quartier du Grand Parc, qu'est-ce qui vous plaît aussi ? C'est un quartier en pleine mutation qui a beaucoup changé ces 10 dernières années.
4: Enfin, c'est très hétéroclite comme quartier. Il y a toutes sortes de populations. Il y a une mixité qui me plaît beaucoup. Je m'y suis installé. Maintenant, j'ai ma maison aussi dans ce quartier. Je vais faire mon marché au Grand Parc. Je vais faire mes petites courses de proximité dans le quartier. Voilà, j'aime atteindre les quais. J'aime faire mon petit footing sur les quais de temps en temps. Voilà, c'est des coins que j'affectionne particulièrement.
5: Allez, on va vous écouter un petit peu sur une anecdote, quelque chose qui vous vient en mémoire, qui représente votre vie finalement.
4: On a été les premiers à fabriquer des espaces de travail un peu atypiques chez Thalès. On a installé un jour un canapé de nous-mêmes chez Ikea. On a installé un canapé Ikea chez Thalès. Et c'était peu avant que le directeur de Thalès reçoive le nouveau directeur d'Eurocopter, d'Airbus Hélicoptère. Et la discussion s'est terminée dans le canapé, qui avait tant fait parler de lui en interne, etc. On ne travaille pas dans un canapé. Bah, finalement, il a fait l'unanimité. Le directeur de chez Thalès est sorti en disant « Vous m'en mettrez dans tous les locaux. » Parce qu'en fait, j'ai eu la meilleure discussion possible avec le directeur de chez Eurocopter. Et cette discussion n'aurait pas pu avoir lieu ailleurs que dans un canapé et certainement pas dans une salle de réunion.
5: Thomas Félix est donc designer dans le quartier du Grand Parc à Bordeaux. S'il a grandi dans le Béarn, Bordeaux est devenu sa ville de cœur.
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0: Bonjour Julie, bonjour tout le monde.
1: Dis Lucie, pourquoi le quartier du Petit Maroc à Saint-Nazaire s'appelle comme ça ?
0: C'est une excellente question Julie. Ça va vous demander un petit peu d'imagination, mais il y a fort longtemps, Saint-Nazaire était une vraie cité. Fortifiée. Même si c'est difficile à croire, la vieille ville de Saint-Nazaire était située là où se trouve actuellement le quartier du Petit Maroc. Certains appellent d'ailleurs encore ce quartier le vieux Saint-Nazaire. Et quand on dit vieux, c'est vraiment vieux, vraiment très très vieux. Le rocher de Saint-Nazaire a été habité depuis l'époque celte. En fait, le nom Petit Maroc serait apparu à l'époque où la vieille ville existait encore, mais avait été délaissée parce que la nouvelle ville se construisait tout autour. Des pêcheurs venus de Douarnenez ont donc investi la ville dans les années 30.
1: Mais alors Lucie, quel est le rapport entre ces pêcheurs de Douarnenez et le Maroc ?
0: Eh bien, ces pêcheurs se sont aventurés sur les côtes marocaines. On a donc baptisé cet endroit le Petit Maroc.
1: Et puis, il s'est passé ce qui s'est passé.
0: Des bombardements qui ont détruit 85% de la ville de Saint-Nazaire pendant la Seconde Guerre mondiale. La ville s'est reconstruite, tel un phénix qui renaît de ses cendres. Et aujourd'hui, dans le vieux Saint-Nazaire, il n'y a plus de fortifications, il n'y a plus d'église ni de ruelle. Il n'y a que dans la tête de certains anciens que le Petit Maroc est encore la vieille ville. Et maintenant, dans notre tête. Puisque, comme disait un certain Socrate, le savoir est la seule matière qui s'accroît quand on la partage.

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3: Une artiste absolument formidable qui a grandi au Canada. Elle est d'origine haïtienne. Elle est désormais installée en France depuis quelques années. Vénard que nous sommes d'avoir avec nous Mélissa Lavaux.

0: Elle est autrice, compositrice, guitariste et chanteuse, Mélissa Lavau, et ce soir dans Décibel pour célébrer la sortie de son ébouriffant 5e album. Vous allez adorer At My Softest, I Am The Most Dangerous, un album dans lequel elle revient sur tous les moments de sa vie, et il y en a de nombreux, où elle a échappé à la mort. C'est une artiste que j'adore, mais je vais carrément vous dire que c'est ma star, ma merveille. Elle est dans le studio, Mélissa Lavau, bonsoir.
1: Bonsoir Émilie.
0: Bienvenue dans Décibel. Je l'ai dit tout à l'heure pour te présenter très très rapidement. Tu as grandi au Canada, tu es d'origine haïtienne et t'es installée en France depuis de nombreuses années maintenant. Et t'as même la nationalité, ça y est.
1: J'ai la nationalité depuis 2019.
0: Et voilà, et tu peux voter et tout ça.
1: J'ai voté.
0: À voter, Madame Lavau, bravo. Et a sorti des albums magnifiques. Le tout nouveau, donc, s'appelle At My Softest, I'm the Most Dangerous.
1: Exactement.
0: Qui veut dire, je vais te faire traduire plein de trucs ce soir.
1: À ma plus douce, je suis ma plus dangereuse.
0: C'est ça. Parce que, évidemment, la douceur, vous l'entendez dans la voix de Mélissa, mais sachez que, voilà, elle est également féroce quand il le faut et quand le monde le réclame. Mélissa, le fait que tu aies ce parcours avec plein de lieux dans ta vie, donc le Canada, Haïti, la France, etc., ça infuse beaucoup dans ta musique. Comment tu décrirais le style musical de ce nouvel album ?
1: Eh bien, j'étais en train de mettre l'album sur Bandcamp ce matin.
0: Ah, et donc il faut le définir.
1: Et du coup, il faut le définir. Et j'ai genre afro, psychedelic, pop rock.
0: Ouais,
1: et je trouve que c'est de la pop, mais c'est surtout du rock, et puis c'est afro psychédélique.
0: Et puis ton jeu de guitare, il est quand même très blues, quoi qu'il arrive.
1: Il est percussif. Oui. C'est marrant parce qu'il y a pas mal de gens qui reconnaissent le bluegrass dans mon style de fingerpicking. Je sais pas comment dire ça en français.
0: C'est ce qu'on fait avec les doigts. Oui, le doigté. Comment tu pinces les cordes.
1: Exactement. Ouais.